0: Merci beaucoup d'avoir bien voulu partager ce récit qui est dur, mais voilà, ça permet de visibiliser ce qui se passe et peut-être de donner la force à d'autres personnes d'en parler, d'être solidaire avec avec d'autres copines, de briser le tabou quoi, autour de ces violences qui sont malheureusement courantes.
1: Alors du coup derrière effectivement c'est un peu comme tombe de cheval, j'ai voulu remonter sur le cheval tout de suite, donc j'ai enchaîné une montagne l'année d'après, mais du coup avec un employeur que je connaissais déjà. Du coup ma compagne on était encore ensemble, donc elle a passé encore l'été avec moi, on a essayé de faire ça bien et de se mettre bien, seulement ça avait suscité des peurs. Donc on a laissé aucun homme s'approcher de la cabane. Moi, de toute façon, pour me rassurer, alors ça peut paraître un peu fou, mais j'avais des armes sur moi. Et aussi, j'ai fait ça un an, ça s'est hyper bien passé, mais vraiment, je me suis mise dans une réputation de bergère pas aimable. J'ai bien fait comprendre que j'étais armée aussi. C'est aussi après toutes ces expériences-là que je me suis dit, c'est bon, j'en ai trop marre, en fait, je veux m'affranchir du salariat. Je veux passer à autre chose. Mais je veux continuer ce métier. La suite des choses, c'était de constituer mon troupeau et de m'installer, quoi, de me lancer dans cette aventure-là. Et donc aujourd'hui, je suis plus du tout dans cette problématique.
2: Vous écoutez une table ronde qui s'est tenue sous le chapiteau Muscardin lors des Résistantes sur le plateau du Larzac le 4 août 2023. Elle rassemble des paysannes et militantes autour de la question de l'accès à la terre pour les femmes et les minorités de genre.
0: On reprendra un temps pour des questions d'ici 15-20 minutes. Notez-les dans un coin de votre tête. Sur d'autres engagements, investissements dans des luttes. Paul, tout à l'heure, t'as parlé du fait que la participation à des manifs, à des actions, tu préciseras si j'ai pas bien compris ça, qui t'a fait aussi rencontrer des paysans du Larzac. Et est-ce que tu peux nous raconter peut-être l'action contre les OGM, un peu le démontage du McDo, parce que c'est une action réussie, joyeuse et assez fondatrice dans des parcours de militants, une action qui a donné pas mal d'espoir, et aussi comment ton engagement il a changé après ton installation.
3: Ça a commencé en 97 avec une action en Irak par rapport à Monsanto. Donc on est allé vider des frigos de maïs. Ça, c'était ma première action avec les copains. Après, donc, il y a eu l'action du McDo en 99. Donc là, c'est le syndicat de producteurs de lait de brebis qui est une antenne de la compilation paysanne, qui était donc à l'origine du démontage. Et après, donc, il y a eu le procès des inculpés de Millau, où là, il y a des paysans qui ont été en prison et c'était pas possible, quoi. Ils ont été. J'ai voulu bouger vraiment à ce moment-là. Et donc j'ai suivi après toutes les actions au niveau de la conf et des faucheurs. Alors à ce moment-là, il n'y avait pas de faucheurs volontaires, il n'y avait pas de structure, donc on s'organisait. Alors c'était assez rigolo au niveau des réunions parce que c'était bon enfant quoi. On y allait, ça marchait, on arrivait à rentrer dans les champs, on attendait même les flics pour qu'ils nous suivent, etc. Quoi. C'était très efficace, c'est rigolo. Voilà, après...
0: Le démontage du McDo, ça s'est passé, vous étiez nombreux, vous avez fait une action discrète la nuit.
3: C'était l'appel du SPLB, mais il y avait beaucoup de locaux. Donc les copains avaient amené leur tracteur, il y a eu des prises de parole, pourquoi démonter le McDo par rapport donc, à taxation sur le Roquefort et la malbouffe. Et après, avec une remorque, on a mis des morceaux de matériaux et on s'est baladé dans Millau. Voilà, donc c'était encore dans la bonne humeur. Voilà, et donc toutes les actions que j'ai fait avec les gens de la conf, c'était toujours dans la bonne humeur, et donc ça marchait. Que ce soit pour rentrer dans un tribunal, on y allait, voilà.
0: Et tu disais qu'après, est-ce que c'est lors de ces actions que t'as rencontré la personne avec qui tu t'es installée?
3: Entre autres, ouais. Puis moi, comme tu parlais des aides jeunes agriculteurs tout à l'heure, ces aides jeunes agriculteurs, on peut les avoir jusqu'à 40 ans. Donc, soit je m'installais là, soit je m'installais pas. Et donc, je me suis installé juste avant 40 ans, dans cette ambiance de paysan, d'agriculture paysanne, quoi. Voilà. Et donc, moi, j'aime le fromage. J'ai fait du lait, des fromages de lait, de vache, de brebis, de chèvre. Et là, j'aime beaucoup les chèvres. Donc, voilà. Je me suis installé en chèvre. En fromage et en vente locale. Et voilà.
0: Et tu me disais qu'après ton installation, tu pouvais plus participer autant aux actions directes, mais que tu avais d'autres moyens de soutenir les luttes.
3: Voilà, donc les actions physiques, eh ben, je les faisais hors saison. Nous, on faisait la saison donc de février en octobre. Donc en novembre, décembre, j'allais faire quelques manifs. Et sinon, au quotidien, eh ben, faire de la vente directe, c'est aussi d'être à... acteur, parce que souvent il y a un blocage entre les gens et tout ce qui est militantisme. Et là, on arrive à discuter, à échanger et à dire pourquoi on fait comme ça. Donc, c'est un lien pour moi qui était important. Et voilà, j'étais active à ce niveau-là.
0: Et tu disais que sur ton stand au marché, il y avait toujours plein de tracts et que les gens, en achetant du fromage, et ben, vous parliez politique, quoi.
3: Voilà, donc que ce soit pour le loup, que ce soit pour la malbouffe, que ce soit... pour des missions en Palestine, enfin, c'est militant large, quoi. Donc, on m'amenait des tracts, et moi, je distribuais, j'étais fière de distribuer, de pouvoir discuter avec les gens, quoi. Ça fait un lien, parce que souvent, on est un peu trop renfermé dans tout ce qui est syndicat et info et tout ça, quoi. Donc, on fait un petit peu peur. Et c'est une façon de discuter, d'échanger, et d'argumenter aussi notre façon de voir et de faire, quoi. Merci.
0: Jonia, est-ce que tu peux nous parler d'un groupe de discussion qui s'est mis en place vers chez toi sur les questions d'héritage ?
4: Oui. Alors, d'abord pour contextualiser, je ne sais pas à quel moment j'ai pris conscience de ça ou on a pris conscience de ça collectivement, mais et sûrement que c'est mes lunettes féministes qui m'ont aidé à avoir conscience de ça, mais en tout cas dans notre entourage, beaucoup de personnes qui s'installent, c'est lié aussi à des privilèges de classe, le fait de pouvoir avoir accès à du capital ou en tout cas du soutien familial, voilà. Et du coup, ça pose vraiment beaucoup la question de l'accès à la ruralité, quoi, pour qui. Et notamment, par exemple, pour donner un exemple, j'ai l'impression que moi, j'ai eu un héritage et j'ai acheté une maison. Et c'est aussi ça qui me permet... de vivre assez tranquillement, le fait d'avoir un petit revenu et de pouvoir de vivre cette précarité d'une manière assez assez tranquille, quoi. Enfin, c'est pas forcément directement lié à ça, mais une amie a proposé qu'on commence à se réunir pour parler des questions d'héritage et de visibiliser que c'est une des inégalités premières entre nous, entre les gens. Juste pour donner un chiffre, en France, il y a un tiers des personnes qui n'héritent de rien, un tiers des personnes qui héritent de moins de 8 500 euros et un autre tiers qui hérite de tout le reste du spectre de 8 500 euros à tout au-delà. Voilà, donc on a commencé ce groupe pour réfléchir à voilà, qu'est-ce qu'on pouvait faire un peu pour... Enfin, comment on s'y prenait pour mettre en travail cette inégalité-là et aussi prendre conscience avoir de la parole sur ces et de prendre conscience de ces questions, parler de questions d'argent, quoi, ouais, parce que c'est un tabou au moins aussi grand et qui crée des violences aussi, le fait de pas en avoir, que ce soit pas un sujet, ça crée de la violence, notamment pour les personnes qui non, pas de capital, quoi. Et puis, voilà, c'est en cours, on sait pas trop exactement où est-ce qu'on va aller, voilà, essayer de débroussailler ces questions-là.
5: Merci. On va entamer la troisième et dernière partie de cette table ronde avant d'ouvrir aux questions, puis aux ateliers. Donc, comme on le disait au début, on avait vraiment, enfin, on se place à un endroit du féminisme intersectionnel. Moi, quand j'ai débuté cette enquête autour des trajectoires d'accès à la terre pour les femmes, on s'est rendu compte qu'il y avait en tout cas deux gros impensés aujourd'hui, même si ces questions émergent beaucoup aussi au niveau médiatique. On parle très peu de l'accès à la terre pour les minorités de genre et pour les personnes racisées. Alors on s'est demandé si c'était parce que ces personnes étaient de fait très peu présentes dans le monde agricole ou si c'est parce qu'elles étaient invisibilisées. J'ai pas la réponse, et d'ailleurs si après dans les petits groupes de discussion certaines personnes sont concernées ou ont envie de témoigner sur ce sujet-là, ben elles sont les bienvenues. Donc en tout cas on a aussi convié Dédé à cette discussion parce que donc tu es membre d'un collectif qui œuvre à visibiliser et à sensibiliser sur les questions LGBTQIA+ en milieu rural. Voilà, on n'a pas trouvé à l'heure actuelle d'association ou de collectif qui relie directement les questions paysannes et LGBTQIA+. Mais l'accès au monde rural et l'accès au monde agricole sont pour les femmes sont des questions quand même très poreuses. Dédé, si tu veux bien te présenter et puis présenter ce que fait ce collectif.
6: Eh ben merci de m'avoir invitée déjà, parce qu'en effet moi je suis pas travailleuse de la terre, mais je vais venir essayer de relier un peu les questions de lutte paysanne et lutte queer. Du coup moi je fais partie d'un collectif qui s'appelle le collectif LBD pour les bonnes débroussailleuses. Notre petit sous-titre c'est pour débroussailler les idées reçues en campagne. Et donc, quand on parle d'idées reçues à débroussailler, on parle d'idées reçues qui concernent les genres et sexualités en milieu rural. Parce qu'on est un collectif de personnes concernées par les vécus LGBTQIA+. Donc, je redis vite fait cet acronyme. LGBTQIA+, pour lesbienne, gay, bi, trans, intersexe, asexuel, aromantique, queer, et le plus, c'est pour toutes les autres identités de genre, minorités de genre et orientations sexuelles qui sont marginalisées dans notre société. Voilà, donc on est des personnes concernées ou en questionnement, et on existe depuis 3 ans dans la campagne de Villefranche-de-Rouergue, à peu près à 2 heures de route d'ici, en Ouest Aveyron. Et on s'est constitué avec l'objectif premier de, comme tu disais, Léa, de visibiliser et de sensibiliser sur ces enjeux-là, parce que on avait conscience qu'il y avait déjà des personnes LGBTQIA+ en campagne, des queers, mais que c'était pas une question visible, même si on était déjà sur un territoire où il y avait pas mal de pratiques militantes, de pratiques féministes, mais pas forcément sur ces questions-là spécifiquement. Voilà, je développe un peu plus directement sur les actions qu'on fait. Donc on fait pas mal de choses. Une de nos grosses actions, c'est d'organiser une Pride rurale. Ça fait 3 ans qu'on organise la Pride rurale à Villefranche-de-Rouergue. Voilà. Et cette année, il y avait presque ou plus même de 500 personnes à défiler dans les rues. Donc on est quand même... On est une ville, et c'est une ville de 11 000 habitants, donc ça commence à faire. Il y avait du monde, ça draine les campagnes alentours, quelques villes de Toulouse et ailleurs. Voilà, donc on fait ça. Ça fait 3 ans, ça grossit. Notre collectif, on est parti, on était 6 personnes, c'est plutôt des amis, des personnes avec qui on avait pas mal d'affinités. Et puis aujourd'hui, maintenant, on est une quinzaine, une vingtaine même dans ce collectif. Donc on fait cette Pride rurale pour exister et marcher, pour être fiers de ce qu'on est, de ce qu'on existe sur ce territoire. On fait aussi on organise des soirées régulièrement, tous les 2 mois à peu près, dans un bar asso à Villefranche, mais aussi dans des bistrots de village, pour se rencontrer, avoir des moments d'espace de convivialité. Parce que l'idée, c'est au-delà de visibiliser, c'est de se visibiliser entre nous, parce qu'on n'est pas toujours consciente qu'il y a d'autres personnes, qui ont des vécus similaires sur notre territoire, pour pouvoir ensuite se rencontrer et créer un réseau d'entraide et de soutien mutuel, parce que c'est aussi ça qui est important. Voilà, on fait ça et on fait un peu de sensibilisation. Donc, des fois, on tient des stands sur des marchés. On a le projet d'avoir une caravane itinérante, info-kiosque qui pourrait aller se poser sur les places de village pour un peu créer du dialogue sur ces questions. On fait quelques interventions en milieu scolaire. Voilà, des ateliers drag queer, drag king aussi. Voilà.
5: Et depuis que vous existez, est-ce que t'as un peu des retours sur qu'est-ce que ça produit sur le territoire, et aussi comment vos liens avec les habitants, habitantes et avec les élus se mettent en place et évoluent?
6: Ouais. Et ben depuis 3 ans, ça bouge, mais ça bouge pas forcément très très vite. Enfin, dans notre prise de parole au début de la Pride de cette année, on disait que qu'on avait encore des difficultés à faire exister ce moment. Après, parce qu'en fait, la mairie continue à nous mettre des bâtons dans les roues et pas des moindres. Pour vous donner un petit aperçu, cette année, le maire avait pas vraiment, enfin, nous a fait comprendre qu'il avait pas envie qu'on passe dans le centre-ville. Il avait pas envie qu'on passe devant l'église. Il nous a dit qu'on avait des propos, des pancartes, des slogans qui n'étaient pas appropriés à un public familial et touristique. Voilà, et qu'il entendait qu'on était une minorité, mais que pour faire société, il fallait s'intégrer dans la majorité. Voilà, de petites choses comme ça. Qu'il était contre tous les extrêmes. Bon, voilà. On nous a demandé que les groupes de musique du soir passent seulement après 23h les chansons qu'ils trouvaient problématiques. Parce que imaginez un petit enfant qui mange une glace sur la place et qui entend des propos choquants. Voilà, des choses comme ça. Donc, on sait pourquoi on fait ça, quoi. Et on a quand même réussi à passer dans la ville et devant l'église parce qu'on a déposé la manifestation politique en préfecture et on est passé. Voilà. On verra l'année prochaine. Mais sinon, sur les marchés aussi, c'est l'occasion de discuter. Et en effet, parfois, on a des réactions qui peuvent être un peu véhémentes, ou aussi simplement des fois de la méconnaissance, des incompréhensions, parce que on n'a pas toutes et tous accès à de la pédagogie sur ces questions-là. Donc, on fait pas mal de pédagogie. Mais sinon, globalement, le territoire, j'ai l'impression qu'en 3 ans aussi. Il y a eu pas mal d'arrivées. C'est un territoire qui est quand même déjà un peu attractif à la base. On est sur une ligne TER à 2 heures de Toulouse. Et comme je le disais, il y avait déjà un réseau féministe et militant. Donc je pense que ça a vraiment aidé aussi à faire le terreau pour que notre collectif puisse exister. Il y avait déjà des pratiques de mixité choisie, des lieux ressources sur lesquels on s'est appuyé. Et j'ai l'impression qu'il y a de plus en plus d'arrivées, notamment de personnes queer, LGBTQIA+. Et du coup, j'ai l'impression que doucement, Villefranche-d'Orergue est en train de sortir du fait d'être un désert queer. Voilà, et donc ça change quand même. Et je pense que la Pride et nos actions, assez humblement, n'y sont pas pour rien, en fait, de rendre visibles ces questions.
5: Et une dernière question pour raccrocher notre sujet donc de l'accès à la terre pour les paysannes. Est-ce que dans votre collectif, il y a des personnes qui sont déjà installées ou qui chercheraient à s'installer ? Est-ce qu'il y a des paysans ? Et est-ce que ces questions-là sont aussi des choses que vous travaillez ? Est-ce qu'il y a une solidarité vis-à-vis de ces personnes qui existent déjà ?
6: Et ben, en effet, moi, quand il m'a demandé de venir à cette table ronde-là, j'avais pas forcément fait le lien entre lutte paysanne et lutte sur les questions queer. Mais en fait, à bien y regarder, j'ai compté, je me suis rappelé en tête qui faisait partie du collectif, et sur les 15 personnes, il y a à peu près un tiers de personnes qui travaillent la terre, qui sont soit installées en tant que paysans, paysannes ou salariés agricoles. Donc en fait, c'est quand même assez notoire. Juste dans notre petit collectif, il y a déjà un tiers de personnes qui sont très reliées à ce milieu paysan. Mais après, on l'a pas particulièrement théorisé. Mais je pense que là, en revenant moi dans mon collectif, ça va être quelque chose que je vais pouvoir partager aux copaines et on va peut-être en discuter déjà. Et puis, je pense qu'il y a des choses qui font quand même assez fort lien. Enfin, il y a plusieurs fois eu la question de l'isolement qui a été discutée dans les vécus de personnes minorités de genre, femmes en tant que paysannes. Je pense que ça fait écho aux personnes queer en campagne qui peuvent aussi rencontrer ces difficultés-là d'isolement. Également, ces questions de précarité, quand même, les parcours queer, il y a souvent des vécus de violence, voire de rupture familiale. Donc, ça peut amener aussi à de la précarité assez grande. Je pense qu'il y a plein de choses qui font écho. Et donc, de fait, il y a des spécificités à la campagne. Sur les questions queer qui sont pas les mêmes qu'en ville, que nous on essaye d'adapter, on essaye de pas directement prendre des pratiques de lutte entre guillemets urbaines et de les plaquer à la campagne, mais plutôt de les adapter aux spécificités. Et qu'est-ce que je voulais dire ? Je me suis perdue. Mais on essaye aussi de pas revéhiculer, même s'il y a des mentalités ou des pratiques qui sont conservatrices dans les campagnes, de pas non plus stigmatiser et de réduire la campagne à ça, quoi. Et donc de faire attention à pas revéhiculer nous-mêmes des idées ruralophobes ou bien de faire comme si la campagne n'était pas habitée et qu'on y arrivait et qu'on amenait un renouveau, quoi. Donc on s'inscrit vraiment dans un tissu déjà existant, déjà paysan du coup. Voilà, donc on fait ce lien et on n'existe pas seulement en tant que personne queer aussi en campagne. On est on n'a pas envie de s'assimiler à la norme, mais on revendique les marges, comme tu le disais au début, et un peu notre anormalité, mais on est aussi des habitants et des habitantes de ce territoire, comme tout un chacun, tout un chacune. Et donc ça permet, je pense aussi, de faire changer les mentalités. On n'est pas juste... on n'est pas juste une lesbienne ou PD ou enfin, quoi que ce soit. On est aussi, je sais pas, le boucher, la bouchère, la garagiste. Voilà, on existe aussi par ce biais-là, et donc c'est peut-être plus facile aussi des fois de dialoguer et de faire changer les mentalités, les préjugés, parce que c'est là-dessus que ça repose aussi les discriminations.
5: Merci beaucoup. Avant de clore cette table ronde, j'aimerais bien refaire un dernier tour de parole avec vous toutes, soit pour réagir, compléter sur ces questions d'inclusivité donc dans le monde agricole. Comment ça bouge sur vos territoires, ou qu'est-ce que vous aimeriez voir évoluer? Comment ça se passe sur vos fermes, sur ces voilà questions d'accès aux minorités au sens large, de genre, personnes racisées, etc. Et aussi, si vous avez envie peut-être de donner un conseil à une femme qui aimerait aujourd'hui s'installer en tant que paysanne et qui viendrait pas de ce monde-là, voilà, à partir de vos propres expériences, est-ce que vous auriez un conseil à donner?
3: Ben nous, on a de la chance parce qu'on a les ADR, donc on a des super conseils à les ADR. Ça fait partie, donc c'est pour s'installer. Si vous voulez, il faut qu'on monte des projets, maintenant que les gens montent des projets. Et donc les ADR, ça fait partie de la Confédération Paysanne. Et donc il y a des suivis avec des animateurs, il y a des formations pour les gens qui s'installent. On a beaucoup de chance aussi dans le coin, parce qu'on a des structures qui se sont montées suite à la lutte du Larzac notamment. Nous on a une association qui s'appelle l'AVEM, Association Vétérinaire et Éleveurs en Milawa, où on fait beaucoup de formations pour les soins aux animaux. On parlait des soins aux animaux tout à l'heure. Donc il y a beaucoup de structures comme ça qui sont autour de nous. Il faut chercher, et il y a plein de gens compétents qui peuvent nous aider.
1: Oui, les ADR, c'est vrai que c'est... Enfin moi, c'est la structure vraiment qui m'a accompagnée dans mon installation. C'est vraiment l'idéal, parce que ça accompagne toutes sortes de projets, et pas forcément des projets ultra conventionnels qu'on a l'habitude de voir, ou des fermes familiales, mais toutes sortes de projets alternatifs. L'ADR, c'est vrai que ça peut permettre de trouver du foncier, du coup, faut se rapprocher des ADR. Mais aussi, enfin, moi, je pense qu'on pourrait aussi les taper directement aux mairies pour essayer de trouver des terrains. Il y a forcément des terrains qui sont non occupés, qui sont laissés à l'abandon. Des fois, là, c'est les communautés de communes aussi qui font des études, du coup, de recherche de foncier sur des terres qui appartiennent plus à personne. Ça s'appelle le bien présumé sans terre. Et du coup, c'est la mairie qui rachète ça, ou qui redevient propriétaire. Donc, toutes ces terres, elles peuvent permettre des installations agricoles. Repérer peut-être pour du maraîchage, etc., ou de projets qui ont besoin d'eau, des communes à côté de grands cours d'eau pour l'irrigation. Enfin, je pense que déjà, quand on est soutenu par une commune, ça aide beaucoup. Et aujourd'hui, souvent, la politique, elle veut installer des paysans, etc. Donc maintenant, il faut aller les voir et puis leur demander, bon, bah alors maintenant, je suis là, qu'est-ce que vous faites pour moi? Bon, il y a cette carte-là, ouais, auprès des élus. Après, ça peut être des organismes aussi. Je pense à des organismes, des fois, des conservatoires d'espaces naturels. Ils ont des plans aussi pour accéder à la terre et travailler en partenariat avec la biodiversité, mais aussi l'élevage, etc. Enfin, il y a des choses qui se mettent en place, je trouve. Il faut pas hésiter à taper aux portes et poser des questions.
7: Ouais, moi j'allais rajouter, nous l'ADR, on s'est réparti les rôles, et plutôt en Bretagne, c'est les CIVAM, nous, qui accompagnent à l'installation, transmission, installation. Et donc il y a des systèmes de l'idéoprojet, il y a des groupes SIAP qui font des espaces, espaces test, ou alors qui accompagnent à un an à l'installation, formation des personnes. Ça aide vraiment, quoi, pour les personnes aussi non issues du milieu agricole. Ça aide notamment à connaître les paysans du coin, et je rebondis là-dessus, c'est que nous, on aide à constituer des dossiers aussi pour soit la DGA, soit tel organisme. N'hésitez pas à contacter, si vous avez qu'un numéro de la conf d'un département, je sais pas quoi, eh ben, il va vous donner un numéro de, d'une paysanne ou d'un paysan d'à côté de chez vous. Et là, vous pouvez faire les dossiers, enfin voilà, bosser avec eux. Nous, on a des groupes de paysans qui bossent sur les dossiers des copains et des copines qui veulent s'installer. Voilà. Et quand t'as pas de capital, du coup, nous, on a fait que de la loc. Mais du coup, on a un propriétaire très lourd, et donc c'est chiant. Et donc là, on dans mon autre install, je fais appel à Terre de Liens. C'est le but de Terre de Liens, c'est d'acheter des terres et de les mettre à disposition. Donc c'est un commun qui rentre à Terre de Liens, et ensuite bah tu loues ta ferme à Terre de Liens, donc t'as pas un cédant mal derrière le dos. Donc voilà, il y a plein de à Impact ou à la Conf vous orientera vers différents organismes qui vous aident à au parcours à l'installation. Moi je trouve que c'est bien, ça aide beaucoup quoi.
4: Moi je dirais en termes de ressources, ouais, en tout cas de pas hésiter à venir rendre visite sur les fermes, pas passer un moment de midi ou quoi pour discuter, échanger. Et souvent les ADR par exemple, enfin je sais que l'ADR en Aveyron, si vous avez un projet plus collectif, elle peut vous renvoyer sur nous. Et par ailleurs, je dirais de manière plus générale, s'organiser collectivement. Par exemple, il y a énormément d'arrivées de maraîchères, maraîchers dans le coin par chez nous, parce que c'est plus facile que dans d'autres endroits d'avoir des petits bouts de terre irrigables. Et ça pose plein de questions sur la pérennité économique et tout ça de ces, enfin, sur la commercialisation. Voilà, faudrait que qu'on s'organise ensemble pour discuter de ça et voir quel rapport de force, ou en tout cas qu'est-ce qu'on peut porter auprès de la Comcom pour la vente dans les collectivités, parce que ça patine grave à ce niveau-là pour les cantines et tout ça. Enfin, ça peut mettre vachement en difficulté, à la fois forcément économique si on galère, mais aussi morale, émotionnelle et tout ça, psychique, d'être en galère. Et donc voilà, s'organiser ensemble.
8: Et enfin un peu pour faire le lien là avec les ateliers quoi. Bah moi je pense du coup à la question que j'ai abordée tout à l'heure. Je pense qu'on devrait pas en fait attendre d'être assez nombreux en tant que minorité dans quelque part quoi pour pouvoir s'organiser, réfléchir sur des choses en fait, et que bah en fait on devrait pouvoir bosser avec les gens qui sont autour de nous sur ces questions-là. Et pas devoir constamment amorcer en tout cas la question seul et voilà, enfin en tout cas que le collectif il commence par là aussi quoi, voilà, que ça devrait inclure toutes ces questions là.
6: Moi c'est pas un conseil direct, c'est juste que j'ai oublié d'en parler parce qu'en fait il y a quand même assez peu d'écrits, enfin quand j'ai tapé queer et paysannerie dans Google en préparant cet atelier, j'ai pas trouvé grand chose. Et juste quand même le seul truc que j'ai trouvé, c'est un livret qui a été publié par la Via Campesina. Quand même juste pour rappeler que au sein de la Via Campesina depuis 2015, il y a un groupe de travail de paysans paysannes LGBT. Donc la Via Campesina, ça n'a pas été précisé, mais c'est un syndicat international qui lutte pour la souveraineté alimentaire et qui du coup intègre aussi toutes ces questions de différentes luttes qui traversent le milieu paysan. Et donc voilà, ils ont produit un petit livret qui rassemble des témoignages de paysans, paysannes, queer, LGBTQIA+. Et donc c'est un peu un des seuls trucs que j'ai trouvé. Du coup, si vous avez envie d'aller le feuilleter, il est disponible en ligne. Ça s'appelle « Embrasser la diversité rurale, genre et sexualité au sein du mouvement paysan ». Voilà, c'est la petite ressource que je vous file.
5: Merci, on va s'arrêter là pour la table ronde. Donc juste pour conclure... tous les récits qu'on a entendus montrent bien qu'effectivement pour les femmes, les minorités, il y a des raisons matérielles en fait à la difficulté d'accéder au métier de paysanne et à la terre. Néanmoins, l'objectif c'était aussi de se donner de la puissance et de la confiance dans ces parcours-là, de montrer qu'il n'y a pas besoin d'être une superwoman, ça n'existe pas, mais qu'en tout cas c'est possible. Jonia, tu disais au début que toi, avant de te lancer là-dedans, ça te paraissait une montagne. Et que du coup la solidarité, l'organisation collective, le partage de ressources, ça peut aider. J'espère que cette table ronde aura contribué peut-être à ce que vous vous sentiez peut-être un peu moins isolé et un peu plus outillé. L'objectif ensuite des rencontres en petits groupes, c'est de continuer à échanger dans des formats plus interactifs. Nous, on va toutes se répartir aussi dans des groupes. Voilà, et on sera disponible encore pendant une heure.
2: Si C'était une table ronde qui s'est tenue sous le chapiteau Muscardin lors des Résistantes sur le plateau du Larzac le 4 août 2023. Elle rassemblait des paysannes et des militantes autour de la question de l'accès à la terre pour les femmes et minorités de genre. Merci à Radio Larzac et au collectif des radios résistantes pour les enregistrements.

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1: 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Un Inuit qui se balade dans le désert à la recherche hasardeuse de son igloo. Un gris-gris, sacré, honoré par la tisse quelconque, qu'on appelait aussi Prince Ludwig von Strawberry, troisième du nom. 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

un curé de village convaincu que Dieu n'existe pas. Ou, si l'on préfère, un athée revêtu des habits du curé dans un petit coin perdu de la France d'avant la Révolution. Un prêtre qui célèbre la messe et confesse, baptise et donne l'extrême onction, marie et enterre religieusement, sans croire un mot de ce qu'il fait et raconte. Né en 1664, sous le règne de Louis XIV, devenu curé à 25 ans, il est resté toute sa vie, pendant 40 ans, jusqu'à sa mort en 1729 sous Louis XV. Curé d'Étrepigny et de Balèves, petit village de moins de 200 habitants chacun, dans les Ardennes, au nord de la Champagne. Jean Mélier, un curé ordinaire somme toute, avec de ci, de là, l'une ou l'autre attitude qui trahissait ses pensées et ses sentiments. Et la révolte contre l'imbécilité de ce qu'il devait dire. J'ai été 100 fois et 100 fois sur le point de faire indiscrètement éclater mon indignation, ne pouvant presque plus, dans cette occasion-là, cacher mon ressentiment, ni retenir dans moi-même l'indignation que j'en avais. Et quel curé extraordinaire! Car des curés qui ne croyaient pas en Dieu, il y en eut. Bien plus qu'on ne le pense. Il y avait bien des papes qui ne croyaient pas, pourquoi pas des curés? À une différence près, Jean Mélier n'est pas seulement un curé masquant un athée, pas seulement un athée déguisant curé, mais il est bien plus que ça. Il est un théoricien de l'athéisme. Plus même, le fondateur de la première théorie complète et achevée d'athéisme, le premier penseur à s'atteler à démontrer, en profondeur et en détail, que Dieu n'est pas et ne peut pas être. Démocrite, Épicure et Lucrèce dans l'Antiquité grecque et romaine, s'ils avaient montré que l'on pouvait se passer des dieux, ne s'étaient pas aventurés à démontrer que ces dieux n'existaient pas. Spinoza non plus. Dieu était assimilé à la nature. Il était la nature elle-même. Mais il subsistait dans ce qui, somme toute, le caractérisait intrinsèquement, sa divinité. Les athées libertins du XVIIe siècle, avant Mélier et en son temps, ne se préoccupait certainement pas de désabuser le peuple, trop heureux que la religion existe pour le bas peuple, pour s'en distinguer et par peur de ses séditions. La rationalité anticléricale pour les nantis, l'irrationalité cléricale pour le peuple. Les penseurs des Lumières au XVIIIe siècle, après Mélier, n'étaient pas tous loin s'en faut athées. Certains l'étaient, Diderot, Holbach notamment, mais sous la terrible censure de l'Ancien Régime, démontrer l'inexistence de Dieu les préoccupait moins que de combattre l'obscurantisme religieux. Éclairer la nuit, non pas lui substituer l'éclatante clarté du jour. Nietzsche, à la fin du XIXe siècle, ne fera rien d'autre que les arrogants libertins du XVIIIe, imbus l'un comme les autres du mépris élitiste, aristocratique chacun en leur genre, pour le peuple de l'ombre, masse anonyme, éployant sous le joug du labeur et de la misère, de l'oppression et de l'exploitation. Nier Dieu, mais pour eux-mêmes et pour leur père, pas pour l'humanité. Et Bakounine et Marx, sur le plan de l'athéisme, qui pour la première fois l'inscrivent dans un projet d'émancipation populaire, n'ont rien inventé. Rien inventé en ce domaine parce qu'un homme qui ne connaissait pas, enfoui sous les brumes trop épaisses de la pensée dominante pour qu'ils aient la possibilité d'en connaître les idées et de le lire, un homme avant eux s'était déjà préoccupé non seulement de nier Dieu, mais de libérer l'humanité des chaînes que justifiait et bénissait la religion. Cet homme, c'est ce curé de campagne des Ardennes, en France, mort en 1729. Non un homme célèbre, non un penseur cité, discuté, non un maître à penser, révéré ou contesté. Un simple curé de village, de deux petits villages éloignés des cénacles où l'on pense, ignorés hors de leur voisinage immédiat. Et pourtant, le premier théoricien de l'athéisme et le premier, le seul théoricien athée avant la Révolution à s'adresser aux masses, à mettre l'athéisme non au service de l'amusement des puissants, mais de la libération du peuple. Son but, avant tout, est d'aider les paysans et les pauvres, ces paroissiens qu'il aime et soutient. Combattre, dans la mesure de ses moyens, dans son univers villageois, l'arrogante injustice du seigneur local qui les méprise, rare chose que l'on sait de lui, et il le tente en 1716. Lors de ses prêches, il milite. Dans un sermon contre Antoine de Touilly, le seigneur du village, il refuse l'eau bénite et les intentions de prière pour cet homme qu'il ne mérite pas.
Le noble se plaint à l'évêché. Le dimanche suivant, Mélier remet le couvert et invite cette fois-ci les ouailles à prier, certes, mais pour la conversion du Seigneur aux vertus évangéliques et l'obtention du pardon de Dieu pour les fautes du noblio. Jean Mélier sollicite ensuite des fidèles de la petite église de campagne qu'ils obtiennent pour l'aristocrate la grâce de ne pas maltraiter les pauvres et de ne plus dépouiller l'orphelin. L'archevêque de Reims, manifestant avec évidence l'indéfectible collusion de l'église avec l'aristocratie, le réduit au silence et impose la loi de Dieu, celle de l'ordre ecclésiastique, rendant vaine toute tentative de contestation. Le hobereau local triomphe, et avec lui l'injustice féodale et cléricale. Mélier assure les mariages gratuitement, distribue aux pauvres le bénéfice d'une location d'un lopin de terre dont il a hérité. Dans sa bibliothèque, on trouve Montaigne, La Bruyère et La Boétie, parmi d'autres bons livres. Il vit avec une jeune bonne qui ne fut pas la vieille et chaste servante que les conciles invitent à préférer aux jeunesses fraîches et affriolantes. À la hiérarchie qu'il réprimande, il rétorque qu'elle est sa nièce. On le punit d'un mois d'isolement dans un monastère. Quelques années après, il recommencera avec une autre nièce. La bataille est perdue pour Mélier. Désormais, il s'agira non de tenter d'en remporter d'impossibles autres, locales, limitées, personnelles, mais de gagner la guerre. La guerre contre l'oppression féodale elle-même. Abattre la féodalité. Rien que ça. Et puis, comme la féodalité est bénie par l'Église, abattre l'Église. Et puis, puisque l'Église se fonde sur la religion, abattre la religion. Et parce que la religion a pour fond de commerce Dieu, abattre, détruire l'idée de Dieu. Et telle est la motivation qui anime Jean Mélier, tel est son programme, tel est son but. Alors que sur le siècle des Lumières, l'aube ne s'est pas encore levée, du fond de sa cure, des profondeurs paysannes de l'Ancien Régime, le curé Jean Mélier va écrire pour éclairer le monde. Pas celui des puissants, des nantis, celui du peuple travailleur, des masses laborieuses, délaissées pour compte de l'histoire, des damnés de la terre. Pour en finir avec la féodalité, en conformité avec son programme, il se pose comme tâche de démontrer d'abord que Dieu n'est pas, que le monde et la vie existent sans lui, s'expliquent sans lui. Les hommes, note-t-il, ne seront pas sans doute toujours aussi sots et si aveugles qu'ils sont au sujet de la religion. Ils ouvriront quelque jour les yeux et reconnaîtront bien tard ce que furent leurs erreurs. Il le fait seul. « Tout faible et tout petit génie que je puisse avoir », écrit-il, avec cette modestie non feinte qui caractérise les plus grands penseurs. Ces démonstrations, argumentées, implacables, incontestables dans leur rationalité, il les consigne dans un mémoire de ses pensées et sentiments. Il le rédige dans les dernières années de sa vie, à l'ombre de sa cure. À la lueur d'une chandelle, il le copie et le recopie trois fois au moins. Mais il ne le dévoilera pas de son vivant. Il le léguera à la destinée posthume. Mélier n'avait pas l'âme d'un martyr et aimait la vie. Aurait-il révélé son mémoire que l'attendaient au mieux les routes de l'exil et le vagabondage, si ce n'est même plutôt le bûcher et les supplices féodaux que la répression infligeait avec la délicatesse que l'on sait. Au début du XVIIIe siècle, on brûlait ceux qui se proclamaient ouvertement mécréants. Près de 40 ans après que Mélier se soit éteint, en 1766, le chevalier de la Barre est supplicié et brûlé pour moins que ça. Cependant, la question de l'hypocrisie d'un Mélier athée, qui reste curé toute sa vie, est souvent posée. D'abord, elle est anachronique. Dans l'Ancien Régime, outre les terribles risques qu'il y a à se défroquer, la fonction du curé n'est pas celle d'aujourd'hui. C'est une fonction sociale dans un ordre où religion et pouvoir sont intimement intriqués. L'Église, c'est l'État. Et être chrétien n'est pas un choix individuel. On se soumet aux règles de l'Église, que l'on y croit ou pas, comme aujourd'hui on se soumet aux règles de l'État, que l'on en accepte ou pas les principes. Dans ce cadre, devenir curé n'est pas plus une vocation que de devenir fonctionnaire aujourd'hui. Plus encore, pour Mélier personnellement, la fonction de curé revêt celle d'éducateur. Elle est confondue avec celle-ci et il n'est pas possible de tenir le dernier rôle sans avoir embrassé préalablement le premier. Mélier se réclame plus d'une fois dans son mémoire de ce service d'utilité publique qu'il peut, en tant que curé et parce qu'il est curé, rendre à ses paroissiens.
En ce sens, il se sentait conséquent avec sa pensée et son athéisme. Enfin, poser la question de la duplicité de Méliès, c'est se placer, que l'on en ait conscience ou pas, du point de vue de la religion et de l'Église. Car du point de vue de Méliès lui-même, de celui de l'athéisme, il n'y a aucune hypocrisie, aucune duplicité. Puisque Dieu n'existe pas, nulle malhonnêteté, nulle tromperie à être athée tout en restant curé. On ne peut trahir ce qui n'existe pas. Il n'abuse pas l'Église, c'est elle qui s'abuse elle-même et qui abuse les peuples. On peut donc penser que le seul problème de conscience que rencontre Méliès est, comme il le dit lui-même, de raconter des inepties auxquelles sa raison répugne. Et surtout de devoir entretenir ses paroissiens dans l'erreur. Il s'en excuse expressément auprès d'eux dans son mémoire, leur rappelant, non sans complicité, qu'ils le savent, avoir été aussi peu portés sur les bénéfices de son statut qu'à la bigoterie. Car son mémoire posthume est adressé à ses paroissiens et à tous leurs semblables. Il n'est pas pourtant, comme on pourrait le supposer dans ces circonstances, venant d'un simple incuré en rupture avec sa religion, un recueil plein de ses tirades impies bien senties contre sa propre religion. C'est tout au contraire à la fois un traité construit de philosophie et une œuvre politique destinée à faire date. Loin des cercles où la pensée des Lumières émerge, avant même sa formation, seul dans sa cure et précurseur de tous, Jean Méliès propose une véritable théorie complète de matérialisme athée au service d'un projet, d'un programme populaire révolutionnaire. Hors des salons, de ces salons feutrés et distingués où se forme et fermente la pensée rationaliste française moderne, Méliès élabore une conception radicalement nouvelle du monde et de la vie, et il l'élabore seul, avec peu de livres, dans l'univers clos de son presbytère, avec comme fond de celui-ci, boueux, une campagne ployant sous les aléas des cycles saisonniers et sous le poids des droits féodaux. Cela peut paraître invraisemblable, cela est pourtant. Son mémoire en est le produit et la preuve. Il l'est par exemple en ce qu'il représente une rupture radicale, non seulement avec la pensée religieuse médiévale, mais avec le cartésianisme aussi, cette pensée du XVIIe siècle. Le curé de village ne fait pas que dénoncer et critiquer, il construit et innove.

0: Jean Mélier est un philosophe et un penseur politique d'importance capitale, d'une envergure au moins aussi grande que l'ignorance dans laquelle on l'a tenu pendant près de 3 siècles. Mélier est un précurseur. Il est le premier véritable penseur de l'athéisme dans l'histoire universelle de la pensée, le premier à en offrir une théorie achevée. Il est le seul athée, avant le XIXe siècle, à s'adresser aux masses populaires, là où les autres, comme ces libertins, grands bourgeois et aristocrates, méprisaient le peuple. Mais Mélier est encore bien plus que ça. Il est le premier penseur dans l'histoire des idées à réunir en une seule et même conception du monde et de la vie, l'athéisme, le matérialisme philosophique, l'égalitarisme communiste et le projet révolutionnaire de changer de société. Premier athée à sortir l'athéisme de sa gangue élitiste, à le revendiquer comme pensée libératrice des masses, et le seul au XVIIIe siècle. Il est le premier théoricien systématique de l'athéisme à se lancer dans une attaque aussi complète et radicale contre la religion, toutes les religions et toutes les superstitions, et à les dénoncer comme des impostures fabriquées pour abuser le peuple. Il est le premier matérialiste systématique et conséquent depuis l'Antiquité, le premier à lier l'athéisme au matérialisme philosophique et le matérialisme philosophique à l'athéisme. Il est le premier athée communiste, et donc le premier communiste athée, de l'histoire universelle de la pensée. Le premier et le seul au XVIIIe siècle, qui pourtant débute à peine lorsque Mélier s'éteint, à concevoir l'athéisme comme pensée libératrice des masses, non comme un privilège aristocratique et grand bourgeois, et à concevoir la religion comme le produit de l'oppression et de l'exploitation sociale. Le premier penseur du communisme, alors que, jusqu'à Babeuf, tous les autres auteurs l'imaginaient comme utopique, à l'envisager par la révolution et l'action populaire des masses. Le premier à voir dans la propriété privée l'origine et la cause de l'inégalité et de l'oppression. Le premier à considérer que toute la richesse vient du travail et à en déduire la théorie de la grève générale comme arme révolutionnaire. Le premier à se prononcer pour la transformation de la guerre des nations en guerre des classes. Le premier à revendiquer ouvertement et à assigner aux masses asservies la tâche d'opprimer tous les oppresseurs. Il est le seul, avant la Révolution, hors Diderot, qui sur cette question s'en inspire, à appeler au tyrannicide, à l'élimination du roi, alors qu'à cette époque, la monarchie est épargnée par les critiques, tant bourgeoises que populaires, qui la préservent et se concentrent toutes contre l'aristocratie. Il est l'unique penseur révolutionnaire dans la France avant la Révolution. Il présente à la fois un projet révolutionnaire et un projet concret, pratique de transformation de la société féodale en société égalitaire. Il est le premier philosophe à vouloir révolutionner le monde. En se prononçant contre l'indissolubilité des mariages, parce que ses conséquences sont néfastes pour le couple, aussi bien que pour les enfants, et de façon générale pour les pauvres, il est un pionnier de la libération de la femme. Sans être aucunement libertin, il défend l'union libre. Il s'indigne que l'Église condamne ce qu'il appelle joliment ce doux et violent penchant de la nature. Il est aussi l'un des très rares penseurs de son siècle à récuser la magie noire et l'occultisme. Alors, que contient donc ce fameux mémoire, ce brûlot révolutionnaire clandestin copié en 4 exemplaires? Quel sera son destin 70 ans avant la Grande Révolution française? Comment va-t-il nous parvenir par morceaux? Alors, le temps de croquer quelques hosties consacrées et d'infuser un thé à l'eau bénite, et on se retrouve.
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Le mémoire dans lequel Jean Méliès rassemble ses démonstrations est une œuvre très structurée. Il se compose de 8 preuves, quantitativement inégales, que l'on peut regrouper en 3 parties. La première de celles-ci comprend les 5 premières preuves, principalement centrées sur la critique du christianisme, tandis que la dernière est formée de 2 volumineuses 7e et 8e preuves consacrées à la construction du matérialisme athée. Enchâssée entre ces 2 parties, la 6e preuve en constitue une à elle seule, celle de la critique sociale, plus réduite quantitativement, mais évoquée dès l'avant-propos et rappelée avec force dans la conclusion de l'ouvrage. Pendant 10 années, tous les soirs, il écrit à la lueur de sa chandelle et devant le feu de sa cheminée un texte révolutionnaire sur 1000 petites pages. Écriture serrée, imprécation athéologique, révolutionnaire, contestataire. Son titre ? Mémoire des pensées et sentiments de Jean Méliès. Une charge appelée à devenir célèbre sous le titre « Testament de Jean Méliès ». Ses cibles ? La religion catholique. Dieu, les prêtres, les moines, le Christ, les prophètes, l'Église, les Écritures, les gens de pouvoir, princes, rois, empereurs, tyrans, nobles, les parasites divers, gens de robe, notaires, gens d'injustice, autrement dit procureurs, avocats, greffiers, contrôleurs, juges, intendants de police, gens d'impôts, percepteurs, fermiers généraux, riches propriétaires. Qui sauve-t-il ? Les pauvres, les miséreux, les victimes, les paysans, les travailleurs, les exploités, mais aussi les femmes et les animaux, autant de victimes des puissants et des dominants. Le livre fait penser aux essais de Montaigne par sa construction baroque, aléatoire et son économie existentielle. Le livre fait son auteur autant que son auteur le fait. Le testament tricote des longueurs et des éclairs magnifiques, des répétitions et des pensées inédites. On n'y trouve ni néologisme, ni pensée obscure, ni démonstration en berlificotée. À le lire, on l'entend, on perçoit le rythme de sa colère, la vitesse de ses violences, la brutalité de sa suffocation morale. C'est un prêche enflammé, un monologue sans fin, un discours fleuve. Méliès, pressé par le temps, craint la mort et veut se débarrasser de ce qu'il taraude et le fait souffrir. Curé, athée, prêtre, incroyant, il vit dans sa chair cette contradiction comme une douleur, une plaie, un fléau. Pourquoi ne pas quitter l'habit de curé ? L'imprécateur qui met le feu au monde craint de peiner ses parents et veut vivre tranquille. Il sait aussi qu'apostat, le bûcher ne sera pas bien loin. Il écrit pour vivre, survivre. Il le confesse, il est la matière de son ouvrage. Ce cri de guerre inédit dans l'histoire de la pensée occidentale offre l'un des premiers vrais moments athées, sinon le premier. Nous sommes entre 1719 et 1729, date de la mort du curé. Avant lui, on nomme athée l'agnostique qui conclut qu'en matière de Dieu, on ne peut rien conclure. Le panthéiste qui en affirme l'existence consubstantielle à la nature. Le polythéiste qui enseigne leur multiplicité, le déiste pour qui Dieu crée le monde en bloc mais se soucie pas des détails, ou n'importe qui dont l'idole ne correspond pas aux critères étroits fixés par l'Église. Or, l'athée dit clairement que Dieu n'existe pas, ce qu'écrit clairement Méliès, il n'y a point de Dieu. Voilà qui est clair et net, carré. Suivent alors de longues démonstrations. La multiplicité des définitions de Dieu débouche sur un capharnaüm de propositions contradictoires des évangiles qui s'annulent. Clément et vengeur, vétilleux et magnanime, juste et jaloux, doux et coléreux, inaccessible mais susceptible d'être infléchi par la prière, bon mais tolérant le mal, du péché originel aux enfers en passant par l'exploitation, l'injustice et la misère sur terre. Comment une telle chimère déraisonnable pourrait-elle exister ? Les évangiles disent des choses contradictoires, par exemple sur la généalogie de Jésus, ses faits et gestes, son enfance, son temps d'activité publique, ses actes après le baptême, le détail de sa première retraite, le déroulé de la scène, les femmes qui l'ont suivi, leur nombre, les lieux et circonstances de ses apparitions après sa mort, etc., etc., etc. Ces textes n'ont pas été inspirés par l'Esprit Saint, mais écrits par des hommes. On doit lire la Bible avec le regard, non pas du croyant, mais d'historien. Dès lors, Méliès traque les mythes, les fables, la magie, les histoires pour les enfants propagées par les récits testamentaires, qui sont autant de récits de propagande rédigés par l'Église pour assurer son emprise sur les corps et les âmes, ici et maintenant. Les allégories, des supercheries pour masquer la faiblesse, l'indigence ou l'absence de pensée. Les miracles, des sottises contradictoires avec les lois de la nature. La mythologie,
un recyclage de vieilles fables païennes. Jésus, un homme archi-fanatique, fou, insensé, misérable, malheureux pandard, homme de néant, vil et méprisable, dit-il. Un menteur excité, un hyperactif de la conversion, un escroc métaphysique incapable d'éviter la crucifixion. Un bonimenteur dont aucune prophétie ne s'est réalisée. Un mégalomane qui prétend racheter les péchés du monde après sa mort, mais dont le sacrifice n'a produit aucun effet. Un gourou. Les dogmes ? De ridicules superstitions païennes remises dans le circuit. La morale chrétienne ? Une contre-nature dommageable, déplorable. Pourquoi Dieu donnerait-il la capacité au plaisir tout en l'interdisant ? Un dolorisme aux conséquences funestes. Un amour du prochain qui justifie le monde comme il va en interdisant la révolte ou l'insoumission. Un code construit sur la célébration de la pulsion de mort, sur le renoncement. Que propose Méliès ? Un contrat hédoniste avec une sexualité libre entre personnes librement consentantes. Un féminisme qui donne aux femmes le pouvoir sur elles-mêmes, avec, pour commencer, une législation qui autorise le divorce afin qu'elles échappent à la tyrannie d'un mauvais mari. Une éthique de la pitié avec toutes les créatures souffrantes. Ainsi, Méliès refuse la logique chrétienne qui légitimise l'exploitation des animaux, leur mise à mort pour se nourrir, leur souffrance dans le travail, les mauvais traitements, le tout sous prétexte qu'il y aurait une différence de nature entre l'homme et l'animal, puisque le premier disposerait d'une âme immatérielle, principe de divinité en lui, au contraire du second. Le curé athée défend l'idée d'une différence de degré entre l'homme et l'animal, à partir de laquelle il invite à une éthique de la pitié. Quelle est la philosophie de Méliès ? Il invente le matérialisme moderne. Sans amis, sans conversation mondaine, sans bibliothèque, sans salon, sans correspondance avec les pointures intellectuelles de son temps, sans émulation spirituelle, en observant la nature, seul et solitaire, reclus dans sa campagne profonde, Méliès formule le matérialisme français que payeront ensuite Lemaître, Helvétius et Diderot. Méliès n'entre pas dans le détail de la physique matérialiste, mais il s'oppose à Descartes et à sa théorie de la matière à l'aide de sa seule intelligence. Il agit seul contre le monde des idéalistes, des platoniciens, des chrétiens, des spiritualistes qui disposent du monopole institutionnel. Méliès sait, parce qu'il la voit, qu'il existe dans la nature une fermentation continuelle de l'être. Son vitalisme est d'une extrême modernité. Là où le christianisme enseigne le péché originel comme généalogie du mal, il propose une lecture radicalement immanente. Le mal, trop d'hommes sur un territoire trop petit. La rareté des biens génère la violence pour se nourrir. À partir de cette évidence, le philosophe propose une autre organisation du territoire, du moins une organisation culturelle qu'il arrache à la nature. Le mal n'a rien à voir avec la faute, mais avec la mauvaise gestion de Louis XIV, dont la politique a créé la misère. Le roi, un voleur, un criminel, un tueur, un exploiteur, qui, en 62 ans de règne, et avec toutes ses guerres, ses impôts, a mis la France à genoux. Cet homme est coupable de carnage, de guerre, d'usurpation, de volerie, d'injustice, de famine. Le curé athée se double donc d'un curé anarchiste. Il prend parti de ceux qui n'ont rien et mériteraient d'avoir tout et double son propos d'une colère contre ceux qui ont tout et mériteraient de n'avoir rien, donc d'être dépossédés. Cela vise de taxes, de rentes, d'impôts. Ils ont tout, femmes, héritage, argent, jouissance et veulent encore plus. La collusion de ce monde-ci avec le monde de la religion chrétienne est patente. La lutte des classes provoque la haine des classes. Dès lors, il faut une république. Méliès affirme que l'inégalité d'institution contredit l'égalité naturelle. En jus naturaliste, il s'appuie sur le droit naturel en vertu duquel les hommes disposent du droit de vivre, travailler, manger à leur faim, se vêtir correctement, se loger décemment, éduquer leurs enfants. Méliès propose un objectif à cette république qui travaillerait à l'utilité publique et au bien commun, vivre heureux. Pour ce faire, il faut abolir le pouvoir idéologique de saint Paul selon qui tout pouvoir vient de Dieu. Pensée nocive car il suppose que s'opposer au pouvoir, c'est s'opposer à Dieu. L'au-delà verrouille les ici-bas. La collusion du sabre et du goupillon saute aux yeux. Catholicisme et monarchie s'entendent comme deux coupeurs de bourse. D'abord, les rois se disent envoyés de Dieu ou des dieux, puis ils finissent par se dire Dieu eux-mêmes. Le clergé, complice de cette entreprise, ne dément pas et terrorise le peuple.
se payent ensuite avec les avantages obtenus par la fréquentation des princes, dont ils sont les amis, les complices et les intimes. Mais Lié attaque les moines, les monastères et fustige les gros bénéfices des abbayes qui spolient ce que les bons ouvriers devraient avoir. Que faire ? Agir en défendant ses idées, proposer un état des lieux, des états généraux avant l'heure, exposer les causes de la misère en montant le mécanisme de l'exploitation et de l'aliénation, éclairer le peuple sur la nature de la féodalité, dire qu'on peut changer les choses. Il faut des amis, des compagnons de route, des militants, dirait-on aujourd'hui, ou bien des intellectuels acquis à la cause qui parcourent la campagne pour exciter partout les peuples à secouer le joug insupportable des tyrans. Comment faire ? Un bon lecteur de la Boétie, il sait que le pouvoir existe uniquement dans la mesure où ceux sur lesquels il s'exerce y consentent. On lit dans le discours de la servitude volontaire ce cordial libertaire sublime « Soyez résolus à ne plus servir et vous voilà libres ». Mélier souscrit. Pratiquement, ne rien donner aux riches, les exclure de notre société, pratiquer la désobéissance civile, ne plus payer d'impôts, refuser la taille, la gabelle, les corvées, s'unir pour renverser et briser le trône, recourir au tyrannicide, assommer ou poignarder tous ces détestables monstres et ennemis du genre humain, écrit-il.

quoi faire. Après l'abolition de la propriété privée, instaurer le jouir en commun des produits de la prospérité et du talent. S'appuyer sur les villages à fédérer, établir des contrats pour éviter la guerre et construire la paix, viser l'internationalisme. Je parlerai volontiers à tous les peuples de la terre, écrit-il. Agir sur le terrain concret, le travail, la nourriture, la maison, l'hygiène, le chauffage, les vêtements, l'éducation des enfants, la possibilité d'être soigné. Méliès propose la première version d'un communalisme libertaire et internationaliste avant même Proudhon et Bakounine. Jean Méliès meurt le 28 ou le 29 juin 1729, âgé de 65 ans seulement. Il laisse 4 copies de son fameux testament et une lettre d'une vingtaine de pages dans laquelle il synthétise son travail et qu'il envoie à quelques curés du voisinage. Ce texte est une bombe à retardement. Le testament, recopié, circule sous le manteau. Voltaire entend parler de ce brûlot qu'on s'arrache à prix d'or. Il en obtient une copie, mais déplore l'athéisme et le communisme libertaire du curé. Dès lors, il fabrique un faux avec prélèvement utile à son combat anticlérical et déiste. Il conserve l'attaque des superstitions, du clergé, la religion catholique, mais il supprime la négation de Dieu. Il jette à la poubelle le projet politique. Il taille dans le vif et écarte les développements du philosophe matérialiste. Il émascule le texte et ajoute une conclusion de son cru qui fait de Méliès un déiste voltairien. Transformé en adepte de la religion naturelle, Méliès devient le bouclier de Voltaire, dont la vulgate ignore toujours de dire qu'il aime les puissants, courtise les rois d'Europe pour obtenir des pensions, construit sa fortune sur la traite négrière, déteste le peuple, autant de bœufs auxquels il faut un joug, un aiguillon et du foin, écrit l'icône française. Envoie des suppliques au pape pour obtenir des reliques destinées à la chapelle qu'il se fait construire à Cirey et dans laquelle il souhaite se faire enterrer. Voltaire conclut l'édition falsifiée qu'il donne du testament de Jean Méliès en écrivant qu'il s'agit du « témoignage d'un prêtre mourant qui demande pardon à Dieu ». On croit rêver. Tout le XVIIIe siècle lit cette édition fautive. Les philosophes matérialistes le pillent sans le citer. Dumoulin y renvoie pendant la Révolution française. Klotz demande à la Convention qu'elle lui édifie une statue dans le Temple de la Raison. En 1919, son nom est gravé sur un obélisque à Moscou, car les bolcheviks lui confèrent un rôle cardinal dans leur généalogie. Le déisme de Robespierre, la modération de Desmoulins, la pétrification dans le marbre de celui dont il ne subsiste aucun portrait. Aucune tombe, aucune trace. La récupération par la régime totalitaire marxiste-léniniste aurait souverainement déplu à ce philosophe de la révolte et de l'insurrection. Et Marianne Kronstadt, oui, la bureaucratie soviétique, non. Il faut attendre 1864 pour obtenir enfin une édition authentique en 3 volumes établie par Rudolf Charles. Dès lors, on peut le lire débarrassé de la soutane voltairienne et des habits de cirque dont on se l'a si longtemps affublé. On le trouve aujourd'hui intact dans quelques éditions. On le découvre extrêmement moderne et d'une redoutable actualité. Ce penseur radical, ce philosophe génial a été enterré à la sauvette, probablement dans le jardin du presbytère qui fut ensuite rattaché à la propriété de l'aristocrate qu'on chie en chair. Pas de pierre tombale, pas de plaque ou de signe, pas de trace, pas même d'inscription sur le registre de catholicité. Seul dans son presbytère d'Étrepigny dans les Ardennes, Jean Méliès, curé athée, a inventé une radicalité à théologie, proposé une éthique hédoniste, construit une politique libertaire, donner à cette politique une formule communaliste et internationaliste, penser un féminisme de combat, pressentir le combat antispéciste, échafauder le matérialisme moderne, démasquer la fourberie cartésienne, esquisser la formule révolutionnaire de 1789, appeler de ses voeux la nécessité des intellectuels critiques. Excusez du peu. L'hommage à lui rendre aujourd'hui, le lire, bien sûr. Le lire, mais aussi et surtout le pratiquer. Alors, si vous voulez poursuivre cette autre rencontre avec Jean Méliès, je vous conseille la lecture du livre de Thierry Guilabert, « Les aventures viritiques de Jean Méliès », paru en 2010 aux excellentes éditions Libertaires.

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1: Je voudrais bien savoir si la reine d'Angleterre pète dans son plumard, se gratte le derrière, si le pape fait le pitre, met ses doigts dans son nez, fait pipi dans sa mitre quand il est fin bourré. Si les jours de carême, il se farcit en douce un gros chou à la crème en sifflant une mousse. Si on trouve à Bayonne du jambon d'autre part, si le mot de Cambronne fut trouvé par hasard, si la grotte de Lourdes ferme pendant la nuit, si on vend des palourdes légères à moitié prix, si les chevaux de course vont dans les grandes surfaces, si pour voir la grande ours, il faut payer sa place. Je voudrais bien savoir tout cela, et pourtant, mon rêve, mon espoir, mon désir le plus grand, c'est de savoir pourquoi un triste gargotier, un beau jour décora une assiette anémiée d'une frise ridicule, inutile, rachitique, d'une maigre virgule de vinaigre balsamique.
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2: Pour une transition juste et urgente, c'est la thématique de la seconde édition de l'AMASA, comprenez Ensemble en Occitan, une fête de la transition organisée le samedi 12 septembre prochain sous la halle du Castelviel à Albi par l'association Ripper Café, Albi Citoyenne, Albi en Transition, Zéro Déchet Albi et Vélocratie. Au programme stand associatif, conférences, banquets collectifs et concerts. Le programme complet est à retrouver prochainement sur nos ondes ou en passant par l'agenda participatif du Tarn Info Citoyen. 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La 29e édition du festival de cinéma Rencontre à la campagne se déroulera du 9 au 13 septembre à Rieupeyroux dans l'Aveyron, au programme 5 jours pour célébrer le 7e art à travers 25 films, des récits uniques, des regards audacieux, des émotions brutes portées par des cinéastes de tous horizons, un programme éclectique et engagé, fidèle à l'esprit des rencontres à la campagne. Fiction, documentaire, film d'animation, de patrimoine, chaque projection est une fenêtre ouverte sur des enjeux politiques et sociétaux à la fois intimes et universels. Une occasion de découvrir, de s'évader et de réfléchir. Le programme complet est à retrouver en passant par le site rencontrealacampagne.org. Rendez-vous donc du 9 au 13 septembre pour la 29e édition du festival Rencontre à la campagne à Rieupeyroux, en Aveyron. La Jalabert est une des plus prisées parmi les cyclosportives à vélo du sud de la France et c'est la 24e édition cette année. L'équipe de l'Union Vélocipédique Mazamétaine vous a concocté un programme avec de beaux parcours et des animations autour du vélo. La Laurent, 124 km, la Nicolas, 91 km et la Gravelle avec 60 km. Un repas convivial clôturera la journée de vélo et la remise des récompenses mettra en lumière les meilleurs dans chaque catégorie. Rendez-vous pour la Jalabert le dimanche 20 septembre prochain à Mazamet. Venez nombreux et vive le vélo en terre tarnaise et audoise. Renseignements

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Ces découvertes, ces étonnements d'enfant, qui a faim de tout quand il n'a pas faim. Les mots qui viennent à sa bouche, à les prononcer, les regrets plus savoureux, à fleur de sourire, qui appellent la liberté de tout dire, où tout sens est sans dessus-dessous, des mots d'enfants qui font la lumière, qui font de plaisir, comme ça pour essayer, les mots qui semblent voler, s'en aller, revenir, petit oiseau sur la branche posée, avec son chant léger, petit enfant qui a faim de tout 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

laisser et confier la charge de garantir une bonne éducation à tous les jeunes du clan. Ce n'est pas ma faute si certains jeunes s'écartent de la ligne de conduite que vous m'avez tracée. 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L'essentiel est qu'on ne se laisse pas croupir.

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0: Notre corps est composé en moyenne de 65% d'eau. Alors sur la planète aussi, hein, l'eau représente une grande partie, hein, 75% du globe, mais c'est en grande partie de l'eau salée. L'eau douce, c'est très peu, hein, c'est 2,5% de l'eau qui est de l'eau douce, donc c'est très peu et c'est pour ça que c'est si précieux.
1: L'eau, c'est la vie. Il faut la protéger.
2: J'habite le Carmouzin et Carmois, entre autres. C'était pour savoir l'eau que j'ai au robinet, comment elle est traitée.
3: On ne sait pas un petit peu ce qui se passe derrière le robinet. Hein. Donc l'objectif, c'est que les gens puissent percevoir que quand ils ouvrent le robinet, il y a toute une installation technique, une installation de production, une installation de distribution qui leur permet d'avoir de l'eau potable. Du moins, on va garantir la potabilité de leur eau.
4: Mieux comprendre le cycle de l'eau pour mieux la préserver. Un reportage réalisé lors de la visite de la station de production d'eau potable de la Roucarier à Monestier dans le Tarn. Avec l'interview de M. Terroux, directeur du pôle des eaux du Carmozin Ségala, et la visite commentée d'Alexandre Favarel, chef de production de l'usine. Le changement climatique renforce les tensions sur les ressources en eau et affecte l'ensemble des écosystèmes, des territoires et de ses acteurs. C'est dans ce contexte qu'une nouvelle usine de production d'eau potable est construite à la Roucarier en remplacement de celle construite en 1947. Les travaux débutent en 2019. L'usine est inaugurée en avril 2025. Dans cette émission, vous entendrez des captations sonores réalisées lors de notre visite en juin 2026. En vous souhaitant une bonne écoute. Bonjour, est-ce que vous pouvez vous présenter ?
3: Oui, bonjour. Donc, je suis Philippe Terroux, je suis le directeur de la régie du pôle des eaux du Carmozin. Donc, c'est un établissement public qui s'occupe d'eau potable et d'assainissement sur le territoire de la communauté de communes du Ségala Carmozin.
4: En quelques chiffres, le pôle des eaux, ça représente combien d'habitants, combien de stations, combien de litres d'eau ?
3: Alors, le pôle des eaux, du moins le secteur alimenté par le pôle des eaux en matière d'eau potable, c'est 16 600 abonnés. En gros, c'est 1 600 000 mètres cubes d'eau vendus annuellement. Et nous avons un effectif aujourd'hui sur la partie eau potable de 28 personnes.
4: Sur combien de stations ?
3: Aujourd'hui, sur notre territoire, nous avons deux stations. Donc la principale, c'est la station de la Roucarier qui est récente, donc qui est en fonctionnement depuis 3 ans. Nous avions également la station de Fombonne qui était liée au barrage de Fombonne qui est à l'arrêt suite à l'interconnexion qu'il y a eu avec les réseaux autrefois alimentés par Fombonne. Aujourd'hui, ces secteurs-là sont alimentés par la Roucarier. Nous avons une station de production d'eau potable également sur Pampelonne qui alimente les communes de Moularès, Saint-Jean-de-Marcel et Pampelonne. Et là, avec une exorde dans la rivière du Vior. Le pôle des eaux, c'est une partie eau potable et c'est une partie également assainissement, c'est-à-dire le traitement la collecte des eaux usées pour les traiter en vue de les renvoyer dans le milieu récepteur. Aujourd'hui, sur le territoire du pôle des eaux, la partie assainissement, c'est 20 stations, donc, dont une station importante qui traite l'agglomération de Carmo, de 21 000 équivalents habitants qui se trouvent sur le secteur de Valarens à Monestier.
4: Est-ce que vous pouvez nous expliquer où on est aujourd'hui et qu'est-ce qui va se passer ?
3: Alors, vous êtes aujourd'hui sur le site donc, de la Roucarier, la station, donc au pied du barrage. Hein, donc, c'est le barrage de la Roucarier, qui sert à avoir cette retenue qui aujourd'hui est connue sur tout le territoire du Carmozin-Ségala. Aujourd'hui, nous avons organisé des visites pour le grand public. Ces visites ont double objectif. Premier objectif, c'est de faire

0: Découvrir cette installation qui est récente, qui est moderne, qui permet de traiter des eaux compliquées et qui nous permet à nous de garantir l'aspect sanitaire de l'eau qui est distribuée pour chaque abonné. Et ensuite, le second objectif qui est important, lorsqu'on ouvre son robinet, on n'a pas forcément la... On ne sait pas un petit peu ce qui se passe derrière le robinet. Hein. Donc l'objectif, c'est que les gens puissent percevoir que derrière, quand ils ouvrent le robinet, il y a toute une installation technique, une installation de production, une installation de distribution qui leur permet d'avoir de l'eau potable. Du moins, on va garantir la potabilité de leur eau. Je pense que les gens... alors c'est la seconde année que nous organisons ces visites. Hein. Nous les organisons tous les samedis du mois de juin et tous les samedis du mois de septembre. L'an dernier, nous étions complets et aujourd'hui, ça commence bien puisque nous sommes pratiquement complets entre la visite de 9h et la visite de 11h. Bon, écoutez, on va commencer la visite. Merci beaucoup. On est très heureux de vous accueillir sur le site de la Roue Carrier, hein, sur cette nouvelle usine de production qui a pour objectif de produire de l'eau depuis le barrage de la Roue Carrier pour alimenter aujourd'hui tout le Carmozain, donc le Grand Carmozain. On verra tout à l'heure, je vous afficherai une carte. La consommation moyenne sur le territoire, c'est 86 mètres cubes d'eau par abonné, ce qui est peu. Ce qui est peu. Et en plus, ça décroît. Hein. C'est un petit peu la difficulté que rencontrent aujourd'hui les services d'eau, parce que bien sûr, on dit qu'il faut économiser l'eau, sauf que c'est l'eau qui paye l'eau. Et quand la consommation moyenne décroît, ben, ça veut dire qu'à un moment donné, ben, le prix au mètre cube, hein, ben, il va avoir tendance à augmenter pour pouvoir équilibrer, pour pouvoir fonctionner, pour pouvoir investir. La moyenne du département, on est à 104 mètres cubes d'eau par abonné. Quand on parle de consommation d'eau par an et par abonné, l'étalon, c'est 120 mètres cubes d'eau par an et abonné. C'était le volume qui nous... Enfin, c'est la valeur qui nous permet de dimensionner nos installations, tant sur les réseaux que sur la production. Donc aujourd'hui, on voit une tendance de décroissance de la consommation, ce qui est, par rapport à l'environnement, intéressant. Et encore une fois, pour un distributeur d'eau, c'est un petit peu particulier parce qu'il faut pouvoir, à un moment donné, équilibrer ses budgets. Je rappelle qu'un service d'eau, hein, ce n'est pas l'impôt qui permet de fonctionner, c'est la vente d'eau, hein, essentiellement, les abonnements, vente d'eau et travaux. Notre budget, c'est 5 millions d'euros. Investissement, c'est 2,5 millions pour l'année 2026. Ce qui est important, c'est que nous payons et nous sommes redevables de 109 analyses d'eau par an. C'est un jour sur trois, nous avons des analyses. Soit sur l'eau brute, soit sur le réseau de distribution, soit sur l'usine. L'eau est le bien de consommation le plus contrôlé. Hein? Et nous sommes, bien sûr, alertés parfois pour des analyses, parfois sur des visites, des analyses inopinées sur des sites qu'on ne maîtrise pas, de manière à avoir une garantie sur l'ensemble du territoire de la garantie sanitaire de l'eau.
1: Est-ce que l'eau brute aurait tendance en qualité à s'améliorer ?
0: Le site de la Roue Carrier, qui est une base naturelle, pas une base loisir, base naturelle, a toujours eu, nous avions tout à l'heure des gens qui avaient appris à nager il y a très longtemps dans la Roue Carrier parce que c'était culturel. Donc ça, on ne va pas le bouger. Ce qui va modifier la qualité de l'eau brute, ben, c'est tous les apports, les intrants que nous avons autour du barrage, qu'ils soient domestiques, agricoles ou autres. Alors aujourd'hui, il y a eu beaucoup d'actions qui ont été menées depuis 10-12 ans, qui ont permis de limiter un petit peu la dégradation. Aujourd'hui, on a une eau brute, on va dire, de qualité moyenne, mais de bonne qualité par rapport à ce qu'elle était il y a quelques temps. On est vigilant, parce qu'aujourd'hui, on a la technologie d'aller chercher tout un tas de choses dans l'eau. Et plus on cherche, plus on trouve, et plus on trouve, plus il va falloir traiter. Donc, on ne dénote pas de dégradation importante de la qualité d'eau. On reste vigilant. C'est pour ça qu'il y a tout un dispositif qui est mis en place au niveau de que ce soit le bassin de la Roue Carrier ou le bassin de Fombolle, hein, notamment les périmètres de protection avec des arrêtés préfectoraux qui limitent, hein, ou qui contraignent certaines activités. Alors, c'est pour ça que la baignade, elle est autorisée durant un temps limité, sur une zone délimitée. Normalement, la circulation est également limitée. Enfin, on ne peut pas pêcher avec embarcation. Il y a tout un tas de contraintes qui sont spécifiées dans l'arrêté préfectoral.
2: Alors justement, parlons un peu de l'histoire de ce lac de la Roue Carrier, qui n'est pas une retenue naturelle. Est-ce qu'on peut remonter le temps ? Est-ce que vous pouvez nous raconter l'histoire de cette retenue d'eau, de ce lac ?
0: Alors, la vocation du barrage de la Roue Carrier, lorsqu'il a été construit
3: lorsqu'il a été étudié avant la guerre, c'était de pouvoir satisfaire les besoins de l'activité minière du Carmozem. Le barrage de Fombonne, qui est en amont, donc on a le barrage de Fombonne et le barrage de la Roucarie qui se trouvent sur le même cours d'eau, le Serret, le barrage de Fombonne, donc construit dans les années 1903-1907, avait pour vocation d'alimenter les fontaines publiques de la ville de Carmaux. Et quand il y a eu le développement de l'activité minière, il y avait été question à un moment donné de pouvoir rehausser le barrage de Fombonne de telle manière à avoir suffisamment d'eau pour l'industrie sur le bassin Carmozem. Donc ça n'a pas été le cas. C'est la raison pour laquelle il a été prévu de construire un nouveau barrage d'une plus grande quantité, hein, puisque le barrage de Fombonne, c'est 1 million de mètres cubes d'eau, et celui-ci, on tourne autour de 5,6 millions de mètres cubes d'eau, donc beaucoup plus important. Et ce barrage de la Roucarie avait pour vocation, avait une vocation au départ industrielle. Puis ensuite, lorsque les usines ont été créées pour faire de l'eau stérilisée, comme il y avait des besoins au niveau de la zone rurale, il y a un syndicat qui s'est créé, qui était le syndicat de la Roucarie, de telle manière à pouvoir distribuer de l'eau potable sur toutes les communes qui entouraient le barrage de la Roucarie.
2: Un point commun entre cette histoire et puis aujourd'hui, c'est le charbon.
3: Oui, alors c'est pas un point commun puisque nous utilisons du charbon actif qui n'a rien à voir avec le charbon qu'on avait dans les mines. Ce charbon actif nous permet de traiter notamment tout ce qui était pesticides et tout ce qui est résidus compliqués, on va dire. Donc le charbon actif que nous utilisons ne vient pas de carbon, hein, il vient d'ailleurs et il a un coût très important. Mais ça fait partie également du process, c'est-à-dire que encore une fois, plus on aura une eau de bonne qualité, une eau brute de bonne qualité, moins on devra y ajouter pour le traitement des produits tels que le charbon actif.
4: Donc, je vais expliquer toute l'étape de traitement de l'eau brute jusqu'à l'eau potabilisée à votre robinet. Vous avez l'eau en fait qui arrive gravitairement depuis le barrage, puisque l'eau dans le barrage est plus haute que l'usine. L'eau arrive gravitairement et elle arrive par ce gros conduit à l'inox. Vous avez deux vannes. Donc une première vanne qui est une vanne tout ou rien, soit elle s'ouvre, soit elle se ferme. Et ensuite vous avez une vanne de régulation qui permet de réguler le débit qui rentre sur notre usine. Donc l'usine elle peut accueillir jusqu'à 580 mètres cubes à l'heure. Nous, actuellement, on produit un petit peu moins. On est entre 400 et 500 mètres cubes. On a gardé une marge de plus. Oui, pardon.
5: Il y a combien de pression qui arrive?
4: La pression, c'est la hauteur du barrage, si vous voulez, en pression. Donc vous avez, c'est pas beaucoup, c'est 5 barres de pression, quoi.
5: Combien?
4: 5 barres.
5: Il fait combien de barrage
4: Le barrage, il fait...
5: C'est une barre tous les 10 mètres.
4: Ouais. Le barrage il fait 15 mètres de hauteur, mais vous avez la prise d'eau qui est plus bas, beaucoup plus basse. Voilà. Donc le premier ouvrage de traitement, c'est une cascade d'aération. En fait, il y a l'eau qui traverse différentes chicanes et on force la molécule d'oxygène à rentrer dans la molécule de l'eau. Ce qui va faire précipiter tout ce qui est fer et manganèse qu'il peut y avoir dans le barrage de manière naturelle. Comme les tanks gallo-romains, si vous voulez.
6: Les fontaines publiques, par exemple. Il n'y a pas de pré-traitement à l'occulation.
4: On va voir après. Ça, c'est le premier. Donc, une fois que l'eau a traversé ces différentes chicanes, elle passe ici et elle arrive dans une bâche de pré-reminéralisation. Alors, une bâche, c'est une cuve. On appelle ça, dans le jargon de l'eau, on appelle ça une bâche. Alors, pourquoi on reminéralise l'eau? En fait, l'eau, elle est naturellement agressive dans le barrage, de par les roches qui sont en place dans le bassin versant. Si on laisserait l'eau telle qu'elle, elle agresserait nos conduites et créerait des fuites. Donc pour cela, on la reminéralise en y ajoutant de la chaux et du CO2. Du coup, on va contrôler également le pH. On le verra tout au long de la filière de traitement. Et en fait, l'eau finale doit être aux alentours de 8,3 en pH pour qu'en fait l'eau soit légèrement en tartre 30. Voilà. En fait, on va créer une couche protectrice dans les canalisations pour éviter que l'eau agresse les conduites. C'est pour ça qu'on est à 8. Donc une bâche de pré-reminéralisation, et après on passe dans une bâche de coagulation. La coagulation en y ajoutant du sulfate d'alumine. Alors pourquoi on y ajoute ça? En fait, dans le barrage, vous avez des débris de feuilles, des morceaux de bois, de la terre, etc. Et en fait, le sulfate d'alumine va faire rassembler toutes ces matières en suspension entre elles sous leur propre poids, va décanter au fond de l'ouvrage. C'est à quoi sert le sulfate d'aluminium. Vous avez des agitateurs qui vont brasser tous les produits, la chaux, le CO2, le coagulant. Et l'eau va arriver dans un premier ouvrage essentiel de traitement qui est un pulsatube. Donc ça, c'est un procédé en fait de Suez dont je vais vous expliquer le fonctionnement. Donc une fois qu'on a injecté le coagulant, la chaux, le CO2, en fait, vous allez arriver dans un décanteur à lit pulsé. C'est une technologie d'aujourd'hui très performante. Vous avez ici une cloche qui est mise sous vide, fermée, bien fermée hermétiquement. Vous avez ici deux soufflantes. En fait, ces soufflantes, elles vont aspirer l'air dans la cloche à vide. Ce qui va faire que l'eau, en fait, elle va monter. Et à une certaine hauteur, vous avez la vanne de mise en atmosphère qui va s'ouvrir, qui va créer une dépression, si vous voulez, et l'eau va chuter très vite au fond de l'ouvrage. Et en fait, toutes les boues vont rester sous l'ouvrage grâce à la coagulation. Et l'eau claire sera évacuée au-dessus pour passer ensuite à l'autre étape de traitement. Voilà. Ici, vous avez des nids d'abeilles, on appelle ça, qui va bloquer toutes les particules pour pas qu'elles remontent et qu'elles restent bien au fond de l'ouvrage. En fait, on appelle ça des boues d'eau potable. On verra leur devenir après. Est-ce que c'est bon? Vous avez compris pour le fonctionnement? C'est complexe.
2: C'est bon.

Alors, pour la suite du traitement, donc l'eau est clarifiée et récoltée à travers les deux chicanes que je vous expliquais tout à l'heure pour arriver ici dans une bâche d'interreminéralisation. Donc l'eau, en fait, elle n'est pas encore assez reminéralisée avec la chaux et le CO2. Et de nouveau, on va y ajouter de la chaux, pas de CO2, uniquement de la chaux. Donc tout ça, c'est contrôlé avec différents capteurs que vous avez un petit peu partout sur l'usine. Ils contrôlent, si vous voulez, le pH, la température et la turbidité de l'eau. La turbidité, c'est la transparence. Si jamais il y a moins de soucis, on sera averti par SMS pour dire attention, il y a un problème, et du coup, on doit intervenir. Par exemple, au début, on veut un pH qui soit aux alentours de 6,8. Vous voyez, bien plus bas. Pourquoi 6,8? Parce qu'en fait, on ajoute du coagulant. Et si le pH est trop élevé, on peut avoir une précipitation de l'aluminium. Puis ça va être le sulfate d'aluminium, c'est de l'aluminium. Et d'ailleurs, il peut avoir des problèmes, par exemple, Alzheimer, avec l'aluminium. C'est ça qu'il faut que le pH soit assez faible pour éviter ce phénomène-là. Là, c'est pareil, on a un pH qui est de 7,35 en consigne. Et en fait, ça va faire varier nos pompes en chaud pour arriver à ce paramètre-là, de 7,35. Le pH, il a 7,3 dans le barrage. Ouais, il est neuf. Donc là, on l'abaisse à 6,8. Et là, on le met à 7,35. Ça augmente petit à petit. Donc, bâche interminéralisation. Tout au fond, vous avez la bâche contact charbon actif en poudre. Donc, c'est là où elle injecte, juste derrière vous. Et après, l'eau va arriver dans un autre décanteur qui s'appelle le décanteur Pulse Azur. Donc là, ici, Pulse Tube, ici, Pulse Azur. C'est le même principe, sauf que on va traiter tout ce qui est pesticides, mauvais goût, odeur de l'eau, les algues, toute la matière organique qu'il peut y avoir dans le barrage, grâce au charbon actif en poudre. Oui, c'est le charbon qui va absorber tous ces micropolluants, en fait, dans lui. Donc vous avez le même principe, la poche à vide, comme je vous l'expliquais ici, au fond, des pulsations, le charbon reste au fond de l'ouvrage, avec les bouts, et l'eau claire clarifiée est évacuée grâce aux deux chicanes que vous avez ici, et envoyé vers les quatre filtres à sable qu'on va voir juste après. Une fois que l'eau aura été traitée dans le charbon actif, l'eau va aller vers quatre filtres à sable, une batterie de quatre filtres à sable. Les filtres à sable, eux, vont permettre de retenir les dernières particules qui auront pu s'échapper du décanteur, par exemple le charbon qui aurait pu s'échapper, et avoir une eau la plus limpide possible, la plus transparente. Les filtres à sable, à un certain moment, à force de faire passer de l'eau sans arrêt, ils vont se colmater et l'eau va plus passer. Du coup, il va falloir les régénérer. Donc, ils sont régénérés grâce avec des surpresseurs d'air où on va en fait détasser le sable en premier. On va y envoyer que de l'air, on va les faire détasser. Et après, on va les laver avec de l'eau filtrée, non chlorée. Et toute cette eau va partir dans une bâche d'eau sale et ensuite, ça va partir entre bains d'égout. On va voir après. Une fois que l'eau a été filtrée à travers les quatre filtres à sable, elle va être envoyée dans une bâche d'eau traitée finale de 2000 m3 sous l'usine. Et dans cette bâche, on va y injecter de l'eau de Javel pour la désinfection, éliminer tout ce qui est bactéries, virus éventuels. Et on va y ajouter de la soude pour en fait remonter le pH et arriver à un pH final de 8,35. Et après, cette eau va partir vers les châteaux d'eau et ensuite chez vous.

0: Alors bonjour, est-ce que vous pouvez me dire pourquoi vous êtes venu aujourd'hui ?
1: Parce que ça m'intéresse, ça dépend de Carmo, nous on habite Carmo, et c'est très intéressant de savoir quelle eau qu'on boit.
0: Est-ce que vous faites attention à la qualité de l'eau que vous buvez ?
1: Oui, très attention.
0: Vous buvez quelle eau à la maison ?
1: On boit de l'eau du robinet, toujours. L'eau du robinet partout, dans la salle de bain, dans les toilettes, dans la cuisine, que l'eau du robinet.
0: Est-ce que pour vous c'est une question de santé ?
1: Oui, tout à fait. L'eau du robinet, elle est meilleure que l'eau en bouteille. Parce qu'on ne sait pas, la bouteille, combien de temps qu'elle est dans le plastique. Et le plastique, on sait que c'est très mauvais pour la santé.
0: Qu'est-ce qui vous a plu ? Qu'est-ce qui vous a marqué dans cette visite ?
1: Déjà, la compétence du conférencier, c'est très bien. Et puis, les explications claires et on a compris complètement d'où vient notre eau, comment elle est traitée. On part dans la sécurité.
0: Est-ce que vous vous rendez compte, justement, que c'est une ressource précieuse qui tend à être de plus en plus rare ?
1: Oui. Ouais. Alors, il faut la protéger. L'eau, c'est la vie. Il faut la protéger, il faut investir dans cette usine, dans cette eau, puis c'est la vie.
0: Voilà. Merci beaucoup.
1: Au revoir. Au revoir.
0: Alors bonjour les enfants, est-ce que vous pouvez vous présenter, me dire comment vous vous appelez, quel âge vous avez ?
2: Je m'appelle Loïc et j'ai 9 ans.
3: Éloi et j'ai 6 ans.
0: Qu'est-ce que tu as fait aujourd'hui, Éloi ?
3: J'ai visité... le barrage de Carmo.
2: C'était l'usine d'eau potable.
0: Qu'est-ce qui t'a plu dans cette visite ?
2: Bah, un peu tout.
0: Bon, merci, je vous invite pas plus. Alors, bonjour monsieur, est-ce que vous pouvez nous dire ce que vous avez fait aujourd'hui ?
4: Ben, aujourd'hui, donc, j'ai visité la station de traitement des eaux de la Roucarie, bon, dernièrement construite, et c'était comme... J'habite le Carmousin et Carmo entre autres, c'était pour savoir l'eau que j'ai au robinet, comment elle est traitée. Et comme j'ai quelques connaissances en chimie et ancien barragiste, etc., c'est pour voir un peu l'installation comme elle a été faite. Et vraiment, j'avoue que je suis agréablement surpris sur les compétences et la présentation, tout. Un grand remerciement à toute l'équipe et voir que c'est une super usine. Quoi. Voilà.
0: On parle de l'or bleu.
4: Ben oui, mais puisque bon, il faut savoir que l'eau aujourd'hui, c'est quelque chose qui est pour nous, qui est vital pour toutes les personnes, je dirais, sur la terre. Hein. Et donc avoir de l'eau potable, on a la chance au jour d'aujourd'hui, nous dans le Carmousin, d'avoir des installations et on a anticipé, comme il disait, ces anticipations, de ne pas attendre que par rapport au réchauffement climatique, etc., et prévoir. Anticiper et avoir des installations toujours performantes pour, je dirais, les nouvelles. On voit bien que les normes évoluent et derrière, ils sont toujours prêts à voilà. Voilà, donc c'était très bien.
0: Vous, personnellement, qu'est-ce que vous faites pour gérer votre consommation d'eau ?
4: Moi, consommation d'eau, ben déjà, il y a quand vous faites la vaisselle, c'est pas de laisser couler le robinet. Réduire au maximum. Bon, les douches, on réduit. Hein. C'est, je dirais que bon, moi, c'est vrai que par rapport à l'environnement, on fait en sorte qu'on sait que tout le traitement de l'eau coûte à un certain coût. Hein. Et voilà, et donc moi, je limite au maximum quoi, qu'il n'y ait pas de fuite, pas laisser couler, les chasses d'eau, etc. Mais je veux dire, il y a beaucoup de choses à faire, je dirais. Chacun peut réduire sa consommation. Quoi.
0: On a parlé aussi des chauves-souris, justement la prise en compte de la biodiversité qui est présente sur le site.
4: Oui, mais c'est normal bon, de tenir compte de la faune et la flore initialement qui sont sur les sites. Pourquoi ? Parce que bon, il faut savoir qu'on a implanté des ouvrages, etc. Et les chauves-souris, elles y étaient avant l'ouvrage. Donc c'est déjà, avant de faire l'ouvrage, de faire, je dirais, une étude, voir ce qui est localement et de faire en sorte que l'ouvrage ne les impacte pas. Comme on a entendu, ils ont fait une galerie pour protéger justement les chauves-souris avec voilà qu'ils retrouvent un habitat, je dirais, un peu compatible comme ils avaient à l'origine.
0: Merci.
4: De rien.
5: On parle de l'or bleu du territoire. Hein. C'est un président, un ancien président qui parlait de l'or bleu pour notre territoire, effectivement. On a, sur notre territoire, on a une quantité, je vous ai parlé tout à l'heure, de 6 600 000 mètres cubes d'eau, c'est-à-dire qui garantit, même lorsqu'on a, même en été aride, d'avoir la quantité d'eau suffisante. Plus le niveau baisse, moins la qualité est là. Alors ce qu'on a pu observer, c'est au niveau des courbes pluviométriques que nous avons, qui sont enregistrées depuis très longtemps au niveau de la Roncarrière, des évolutions et des modifications qui font apparaître effectivement qu'on est en pleine transition ou modification climatique. Mais pour nous, sur notre territoire, on a aujourd'hui la quantité, et c'est cette chance que l'on peut avoir, d'eau qui nous permette à ce jour de pouvoir garantir l'alimentation de nos 16 600 abonnés.
0: Merci beaucoup.
5: Merci beaucoup, merci à vous.

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Un reportage réalisé en juin 2026 lors de la visite de l'usine de production d'eau potable de la Roucarier à Monestier dans le Tarn. Avec l'interview de Monsieur Théroux, directeur du pôle des eaux du Carmozin Ségala, et la visite commandée d'Alexandre Favarel, chef de production de l'usine. Retrouvez les dates des prochaines visites en passant par le site internet du pôle des eaux. Merci à toute son équipe pour leur accueil. Merci à Juliette Duquesne, journaliste, autrice, conférencière, dont vous avez entendu des extraits de sa conférence « L'eau que nous sommes ». Merci à C2C pour la musique. Et enfin, merci à vous pour votre écoute. 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

0: Vous êtes toujours sur Albitzès et on met le focus sur le territoire avec le créneau à Toutarn.
1: Tu l'enregistres, c'est ça, non?
2: Je vais prendre un peu de son, pas tout, mais parce que comme je voulais faire l'interview de qu'on n'a jamais faite, je vais prendre un peu de son d'ambiance pour voir si j'en fais quelque chose, et sinon ça sera aux archives de TCR.
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4: Alors attends, du coup cet après-midi, peut-être sur ce qu'on a déjà fait et ce qu'on a, enfin le contexte quoi, ce qu'on fait. Alors, du coup, on va se faire une petite séquence de réunion, un peu transmission aussi d'infos sur la transmission des fermes. On va se dire, on se donne 2 heures. Peut-être pour démarrer, je fais un peu l'historique, enfin, qu'est-ce qu'on recherche à faire, qu'est-ce qu'on a prévu de faire cet été. Et Laura complétera parce que c'est. En fait, voilà. Il y a une première partie du projet sur la transmission qu'on avait fait avec principalement à deux avec Marion il y a 2 ans, qui a donné lieu, je vais entrer dans le détail, à la production d'un petit livret. Et là, cet été, on amorce une deuxième étape, un petit peu sur le même sujet, qui est de mettre en place un observatoire de l'agriculture, orienté sur la transmission des fermes.

0: Juillet 2023, l'association Terre citoyenne albigeoise fait le point sur un travail mené 2 ans plus tôt autour de la transmission de fermes en albigeois. Terre citoyenne est une association particulièrement impliquée sur la question du foncier agricole, puisqu'à l'aide d'une SIC, Société coopérative d'intérêt collectif, et surtout de l'apport de sociétaires citoyens et citoyennes, elle a racheté une 15aine d'hectares de terres agricoles à un agriculteur de l'Escure d'Albigeois qui partait en retraite, dans le but de réinstaller des maraîchers et maraîchères et de relocaliser une partie de la production agricole. Lors d'une formation ouverte à ses bénévoles en juillet 2023 donc, l'association a souhaité continuer ce travail de recensement des fermes qui risquent de disparaître pour cause de départ en retraite de leurs exploitants. Pour mieux comprendre la situation et les rôles que pourraient jouer les institutions, associations, citoyens et citoyennes dans cet enjeu majeur, j'ai laissé traîner mon micro à Terre citoyenne albigeoise, mais pas que.
1: L'idée d'aller enquêter un peu dans les fermes et d'aller regarder ce qui se passe sur la transmission des fermes, c'est un des sujets sur lequel on avait été formé par Terre de Liens il y a maintenant peut-être 3 ans, 4 ans, sur ce que Terre de Liens appelle la veille foncière citoyenne et les gens qui font de la veille foncière citoyenne, ils appellent ça des veilleurs de terre, des veilleuses de terre. C'est assez joli. On peut dire qu'on est des veilleurs de terre. Et en fait, alors ça peut recouvrir plusieurs formes différentes, en fait, cette veille foncière citoyenne. Mais là, nous, ce qu'on a voulu en faire, c'est d'aller enquêter sur le terrain, dans les fermes. Ça peut être du bouche à oreille aussi, de se renseigner, en fait, sur les fermes qui vont être à transmettre, c'est-à-dire dont les exploitants vont bientôt prendre la retraite ou arrêter pour une raison ou pour une autre et n'auraient pas forcément de repreneurs. Et c'est un phénomène quand même qui est assez répandu et qui fait que de génération en génération, comme il n'y a pas de repreneurs, les terres partent à l'agrandissement des fermes riveraines. Et c'est ce qui fait qu'on a des fermes de plus en plus grosses et du coup de plus en plus coûteuses et donc de plus en plus difficiles à transmettre. Donc plus ça va, plus le problème s'amplifie finalement, plus c'est difficile de transmettre une ferme parce qu'il faut, à moins d'en hériter, mais sinon il faut un capital important. Et donc cette idée de veille foncière, c'est d'anticiper au mieux les transmissions potentielles pour essayer de trouver des solutions autres que l'agrandissement des riverains. Et ces solutions autres, ça peut être de trouver des porteurs de projets qui auraient envie de reprendre la ferme, les mettre en relation avec les cédants, donc ceux qui ont la ferme à transmettre. Ça peut être, pour les aspects financiers, de trouver des solutions, de faciliter l'obtention de prêts bancaires ou de contribuer à acheter collectivement les terres, comme fait Terre de Liens, comme on fait à Terre citoyenne à petite échelle à l'Escure et après il y a d'autres dispositifs, il y a des GFA, il y a d'autres formes de propriété collective aussi qui peuvent permettre de faciliter l'accès à la terre d'un point de vue financier. Mais bon, avant de trouver des solutions, encore faut-il connaître les fermes à transmettre. Et du coup, c'est ce qu'on a essayé de faire il y a 2 ans. On a pris un petit territoire qui est l'agglo d'Albi, donc un territoire de 16 communes. Et du coup, on s'est dit, on va essayer d'identifier les fermes qui potentiellement seraient à transmettre, on va dire, dans les 5 ans, 5-10 ans maxi, quoi. Et puis d'aller rencontrer les cédants, voir s'ils ont des repreneurs, et s'ils n'ont pas de repreneurs, leur proposer de se mettre en relation avec des organismes un peu professionnels qui peuvent faire de l'accompagnement. Donc ces organismes un peu professionnels, c'est la Chambre d'agriculture, c'est les ADR ou Terre de Liens.
2: Après 30 ans de labeur, la question de la succession est posée. Pour Monique et Raymond, il est indispensable de réussir le passage de relais.
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3: Je pense qu'on a dû commencer il y a 4 ou 5 ans à faire les premières réunions, à commencer à travailler le sujet, savoir comment on pouvait transmettre.
0: Septembre 2022.
3: Nous, qu'est-ce qu'on allait faire? Est-ce qu'il fallait retransmettre en entier? Est-ce qu'il fallait couper la ferme en plusieurs morceaux pour pouvoir la transmettre? Enfin bon. Donc ça a été un travail de longue haleine, oui.
4: Là, il y a des feuilles. Tu sais pourquoi ? Parce que là, les poulets, ils arrivent à atteindre ça. Donc je pense que
2: Jules Pourcoin et Valérie Baès sont associés et d'accord pour reprendre les rênes de l'élevage de volailles et la commercialisation. Pour le reste de la ferme, Raymond devra encore chercher un repreneur.
5: Il me reste quelques animaux, mais j'en ai vendu la plupart parce que les successeurs potentiels ne sont pas prêts à faire ce type d'élevage. Mais voilà, donc en gros, c'est les terres qui sont maintenant à transmettre.
4: Il y aura quand même de l'électricité, malgré qu'on ait enlevé la poignée.
2: Jules est issu d'une famille d'agriculteurs et déjà salarié dans la ferme. Passionné par la nature, il a saisi l'occasion.
4: J'ai bénéficié d'aide, je remplissais les critères de l'âge, on a respecté un plan d'entreprise. Et puis, j'ai fait les formations, voilà, l'installation.
6: Ça, c'est les clients qui nous appellent en avance pour faire des pré-réservations, en fait.
2: Valérie Baez a quitté le monde des grandes sociétés pour enfin réaliser son rêve, mais à 40 ans, trop tard pour bénéficier d'un accompagnement financier pour s'installer.
7: Les 40 ans étant passés, effectivement, ça change beaucoup la donne. Et puis, il faut se dire qu'on n'est pas du tout aidé de ce côté-là et partir que sur sa motivation personnelle. Donc il y a vraiment un problème d'équité pour les gens qui souhaitent s'installer aujourd'hui.
8: Doucement, Titi.
2: Heureusement, Valérie a pu s'associer avec Jules et compter sur le soutien des cédants.
5: Moi, ce que je souhaite, c'est que ces terres-là n'aillent pas à l'agrandissement des fermes aux alentours. Moi, je souhaite absolument qu'il y ait quelqu'un qui les cultive. Et donc, je suis prêt encore à poursuivre mon activité pendant un certain temps pour que la transmission soit réussie.
2: Pour éviter la disparition des exploitations, les associations de développement rural accompagnent les anciens et futurs agriculteurs.
9: Il faut prendre le temps de se poser, il faut l'étudier en amont de ce départ en retraite. Et se dire non, ma ferme ne va pas forcément partir à l'agrandissement, ma ferme demain elle sera là.
2: Raymond et Monique souhaitent transmettre une agriculture paysanne dans un territoire vivant.
1: Et donc du coup, on a essayé d'identifier quelles seraient les fermes à transmettre. Alors on s'est appuyé sur la cartographie qui avait été établie par la Stella Chambre, qui avait fait ça, ce qui s'appelle un diagnostic agricole dans le cadre du PLU intercommunal de l'Aglo. Et il y a eu un petit peu une cartographie avec les fermes justement qui seraient sans repreneur. Et du coup, on s'était dit on va s'appuyer là-dessus pour aller rencontrer les agriculteurs. Et en fait, il s'avérait que ces cartes, elles n'étaient pas à jour. En fait, elles ont été à jour un jour, mais quand elles ont été faites, mais elles dataient déjà de plusieurs années, donc ce qui fait que les fermes qui étaient identifiées comme étant à potentiellement reprendre, entre-temps, elles étaient mortes. Ou alors, elles avaient été reprises. Mais souvent, elles étaient mortes et les terres avaient été reprises par les voisins pour s'agrandir. Donc du coup, après, on a essayé de s'appuyer sur un fichier INSEE, ce qui s'appelle le répertoire SIREN, qui répertorie toutes les entreprises, en fait, non les entreprises agricoles. Mais là, bien souvent, les données n'étaient pas tout à fait à jour. En tout cas, pour les entreprises récentes, pour les exploitations agricoles récentes, c'était à jour. Mais nous, ce qui nous intéressait, c'est plutôt des anciennes. Et là, souvent, ce n'était pas à jour. Soit il n'y avait pas l'adresse, soit c'était des fermes qui avaient fermé, mais ce n'était pas mis à jour. Enfin, voilà. Et donc, pour finir, en fait, ce qu'on avait fait il y a 2 ans, c'est qu'on a pris une carte, on a essayé d'identifier tout ce qui ressemblait à des fermes d'après la photo aérienne. Et puis, on est allé sur place, on a sillonné un peu toutes les communes pour vérifier si c'était des fermes toujours en activité ou qu'il n'y avait plus d'activité, qu'elles étaient soit transformées en gare de stockage agricole, soit transformées en résidence secondaire, soit fermées, abandonnées. Et avec ça, on a quand même rencontré pas mal de fermes encore en activité. On a pu croiser des agriculteurs, certains, enfin la plupart étaient en activité ou avaient prévu de transmettre leur ferme à leurs enfants ou à quelqu'un de leur famille. Mais il y en a certains qui n'avaient pas forcément de repreneur. Mais pas forcément pour tout de suite. C'était pour dans 5 à 10 ans, on va dire. Donc il y a beaucoup de... Enfin, pas mal d'agriculteurs autour de 55 ans, à peu près. On ne leur demandait pas forcément leur âge, mais on voyait que c'était à peu près pour une transmission potentielle pour 5 à 10 ans. Et puis, donc on a fait ce tour-là, mais on n'a pas fait de manière exhaustive. C'est-à-dire qu'il y a pas mal de fermes, en fait, où on a vu qu'il y avait de l'activité, mais il n'y avait personne sur place au moment où on passait. Donc, parfois, on est repassé, puis quand on a trouvé personne, bon, pour l'instant, on l'a mis de côté.
8: C'est-à-dire que vous y allez vous ne preniez pas rendez-vous avant?
1: Non, on y allait comme ça, à l'improviste. Ouais. Oui, parce qu'on n'a pas forcément les coordonnées. Enfin, c'est assez rare qu'on ait les coordonnées, même le nom des gens ou... ni mail ni téléphone quoi. Donc du coup on y allait à l'improviste et ça a marché plutôt bien. Au début on avait un peu peur de pas toujours être bien reçu, finalement on a toujours été bien reçu toujours. Donc parfois on arrivait à un moment où ils partaient au champ ou autre, donc du coup l'interview était assez courte. Et puis parfois il y en a qui ont pris le temps de nous parler pendant une demi-heure, trois quarts d'heure, une heure, qui avaient beaucoup de choses à dire. Mais en tout cas, on a toujours été bien reçus. En général, la première question qui nous était posée, c'est de vérifier qu'on n'était ni de la MSA, ni de la chambre. Et à partir de là, quand des fois, on ne savait pas trop comment prouver ça, mais quand ils se rendaient compte que, de toute évidence, on n'était pas d'une institution, après, ça se passait bien, quoi, en général.
10: Il n'y aura plus rien.
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0: Émission 13h15.
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0: 2013.
10: Qu'à se tourner les pouces. Ça me bouffe un peu. Je voulais faire une pratique de l'agriculture comme je la connaissais du temps de mon grand-père. Moi, mes bêtes, elles avaient que du foin et de l'herbe. Pas d'aliments, rien de tout ça. Maintenant, ça, ils en veulent pas. Ça produit pas assez vite. On est trop lent. Moi, pour faire une bonne bête, il faut 4 ans. Que maintenant, ils vous font des bêtes en 18 mois. On essaye de faire notre boulot du mieux possible. Et puis, à l'autre bout, t'as les bâtons qui nous tombent dans les roues par tous les bouts. Dès que t'as un emmerdement, c'est fini, puis personne n'est là. Ça me fait sourire. Et pourtant, je devrais pas.
11: Didier s'est endetté malgré lui. En 2005, la Commission européenne a lancé un plan de modernisation des bâtiments d'élevage. Il a été contraint de réaliser cette nouvelle construction. 100 000 euros d'investissement pour que son exploitation répondre aux nouvelles normes sanitaires et environnementales. Avant, ces vaches logeaient dans les vieux bâtiments de ferme, mais ils n'étaient plus conformes. Demain, tous ces biens vont être vendus aux enchères pour tenter de rembourser la dette. Le vieux matériel, qui servait à faire les foins, les tables donc, et surtout le troupeau. Une trentaine de vaches à viande de race, destinées à la boucherie. Des charolaises et des ménanjoues. Seule la maison ne sera pas mise en vente, et pour cause, elle appartient à l'ex-femme de Didier. Comme souvent dans ces cas-là, le couple a craqué, ils sont en instance de divorce, et Didier se retrouve sans logement.
12: Oh, il y a un veau ! Oh, ouais, il y a un veau en liberté, dis donc.
11: Le moment favori du grand-père, c'était d'accompagner ses petits-enfants aux vaches.
13: C'est où pour faire ça ?
12: Mais regarde, il va repenser tout seul.
11: Son exploitation, il ne pourra jamais leur transmettre.
12: Oui, ils boivent du lait dans les mamelles. C'est ça qui manquera le plus.

0: Après, on avait fait deux scénarios. Le scénario qui n'est pas souhaitable. Si ça continue comme ça, qu'est-ce qui va se passer? Et un scénario qui était le scénario qu'on trouvait plutôt souhaitable et qui est de dire il faut renverser la situation et il faut redévelopper l'emploi agricole et l'agriculture de proximité.
1: Sur tu parlais donc de le plus gros phénomène, c'est l'agrandissement, ou est-ce que c'est l'artificialisation de cette
0: Non, le plus gros phénomène, c'est l'agrandissement. Alors, c'est vrai que là, comme on était dans l'agglomération d'Albi, il y a aussi l'urbanisation qui grignote les terres petit à petit. Mais quand même, le plus gros phénomène, c'est l'agrandissement. Je n'ai pas trop de statistiques en tête, mais la population agricole dans l'Albigeois, ça doit être la même. Enfin, c'est pas différent de ce qui se passe partout ailleurs en France. C'est que de génération en génération, le nombre d'agriculteurs, il se divise par deux à chaque fois. Enfin, voilà. Aujourd'hui, il doit rester à peu près 500 000 agriculteurs en France. Donc, ça fait en moyenne même une dizaine par commune, quoi. Et donc, c'est vraiment le phénomène majoritaire, parce que ce qui se passe, c'est que en fait, c'est un peu la solution par défaut. C'est-à-dire que quand des agriculteurs arrivent proches de la retraite, soit ils ont des repreneurs, soit leurs enfants ou des cousins ou des petits-enfants vont reprendre. Soit si c'est pas le cas, ils espèrent quand même jusqu'au bout qu'il y aura peut-être un enfant ou un petit-enfant qui reprendra. Des fois, ça arrive, que ça saute une génération, mais ça peut arriver. Mais quand ça ne se produit pas, finalement, par défaut, ça ne s'est pas produit. Donc, ils n'avaient pas forcément mené de démarche spécifique pour essayer de trouver quelqu'un extérieur à la famille. Et donc, par défaut, quand ils arrivent effectivement à l'âge de la retraite, il n'y a personne qui reprend, et ils n'ont pas d'autre solution. Et c'est un peu tard pour se mettre à chercher quelqu'un. Et donc, eux, ils sont en contact avec leurs voisins qui peuvent avoir besoin des fois ou à qui ça pose pas de problème de grossir l'exploitation. Et donc du coup, c'est ce qui se passe par défaut, quoi. C'est la solution un peu de facilité, c'est-à-dire la ferme, les terres sont souvent dispatchées entre plusieurs voisins et puis chacun prend un bout.
2: Ça veut dire qu'ils sont quand même assez proches.
0: Donc ça reste assez proche, quoi. Ça reste assez proche, mais ça fait du coup des exploitations qui sont de plus en plus grandes. Et effectivement, quand on voit dans l'Albigeois, en fait, la production majoritaire, c'est l'élevage bovin. Et aujourd'hui, une ferme moyenne fait entre 100 et 150 hectares avec une centaine de bovins. Et c'est quand même énorme, quoi, en fait. Alors, et ça, comme ça continue, ce phénomène continue, au bout d'un moment, les fermes sont tellement importantes qu'elles ne peuvent plus être transmissibles parce que ça représente un capital tel que plus personne ne peut se permettre. Alors, ils ne rachètent pas forcément parce que parfois, c'est la famille qui reste propriétaire et ils mettent en fermage à différents voisins. Parfois, ils rachètent, mais pas toujours. Et donc, c'est ce qui fait qu'aujourd'hui, souvent, dans les grosses fermes d'élevage, il y a souvent une partie qui est en propriété, qui est en fait la propriété initiale issue de la famille de génération en génération. Et puis souvent, ils ont beaucoup de terres en fermage, en fait, qui sont issues des fermes voisines. Parce que les terres sont restées propriété familiale. Alors, propriété familiale, ça veut dire que progressivement, en fait, ça se dispatche, donc ça devient en indivision. Et au bout d'un moment, plus personne ne sait véritablement comment on peut se défaire de ces terres-là, ou comment on pourrait les racheter. Mais donc c'est pas forcément du rachat, mais souvent c'est du fermage. Parfois ça peut être du rachat. Les deux sont possibles, mais c'est pas systématique. Et donc du coup ça fait des très grosses fermes, et pour autant il n'y a pas forcément énormément d'emplois supplémentaires. Nous on a vu beaucoup de fermes où il y a une personne seule, en fait. Il y a un agriculteur tout seul.
2: Ils ont des moyens techniques plus
0: modernes. Plus gros tracteur. Tout est beaucoup plus mécanisé. Plus gros tracteur pour travailler les champs. Il peut y avoir aussi de la mécanisation dans les hangars. Il n'y en a pas forcément énormément. C'est pas non plus des fermes industrielles, mais il y a pas forcément beaucoup ça génère pas forcément beaucoup d'emplois. Ouais. Ça pourrait, mais par contre, ce qui se passe, c'est que comme ils sont souvent tout seuls ou parfois à deux, et bah, du coup, ils vont à l'essentiel. C'est-à-dire que s'il y a des parcelles qui sont un peu difficiles d'accès ou qui sont un peu en pente ou plus petites ou avec des haies, des arbres, des choses qui demandent un peu plus de temps, bah, du coup, ces parcelles-là, elles sont délaissées. C'est-à-dire qu'ils vont, ils vont aller à l'essentiel, ils vont aller là où c'est le plus efficace, donc ils vont plutôt aller travailler des grandes parcelles. Mais les petites parcelles, bah, du coup, elles s'enfrichent. Et donc ça peut poser des problèmes bah, de redéveloppement des adventices, ça peut poser des problèmes de feu, d'incendie, quoi, l'été. Voilà. Et puis, bah, ça réduit la surface.

Merci à Pascal, Geneviève et Eloa de l'association Terre Citoyenne Albigeoise à retrouver sur terrecitoyenne.org. Merci à France 3 Nouvelle-Aquitaine. Merci à France 2. Merci à Penguin Music ainsi qu'à Serge Pafkin Music pour les musiques additionnelles. Merci enfin à Samaya pour ce chant occitan de fin. C'était Transmission Agricole en Albigeois.

0: tu ne pourras plus faire marche arrière. Choisis la pilule bleue et tout s'arrête. Après, tu pourras faire de beaux rêves et penser ce que tu veux. Choisis la pilule rouge, tu restes au pays des merveilles. Et on descend avec le lapin blanc au fond du gouffre.
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3: 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Le nez en l'air et sans souci au cœur. Être invisible quand on veut, où l'on veut, partout où l'on passe, ça pourrait être amusant. Passer devant un miroir, une glace, sans te voir. Amusant? C'est ce que tu crois. Et crois-moi, après ce que je vais te raconter, tu n'auras pas, mais vraiment pas envie d'être invisible, de jouer les fantômes pour de vrai. Là où j'habitais, habitait aussi un fantôme. Il avait des yeux noirs, plutôt deux trous noirs. Des yeux, évidemment, que l'on ne peut pas voir. Et voir ce que l'on ne voit pas, ça fait toujours peur à voir. Ça n'a pas été facile de communiquer avec lui, avec cette ombre blanche qui est là dans la nuit et semble vouloir faire peur aux vivants endormis. Et des gens qui, durant toute leur vie, passent comme si on ne les voyait pas. C'est un peu comme s'ils étaient déjà fantômes. Personne ne fait attention à eux. Il y en a beaucoup. Alors ils reviennent hanter des lieux où est enfoui leur secret. Les fantômes, ils sont un peu comme la craie. Quand le chiffon soleil se lève, ils les effacent. Tu sais, aux alentours de minuit, il y a plein de fantômes, en fait, qui se croisent. Alors de temps en temps, ils se marchent sur les pieds.

0: car bien sûr ils ne peuvent pas se voir. C'est peut-être pour ça qu'on entend de drôles de cris, de drôles de grincements. Et pour celui dont je veux te parler, enfant, il voulait être invisible, ce qui ne paraît pas possible. Pourtant, il voulait disparaître. Un jour, une fée, ou du moins, il semblerait qu'elle y ressemblait, s'était attachée à ce petit garçon. Elle lui dit qu'elle lui accorderait un vœu. Lui, l'enfant, ce qu'il désirait, plus que tout, c'était de disparaître aux yeux des autres. C'est ce qu'elle fit. Elle le rendit invisible. Cela l'amusa, du moins au début. Mais au bout d'un certain temps, cela ne l'amusait plus du tout. S'il voulait se montrer, il restait invisible et personne ne pouvait le voir. De la sorte, il aurait pu être l'homme le plus riche. Il prenait juste ce qu'il fallait pour ses besoins. Habitait des maisons, c'était donc déjà un fantôme. Plus tard, à une jolie fille, il aurait voulu se montrer, déclarer son affection, son amour. Mais il demeurait invisible. Tu vois être quelqu'un qu'on ne voit pas. Ce n'est vraiment pas très amusant, même si parfois on préfère rester invisible.
1: Être le premier, qu'est-ce que cela veut dire? Être désigné comme le meilleur. Les autres ont perdu le sourire, tu reçois les honneurs, quelques autres en ont les places. Tu as gagné par exemple un concours sur l'égalité, et pour ce, tu as été généreux, comme ceux qui portent une parole qui dit le bien. La parole ne coûte rien, elle n'engage pas si elle est de l'écume. Une vague qui vient mourir sur le rivage et puis repart pour renaître ailleurs, et faire toujours pareil. On a des bons mots, ils font du bien à les entendre, ils font du bien comme les bonbons qui ont bon goût, puis collent aux dents. Ce qui est agréable sur le moment peut ne pas l'être par la suite. Peut valoir même du désagrément. Pour les paroles, c'est pareil. Elles semblent bien douces et miel à nos oreilles. Elles ont plus à voir avec les épines qu'avec la mousse.
0: « Je ne peux pas voir cette glace, » dit le miroir, qui se voyait pourtant dans la glace, ce qui l'agaçait fortement. Et la glace en vis-à-vis ne supportait pas non plus ce face-à-face, ce qui est étonnant, car tous deux, à quelque chose de près, se ressemblaient. Avoir tous les jours son propre reflet dans celui de l'autre, l'autre que l'on ne veut pas voir, cela est bien entendu insupportable. C'est l'effet du voisinage. Cela dépend. Certains aiment la différence, et d'autres avoir la même appartenance. Malgré le regard que portait le miroir sur la glace, casser la glace, ce n'est pas facile. Enfin, un jour, selon cette expression très familière, elle les lui brisait. Comment le dire autrement? Cela convenant parfaitement à un miroir ou une glace. Donc, ce jour en question, la glace se fissura en plusieurs endroits. Et le miroir, sans le savoir, lui aussi crut qu'en multiples endroits était brisé, sans qu'il connaisse la réalité de son état. Je voulais dire qu'il nous arrive, parfois sans avoir rien soi-même, alors que nous en voyons d'autres souffrir, de ressentir, par effet de miroir, ce que les autres ressentent, sans être soi-même atteint, tout en ressentant pourtant ce mal que d'autres vous font voir.
2: Fafafouille et feu follet, petit diable, vilain furet, faites un raffut épouvantable dans la forêt. Les oiseaux ne s'entendent plus chanter, même les endormis ne trouvent plus le chemin du sommeil. Fafafouille a trois oreilles, deux courtes pattes, une aile d'ange, une autre de chauve-souris. D'où sort-il? D'où vient-il? Fafafouille et feu follet, petit diable, vilain furet, a-t-il fugué de l'enfer? C'est que, dans la forêt, on ne sait plus quoi faire de cet épouvantable animal. Tous se réunissent pour trouver une solution. Tous sont d'accord. Cela ne peut plus durer. Mais de solution, on n'en trouve pas. L'un s'y brûle les ailes, l'autre n'est pas assez rapide. Tant est si bien que, devant une telle calamité, il semble que rien n'est possible. Fafafouille pourra continuer à faire ce qu'il a envie. Tu sais, dans les villes, c'est pareil,
1: Il existe des fafapouilles furets des rues, feux follets mécanisés des villes, qui font un raffut du diable à toute heure du jour comme de la nuit. Il leur importe peu que les oreilles en soient déchirées, tout décret ne semble rien changer. Quelquefois ils s'allument, et ces fafafouilles feux follets en folie, qui font un raffut du diable, partent en fumée.

Oh, mais Kiao, qui a osé voler le petit toit, le petit oiseau, le petit oiseau qui riait aux éclats. Kiao, qui a osé voler le petit toit, le petit oiseau qui chantait faux, me disait vrai. Kiao, osé faire ça. C'est l'homme au grand couteau qui ne riait pas, qui n'aimait pas que le petit oiseau. Le petit oiseau se moque de lui, le petit oiseau qui chantait faux et disait vrai. Oh mais, attention petit oiseau, attention à toi.

Oh, mais attention à toi. Dis-toi, petit oiseau, fais attention à toi. Car voilà que l'homme au grand couteau qu'il crut avala tout cru. Le petit oiseau qui ment ne mentait pas. Le petit oiseau qui chantait faux et disait vrai en riant aux éclats. C'est alors qu'une nuit, comme l'homme au grand couteau qui ne riait pas, qui ne s'amusait pas, une plume du petit oiseau le chatouilla si bien que l'homme au grand couteau se mit à rire tant et tant de fois, qu'il est mort, mort d'avoir tant ri aux éclats.

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Vous êtes toujours sur Radio Albitzes et si je vous dis Georges Brassens, vous voyez à peu près. Mais si je vous dis Joël Favreux, pas sûr que vous mettiez un visage. Et pourtant, c'était le guitariste accompagnateur de Brassens à partir de 1972. Il a aussi été guitariste de Georges Moustaki, d'Yves Duteil et de Maxime Le Forestier. En 2019, à 80 ans, il sortait l'album intitulé 9, le chiffre 9, orchestré par son fils Lucien Favreux, album dont on écoute un extrait, Cadenas d'amour, sur Albitzes.

0: Raconte-moi tout ce que tu as vu, les dizaines d'années à traverser les mers sur ton navire. Raconte-moi la joie d'arpenter les déserts d'eau, les dunes azur, mais aussi la tristesse de regarder l'humanité qui chavire. Toi qui as vu de près le cœur des hommes et le cœur de la tempête, pris dans le même maelstrom, dans le même tourbillon, le courage et le vice. Comment as-tu gardé pour les humains un peu de tendresse? Comment as-tu gardé pour les baleines le sens du sacrifice?
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0: tes champs.
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2: Et depuis quand supporte-t-on les cris d'une pauvre mère qu'on arrache à son fils? Ils n'entendent plus que la voix du délire. Le silence est le meilleur de leurs complices. Ne pas se taire, même s'ils nous menaceront, même s'ils nous baïonneront. Et rester fiers, dans la boue nous traînerons, dans la boue nous pousserons. Nous repousserons vos tristes offensives. Quand vous frappez votre camp. Braquez sur nous, voire pour vos missiles. Ce que nous protégeons est bien plus grand. Qu'est-ce qu'il nous restera? Qu'est-ce qu'il nous restera?

Sur les bases palestiniennes au printemps 71, la beauté était subtilement diffuse, dans une forêt animée par la liberté des fedayim. Dans les camps, c'était une beauté encore différente, un peu plus étouffée, qui s'établissait par le règne des femmes et des enfants. Les camps recevaient une sorte de lumière venue des bases de combat. Et quant aux femmes, l'explication de leur éclat nécessitait un long, complexe débat. Plus encore que les hommes, plus que les fedayines au combat, les femmes palestiniennes paraissaient assez fortes pour soutenir la résistance et accepter la nouveauté d'une révolution.

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Il y a des mondes qui sont originaires de Portugal, qui sont originaires d'Afrique, d'Afrique del Nord, d'Amérique, d'un peu de partout. Et ils dit clairement que c'était divers en aquelles cultures d'ici, que le monde porte ici. Et ils leur disent, bien, c'est pas d'émission.

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toujours branché sur Radio LBGS, merci d'être avec nous. Tout de suite, on vous propose un titre que vous connaissez très certainement, mais peut-être pas cette version-là. C'est un titre de Mojo, un duo caractéristique de la French Touch, ce mouvement électro initié à la fin des années 90 par les Daft Punk notamment. Et donc ce morceau que nous allons vous faire écouter, vous le connaissez très certainement sous la version club, celle qui a propulsé le groupe en tête des charts à travers le monde entier. Il faut savoir que le groupe a sorti une version alternative de ce titre sur son premier album un an plus tard. On vous propose d'écouter la version jazzy bossa nova de Lady Hear Me Tonight par le groupe Mojo.

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On est dimanche et vous avez raté hier la rediff de l'émission Gardarem la Terre à 8h du matin, c'était samedi donc, à cause d'un vendredi soir un peu trop arrosé. Pas de panique, l'émission est sûrement en podcast quelque part sur internet, sur notre site internet même, comme la plupart de nos émissions d'ailleurs, histoire d'alourdir le poids écologique du numérique. On fait aussi notre part, petit colibri que nous sommes. Allez, bonne fin de semaine et de dimanche sur Albitzes.

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0: Radio Albit 16, premier sur le rap. Non, qu'est-ce que je dis? Premier sur la chanson française. Enfin, pas que. Enfin, bon, voilà quoi. On va parler chanson française, comme on dit, sans trop savoir à quoi ça correspond. Chanson à texte, chanson engagée, on ne sait pas trop. En tout cas, le groupe Père et Fils, lui, dit faire de la chanson française à l'ancienne, quoi, la chanson qui se frotte à la rue et qui t'invite à y mettre les deux oreilles. On écoute le titre En Marche. Tiens, ça rappelle quelque chose. En Marche, donc, sorti sur l'album Western en décembre 2018. Bonne écoute sur Albit 16.
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Tout de suite sur Radio LBGS, on vous propose d'écouter un titre de Julien Gasque, artiste originaire de Castres, ancien membre du groupe toulousain Aqua Serge. Il s'illustre aussi en solo après de nombreuses collaborations avec entre autres Philippe Catherine ou encore Bertrand Burgala. On écoute maintenant La Trêve Internationale, un titre extrait de son troisième album L'Appel de la Forêt, sorti sur l'excellent label Born Bad Records.

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1: Pour votre nouveau podcast indé, on vous propose un podcast de Vivons Heureux avant la fin du monde, numéro 42, créé par Delphine Saltel, Faut-il renoncer au voyage ? On a l'idée que le touriste serait une version dégradée du voyageur. Dans cet épisode, Delphine Saltel part à Naples pour un week-end romantique. Spritz au soleil couchant, spaghetti di mare, le plan est parfait. Sauf qu'elle a aussi emmené dans ses bagages une invitée surprise, une petite voix intérieure franchement pénible qui transforme chaque plaisir en casse-tête morale. Un cappuccino authentique dans une ruelle populaire, suspicion de folklore. Une visite à Pompéi avec des quarts de touristes, catastrophe civilisationnelle. Derrière la carte postale, quelque chose coince. Impression de jouer un rôle, de ne pas être à sa place ou pire, de ne pas vouloir voir ce qui dérange. Pour comprendre ce malaise, l'épisode mène l'enquête. Un épisode publié le 24 juillet 2026, créé par Delphine Saltel, qui s'intitule « Faut-il renoncer au voyage ?» Bonne écoute.
2: Vous écoutez Arte Radio. Cette année, pour mon anniversaire, j'ai demandé à mon conjoint qu'on parte 4 jours en Italie sans les enfants. À Naples. Ça me semblait le comble du romantique. Le Vésuve, la vue sur Capri et les spaghettis alle vongole. Le premier matin, j'ai voulu vivre l'expérience cappuccino au comptoir avec de vrais Italiens du cru. Nous voilà donc partis en quête d'un petit coin napolitain bien typique, avec ruelle étroite, linge aux fenêtres, vieilles dames assises sur leurs chaises à même le trottoir.
3: Non mais oh là, ça va ?
2: Et c'est là qu'elle a ressurgi.
3: Attends, t'as pas honte ? Qu'est-ce que tu cherches là au juste ? Un coin un peu cradingue en fait, qui fasse bien populaire, c'est ça ?
2: Cette sale troll de petite voix dans ma tête.
3: Bah regarde là, il y a des poubelles explosées dans le caniveau, et même un chat mort. T'es contente ? Tu as trouvé ton Naples authentique ?
2: Elle m'énerve quand elle monte comme ça sur ses grands chevaux.
3: Tu veux des vrais mafieux de la Camorra aussi ? Non mais tu te crois où ?
2: Et donc, pour la faire taire, j'ai préféré renoncer à mon cappuccino hors des sentiers battus. Et on est parti avec le flot des touristes visiter Pompéi.

0: couchant en faisant comme si je ne l'entendais plus. Et en me disant que les grosses questions qui tuent, je m'en occuperai en rentrant. Pourquoi on se sent toujours un peu mal en voyage, alors qu'on part pour se faire du bien, à la base, non? D'où ça vient? Qu'est-ce qu'il y a exactement derrière ce malaise? Et est-ce qu'on peut voyager sans culpabiliser, sans se sentir ridicule, sans se faire arnaquer? Parce qu'on va quand même pas renoncer au voyage, si? Je sais pas, je voudrais comprendre.
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2: On est mal.
0: Un podcast anti-crise pour nous aider à repenser nos modes de vie. En ligne chaque mois, si on y arrive.
3: Vraiment, j'ai l'impression d'être seule au monde là. C'est un sentiment que j'avais encore jamais ressenti. Je me rends compte de la réalité de la vie. Ouais. Non, mais c'est trop beau là.
4: Une proposition de Delphine Saltel, réalisée par Samuel Hirsch et produite par Arte Radio.
0: Épisode 42. Faut-il renoncer au voyage ? À peine débarquée de mon vol low cost, j'ai donc démarré mes recherches et je suis tombée sur un ouvrage avec un titre bien rentre-dedans qui m'a interpellée. Renoncer au voyage. Carrément, comme ça, au moins c'est clair, ça a tout de suite plu à ma petite voix. Sauf qu'en réalité, le propos de Juliette Maurice, l'autrice qui est philosophe, c'est moins de renoncer au voyage qu'aux clichés qu'on leur plaque dessus. Et là où j'ai été légèrement vexée, j'avoue, c'est que avec mon espèce de malaise permanent à me poser 20 000 questions sur Naples, qu'est-ce que je fous là, les ravages du surtourisme, la Disneylandisation des quartiers pittoresques, j'étais en plein dans un gros cliché. Puisque pour Juliette Maurice, le propre du touriste, c'est de mépriser le tourisme.
5: En fait, le mépris antitouristique, pourquoi il est si profond ? Parce qu'au fond, il cache une espèce de haine de soi intériorisée. C'est-à-dire que je veux échapper à cette condition, je ne veux pas être un touriste. Et vous avez peut-être remarqué que parfois, on tombe sur un touriste qui sociologiquement nous ressemble et qui, par exemple, est un touriste français, et on le déteste encore plus. Donc c'est bien que dans le mépris antitouristique, il y a une haine de soi. Parce que d'un coup, on se trouve devant un miroir. On ne veut pas être celui-là, on ne veut pas lui ressembler, on ne veut pas être affublé de la même casquette alors qu'il fait chaud, des mêmes chaussures, je ne sais quoi. Et plus je refuse cette position inconfortable, cette image dégradante, plus je risque d'y correspondre.
0: Je trouve ça éclairant, la haine de soi comme angle pour comprendre les nœuds qu'on se fait à la tête quand on voyage. Et ce que Juliette Maurice explique de très intéressant, c'est que cette haine de soi existait bien avant qu'on s'entasse par milliers dans des vols EasyJet pour aller défoncer les pavés des ruelles de Venise avec nos valises à roulettes. On pourrait dire qu'elle existe quasiment depuis le début des voyages. Juliette Maurice, dans son livre, consacre tout un chapitre aux philosophes qui, dès les premières circumnavigations et les grandes découvertes du XVIe siècle, considère qu'en gros, après Magellan et son tour du monde, le game est plié, on ne fera plus jamais de vrais voyages. Qu'est-ce que c'est le vrai voyage ? Personne ne le sait exactement, à part un gros cliché qui nous embrouille la tête lui aussi.
5: On a effectivement, dans un coin de sa tête, dans un coin de la culture aussi, l'idée qu'il y a une authenticité, une vérité du voyage, comme ça, dans un ciel platonicien, on avait l'idée de voyage avec une majuscule. Et puis, le touriste, ce serait vraiment une version dégradée. Une espèce de pauvre réalisation décevante, nécessairement ratée du voyageur. Il y a une carapace de mythologie, en fait, qui s'est historiquement installée. Peut-être un peu dangereuse, parce que... On pourrait peut-être se demander si celui qui se prend pour un grand voyageur aristocratique, moi je sais voyager, j'ai une espèce d'expertise, si on s'engouffre dans ces mécanismes de distinction, on peut aboutir à des conséquences qui sont peut-être pires que l'attitude un peu moutonnière du touriste lambda, quoi.
6: On te donne nos conseils pour visiter le vrai Bali, loin du tourisme de masse.
7: Tout d'abord, évite Canggu, c'est la zone d'habitation des expats et il n'y a rien à visiter.
6: Si tu veux voir des rizières authentiques, ne te rends surtout pas à Tegalalang, mais plutôt à Jatiluwi. Tu seras

0: seul dans des rizières classées au patrimoine mondial de l'UNESCO.
1: Le touriste, ce serait toujours un voyageur en troupeau, ne prendrait aucune décision par lui-même, serait incapable de voir d'ailleurs ce qui mérite d'être vu, et par ailleurs abîmerait, parce qu'il est en troupeau, encore plus les lieux par lesquels il passe. Il y aurait plus de nuisances, alors que le voyageur solitaire, au contraire, échapperait à ce pouvoir de nuisance. Parce qu'il est seul, parce qu'il a l'impression... justement, de moins, par exemple, polluer, etc. Parce qu'il n'est pas en groupe.
2: Ici, j'oublie totalement qu'on est dans une destination super touristique. Dans ce village, il n'y a pas trop de touristes. Là, on est dans un mariage avec que des balinais autour de nous. On n'a que des interactions avec des balinais. J'ai l'impression qu'on a vraiment un accès privilégié.
1: Effectivement, d'un point de vue éthique, ça pose pas mal de problèmes, parce que ce sera aux autres de commencer à agir, à réfléchir, à questionner ces pratiques. Ça rejoint un petit peu cette opposition entre le touriste, qui en fait est tout le monde et personne, hein, et puis le voyageur, qui finalement essaye de passer entre les mailles du filet.
3: Toutes ces contorsions pour ne pas regarder en face ce qu'on fait vraiment quand on part en voyage, c'est précisément le sujet d'une jeune sociologue qui m'a beaucoup impressionnée. Elle s'appelle Juliette Roguet. En 2021, elle a soutenu sa thèse de sociologie sur le tourisme au Pérou. Pourquoi le Pérou ? Parce qu'elle-même est partie là-bas en voyage avec une amie pour un échange universitaire entre la fac de sociologie de Lille, où elles étaient à l'époque en deuxième année de licence, et la faculté d'Arequipa, au sud du Pérou. Et ce qui donc est impressionnant dans la thèse de Juliette Roguet, c'est l'effort de réflexivité qu'elle arrive à produire sur ses propres comportements touristiques de jeune étudiante assoiffée de découvertes.
4: Pour nous, le Pérou... Ça représentait peut-être un monde en dehors de l'Occident, en dehors de la modernité, dans lequel on pourrait trouver des pratiques traditionnelles, mais avec une sorte d'idée de la tradition complètement fourre-tout, qui correspondait à des attentes de jeunes femmes progressistes, de gauche, un peu hippies, qui écoutent du reggae et qui ont envie de se découvrir en voyageant. Et en fait, on avait... très peu d'images, vraiment, à part le Machu Picchu et quelques éléments qu'on avait regardés sur des sites internet avant de voyager, les montagnes, l'immensité des paysages. Mais à part ça, on était dans une naïveté radicale.
3: À partir de son aventure personnelle, qui est complètement dingue, vous allez voir, Juliette Roguet parvient à décortiquer ce qui se passe en chacun de nous quand on voyage. Comment on s'en mêle les pinceaux dans nos désirs de dépaysement, nos rêves de rencontre et d'altérité, et surtout, c'est ça qui m'a le plus remué, comment notre envie sincère de découvrir le monde peut paradoxalement produire de l'aveuglement et du malaise. Sympa.
4: En arrivant à Arequipa, déjà, on est frappé par un paysage absolument gigantesque, puisque la ville est entourée par trois volcans de cartes postales. C'est-à-dire on demanderait de dessiner un volcan, on dessinerait le Misti. Et du coup, il y a le Tchatchani, le Misti et le Picchu Picchu qui sont à plus de 6000 mètres d'altitude. Tout le centre-ville est blanc, avec une architecture coloniale espagnole. Avec un ciel bleu, avec un soleil ultra vif. Tous ces petits kiosques dans la rue, les emolientes, c'est des boissons. À l'époque, on s'imaginait que c'était un peu comme des potions magiques avec plein de plantes traditionnelles qui vendent au coin des rues. Les restaurants, les picanterias avec la musique, les grandes tablées, la danse, la fête. Voilà, c'était ça la vie à Arequipa quand on est arrivé.
3: Ce qui est particulier dans l'approche de Juliette Roguet, c'est qu'elle ne débarque pas au Pérou avec la naïveté classique d'une touriste de base. Quand elle arrive à Arequipa, elle a quand même déjà un regard bien affûté par ses études de sociologie. Et ça l'aide à ne pas se laisser berner comme la première des gringas. En tout cas, c'est ce qu'elle croit.
4: Alors à Arequipa, évidemment, il y avait quelques endroits qui étaient plutôt réservés aux Blancs, aux Gringos et aux Gringas, qui mélangeaient des signes précolombiens, andins, amazoniens, anarchistes, beaucoup d'éléments de la culture reggae, de plein de cultures underground qui se mélangeaient, donc des grandes fresques très colorées. On écoutait beaucoup de punk, de reggae, de Manu Chao, et dans une ambiance ethnique au sens très large, en tout cas qui correspondait, nous, à nos attentes, j'imagine, mais qui en même temps était très familière. Ça mélangeait plein de choses, c'était de la musique qu'on connaissait, ponctuée évidemment d'histoires racontées par tous les gens qu'on croisait sur la mythologie andine, des histoires sur la Pachamama, à n'en plus finir évidemment, sur Viracocha. Des histoires de mythes de la création, la terre-mère, la terre nourricière, Pacha, Mama, ça veut dire terre-mère. Divinité créatrice, et là-bas c'était une toute autre façon de considérer notre rapport au vivant, et c'est un élément qui est extrêmement présent dans toutes les pensées New Age, en tout cas c'est un élément qui a beaucoup voyagé. Tout cet ensemble de récits liés au Pérou et aux cultures péruviennes était toujours rendu accessible pour nous parce qu'elles étaient piquées d'éléments globalisés et de cultures qui nous étaient absolument familières.
3: Si Juliette Roguet a l'impression de percer à jour comme ça l'hybridation culturelle et d'être plutôt moins dupe que la moyenne, c'est aussi qu'avec sa copine de fac, elles sont installées sur place pour toute une année scolaire, et que donc elles ont le temps, elles, de comprendre le pays en profondeur et de nouer de vrais liens avec les locaux.
4: Très rapidement, avec mon amie, on rencontre dans ces lieux de fête, puisqu'à Arequipa, donc comme dans tous les lieux touristiques au Pérou, on fait énormément la fête, et on se retrouve à traîner avec une équipe de gars extrêmement drôles, extrêmement cultivés, qui nous racontent toutes ces histoires sur la mythologie andine, qui nous emmènent dans les meilleurs restaurants, les plus discrets de tout Arequipa, qui nous montrent des choses qu'on avait l'impression d'être les seuls touristes à pouvoir découvrir, les endroits les plus secrets, qu'ils connaissent très bien, parce qu'ils étaient tous plutôt guides touristiques, guides de haute montagne, ils faisaient de l'escalade, ou en tout cas dans des sports extrêmes. Ou aussi, ils nous emmènent dans des super fêtes parce que beaucoup d'entre eux étaient DJ, organisateurs de soirées, musiciens. Donc, avec toute cette équipe, on découvre un monde qui nous semble extraordinaire. Et ils me proposent d'aller, entre copains, faire un campement de plusieurs jours dans un endroit absolument sublime, faire une cérémonie d'ayahuasca dans le canyon du Colca.
3: Alors, si elle nous sort ça comme ça, l'air de rien, c'est qu'au Pérou, les décoctions de plantes hallucinogènes, comme l'ayahuasca, font complètement partie des expériences proposées aux touristes. Il y a aussi le San Pedro, je ne connaissais pas, c'est une boisson à base d'une variété de cactus qui contient carrément de la mescaline. Donc, il ne faut pas avoir peur de vomir l'entièreté de ses tripes et de voir apparaître le fantôme de son arrière-grand-mère en 3D. Mais il paraît que là-bas, c'est aussi banal qu'une excursion pédestre sur les sentiers du Machu Picchu.
5: Ayahuasca. Derrière ce nom bizarre, une plante hallucinogène interdite en France. C'est pour cette raison qu'il se rend au Pérou, où il est en vente libre, pour goûter à cette plante qui fait voyager les âmes.
4: 80% des conversations entre les touristes traitent de ça. Est-ce que t'en as fait? Est-ce que t'en as pas fait? Qu'est-ce que ça t'a fait? Qu'est-ce que t'as découvert? Moi, j'y vais pour ça. C'est quelque chose, en tout cas dans le milieu dans lequel j'étais, qui prend une énorme place. Et il y a effectivement beaucoup de gens qui partent au Pérou pour se soigner, que ce soit des maladies plutôt liées à la santé mentale ou physique.
3: Voilà, dans sa thèse, Juliette Roguet appelle ça le tourisme chamanique. Elle ne m'a pas raconté si dans sa cérémonie d'ayahuasca organisée avec ses copains péruviens, elle avait aperçu le serpent cosmique. Mais en tout cas, par la suite, est survenue une révélation qu'elle avait vraiment pas vu venir.
4: Quelques temps après cette aventure, cette cérémonie, ce moment extraordinaire qui nous lie tous, et Gonza, qui était donc un de mes amis, au détour d'une conversation, il me lâche à la façon certainement d'un aveu, en tout cas, il me fait confiance et il me dit « Non, mais moi, je suis Brichero. » Je dis « Ah bon, mais c'est quoi Brichero ?» Il me dit « Bah, je suis séducteur professionnel de touristes. » Je dis « Quoi ?» Il me dit « Bah oui, tu le savais pas, tous les potes, on est tous Brichero. » Alors moi, j'apprends déjà l'existence de ce terme. Donc il m'explique que Brichero, ça vient de l'anglais bridge, ça veut dire faire le pont entre le Pérou et l'Occident. Que c'est une pratique très répandue dans le milieu touristique de séduction des touristes étrangères occidentales en particulier pour gagner de l'argent en se faisant entretenir, en ayant des cadeaux, en se faisant payer des nuits d'hôtel, des restaurants, etc. Donc il m'explique tout un monde qui se déroulait sous mes yeux sans que je m'en rende compte. C'est-à-dire que c'est une pratique née dans les années fin 70, début 80 et qui initialement permettait aux hommes de sortir du pays puisque le Pérou était traversé par une grave crise économique dans les années 80-90. Et il me dit qu'il y a une expression très connue qui dit « Il y a trois façons d'aller en Europe, en bateau, en avion et en gringa. » Et que les gringas, donc ces touristes, étaient considérés comme la façon de sortir du pays et d'avoir une vie meilleure dans le pays d'origine de ces touristes. Donc il m'apprend que lui et tous mes amis sont des bricheros. C'est pas leur métier principal, mais en tout cas, c'est comme une activité rémunératrice au même titre que leurs autres activités. Et que cette activité-là, qui était secrète à mes yeux, est très courante, construite, structurée, institutionnalisée, qui a des règles, qui a tout un ensemble de vocabulaire pour désigner les touristes. Hein. Presa, c'est proie. Pollo hervido, poulet bouilli, enfin bon, il y a tout un ensemble de mots très liés au champ lexical de la viande qui doit être chassée, etc. Il y a toute une couche de ce que j'observais qui m'est apparue alors que je ne la voyais pas, puisque leur métier, le principal travail des bricheros, c'est de ne jamais montrer qu'ils sont en train de travailler. C'est un travail de l'intime, de performer la romance pour qu'elle soit vue et vécue par les touristes comme une véritable histoire d'amour, comme un hasard amoureux, comme une véritable rencontre. Donc cette pratique perdure en partie dans la mesure où elle reste invisible, notamment au regard des touristes.
3: Évidemment, quand Juliette Roguet a découvert que toute sociologue qu'elle croyait être, elle était passée totale à côté de ce phénomène qui se déroulait pourtant sous son nez, elle a décidé de se mettre au travail. Et pas qu'à moitié. Le bricherismo est carrément devenu le sujet de sa thèse, qui vient d'être publiée sous le titre « Jouir de l'exotisme ». Et donc, elle a mené toute une enquête pendant plusieurs années, de Cusco à Lima, en passant par Arequipa. Elle a recueilli des dizaines de témoignages sous forme de verbatim, qu'on va entendre en partie dans cet épisode. Tout ça pour essayer de comprendre les rouages souterrains de cette économie touristico-sexuelle et, plus largement, comment un truc aussi énorme peut passer à ce point sous les radars des touristes. Parce que, quand même, ce genre d'échange économico-sexuel entre touristes occidentaux et locaux, c'est déjà plutôt bien documenté. Par exemple en Haïti ou en République dominicaine, il y a même eu des films dessus, comme « Vers le Sud » de Laurent Cantet. Alors, pourquoi au Pérou, les touristes, elles, ne captent rien ?
4: Les touristes qui partent au Pérou, comme moi d'ailleurs dans un premier temps, n'ont pas du tout d'attente liée à l'érotisme. Elles souhaitent voir une sorte d'idée de l'authenticité andine, dans un sens extrêmement vague, de l'ethnique au sens très large. les derniers Incas. En fait, c'est pour ça que les Bricheros disent, nous, on est les derniers Incas, somos los últimos Incas, puisqu'ils vont donner à voir ce qu'elles attendent de voir, qui n'est pas du tout lié à l'érotisme, qui lui est une ancestralité complètement fantasmée. Et le travail de ces Bricheros, et une fois avoir fasciné les touristes avec cet exotisme, performer ce pachamamisme ou ce néo-indianisme, ils vont devoir faire naître un sentiment amoureux et puis un érotisme. Et une fois qu'elles sont fascinées et tombées amoureuses, il s'agit de les assaisonner, de sassonar, ça veut dire utiliser des stratégies pour pouvoir faire naître le don et circuler l'argent sans jamais sortir de l'apparence d'une romance de vacances.
1: Bercée par la soif d'explorer le monde, je suis arrivée avec mon ami à Cusco. Et nous sommes allés chez X, un ami d'amis péruvien qui faisait comme moi de l'escalade. Nous sommes partis tous les deux. Il m'a emmenée au Corazón de la Pachamama. On a emprunté des petits chemins de terre, déserts, où l'air était frais et où il faisait bon discuter. Mon espagnol était mauvais, alors X faisait tout pour qu'on puisse communiquer. Il parlait lentement. Il m'expliquait son histoire du monde, sa vision de la vie, sa connexion avec la nature. On est arrivé à un point clé qui restera à jamais gravé dans ma mémoire. El Templo de los Monos. Il m'a expliqué la signification de ce temple. Il me montrait les corps des animaux sculptés dans la pierre et tout prenait sens. Je me sentais privilégiée, aimée. Il était doux et attentionné, il prenait soin de moi. À une distance toujours juste, ni trop près, ni trop loin, et ses mains baladeuses prenaient leur aise. Et là, le moment spécial est arrivé. Comme un rituel, une expérience qui t'embaume, qui ne ressemble à rien de ce que tu connais et dont tu ne sors pas indemne. On s'est assis en face des roches du temple qui formaient comme une cavité où se trouvait, enfouie à l'intérieur, une roche rouge qui dessinait la forme d'un cœur. El Corazón de la Pachamama. J'allais pouvoir embrasser le cœur de la terre-mère, là d'où je viens, lui dire mes secrets mais aussi mes peurs, mes doutes, et surtout lui donner mon amour et lui demander d'exaucer mes vœux.
4: Moi, j'ai passé le plus clair de mon temps à étudier les Bricheros qu'on appelle les Bricheros Waiki. Donc Waiki, ça veut dire frère d'un homme en quechua. Ce sont donc les Bricheros qui vont performer le dernier Inca attendu par les voyageuses, cet exotisme pachamamiste, néo-indien, hybride, etc. Et ces Waiki ont tous des métiers de façade, donc des ganchos, des crochets qu'ils utilisent pour hameçonner leur proie. Donc ils sont pour la plupart artisans, donc ils fabriquent des bijoux en métal, en macramé, avec des pierres semi-précieuses qui représentent tous les symboles de la culture andine et des cultures péruviennes au sens très large. Ils sont aussi guides touristiques, ils sont musiciens, enfin tout un tas de métiers qui leur permettent de rencontrer les touristes et d'avoir une première interaction tout à fait spontanée. Donc ces Waiki m'ont expliqué à de nombreuses reprises que ces premières rencontres spontanées, cette performance du hasard amoureux était tout à fait construite de façon professionnelle et répétée. Donc ils savent où se placer dans la ville, comment rentrer en contact, quelle est la phrase d'accroche qui va fasciner leur partenaire. Donc par exemple, ils vont rencontrer une femme, à peu près toujours sur le même modèle, en disant que c'est la Pachamama qui a mis cette femme sur son chemin, que leur rencontre est de l'ordre de l'énergie tellurique qui dépasse la rationalité occidentale. Et elle va être interprétée par la touriste comme une rencontre de vacances et comme une sorte de coup de foudre amoureux.

0: On s'est rencontrés sur la plage. Il est venu m'aborder pour me proposer une séance de surf gratuite. J'ai refusé. Et puis, le lendemain, il m'a proposé de m'emmener visiter des ruines et d'aller dans des bains thermaux. Comme j'étais toute seule, j'ai accepté. C'était vraiment magique. On a été au bain quand il faisait nuit. Il y avait le ciel étoilé. C'était vide. On était les seuls. Il a sorti une bouteille de pisco avec deux verres.
1: Ils ont tout un physique très travaillé, avec notamment de très nombreux tatouages qui viennent représenter tous les plus grands symboles de la culture andine. Le puma, le serpent, le condor, qui sont les trois symboles des trois niveaux de la cosmovision andine. Beaucoup de chamans, beaucoup de pipes, de fumée, de tout un ensemble de choses qui deviennent le support des rencontres, c'est-à-dire rencontrer un jeune homme, très souvent les cheveux longs. Ah bonjour, il est magnifique ton tatouage. Oui, c'est mon grand-père qui est représenté. Mon grand-père était un chaman, très puissant. Et là, on part sur un récit de la cosmovision andine. Donc ils sont extrêmement lucides sur ce que viennent chercher les touristes, parce que aussi qui ils sont ces bricheros, en dehors d'être des séducteurs professionnels, d'être des guides et d'être des artisans. Un des points communs, c'est que la plupart ont fait des études supérieures de tourisme et d'anthropologie. Donc ils sont de très fins analystes du monde touristique et des attentes des touristes. Ils savent exactement ce qu'elles viennent chercher. C'est-à-dire que certains d'entre eux me disent, moi quand je les vois arriver en sac à dos et en sarouel, avec les yeux exorbités de fascination sur le monde qui les entoure, j'arrive et je leur dis que mon grand-père c'était le soleil et que ma grand-mère c'était la lune, et elles me croient. À demi-mot, ils caricaturent à peine, quoi.
2: C'est un menu. La française, tu ne vas pas la séduire comme tu vas séduire une américaine ou une allemande. Ça va dépendre de la personnalité de chacune. Par exemple, si je vois une américaine passionnée de montagne, je vais lui parler de mes trucs d'escalade. Si je vois une hippie, je vais lui parler de la cosmovision andine, des légendes. Si c'est une architecte, alors je lui parlerai de la technologie Inca.
1: Moi, la première fois, quand je suis arrivée au Pérou, je me souviens très bien, j'étais au bord du lac Titicaca et j'ai vu des jeunes hommes avec les cheveux longs, le corps entièrement tatoué, couvert de bijoux, qui faisaient un rituel d'offrande à la terre-mère au bord de la plage. J'étais dans l'incapacité totale de comprendre à quel point cette performance était reconstruite, qu'est-ce qui était de l'ordre du traditionnel, de la modernité, de la mise en scène. Moi, j'ai juste été complètement frappée et fascinée, puisque je n'y connaissais rien. Donc, quand on n'y connaît rien, cette mise en scène de l'exotisme, elle est impossible à discerner.
3: C'est ça que je trouve très puissant dans l'approche de Juliette Roguet. Elle ne se met pas en surplomb, parce qu'elle pourrait accabler ses gringas d'être aussi nunuche pour tomber dans le panneau. Mais non. Au contraire, tout au long de son enquête, elle montre à quel point, derrière cette apparente crédulité, se jouent des mécanismes ultra-retors auxquels, franchement, on est tous susceptibles de succomber. Ceux qui prétendent le contraire, à mon avis, sont un peu présomptueux. Parce qu'on cherche tous l'authentique. Mais qui a vraiment envie de voir le monde tel qu'il est? Et au Pérou, comme ailleurs, le monde tel qu'il est, on a plutôt envie de le laisser sous le poncho.
1: Beaucoup de touristes me disent « moi, je veux voir le vrai Pérou », selon elle. Or, le vrai Pérou mis en scène par ces bricheros, cette construction d'une indianité artificielle pour satisfaire le regard touristique, c'est quelque chose qui est extrêmement stigmatisé et extrêmement discriminé à l'intérieur de la société péruvienne. Puisque la société péruvienne est traversée par des logiques de domination complexe, un racisme structurel d'une violence inouïe. Le sociologue péruvien Porto Carrero parle de racisme intégré jusque dans les entrailles, c'est-à-dire que la couleur de peau est quelque chose qui est utilisé dans toutes les interactions pour situer les gens les uns vis-à-vis des autres. Beaucoup de Bricheros me disent, moi, dans mon village d'origine, j'étais rejetée par les femmes blanches péruviennes qui me considéraient comme un mécanicien crado de merde, dégueulasse. Donc en fait, le bricherismo, le fait qu'un homme performe une indianité pour séduire des femmes blanches qui sont encore plus blanches que les blanches péruviennes et grâce à ces alliances avoir de l'argent, etc., est une transgression des règles à l'intérieur de la société péruvienne. Ce qui fait que le personnage du brichero est absolument détesté et haï par les classes supérieures péruviennes, notamment les hommes des classes supérieures de Lima, qui considèrent que les bricheros représentent tout ce dont le Pérou devrait se débarrasser pour s'engager dans un processus d'occidentalisation et de développement. Et ce racisme envers ces hommes est totalement ignoré de la part des touristes. Il est presque incompréhensible que ce qui les fascine soit méprisé par la moitié de la société péruvienne. Donc cette fascination ingénue et naïve vient en fait révéler quelque chose qui est bien plus complexe, qui articule rapports sociaux de genre, de classe et de race.
3: Et oui, c'est sûr, les rapports sociaux de genre, de classe et de race, ça fait rarement joli sur la carte postale des vacances. Et pour essayer de comprendre par quelle circonvolution mentale les touristes arrivent quand même à se persuader que tout va bien, Madame la Marquise, Juliette Roguet mobilise une théorie intéressante, la théorie de l'enchantement. À la base, c'est une notion qui a été proposée par un anthropologue français, Yves Vinquin, puis reprise ensuite par une jeune sociologue qui travaille, elle, sur le tourisme en Grèce. Elle s'appelle Ekat Vergopoulos et elle a accepté de venir jusqu'à la radio pour nous faire la diapo.
4: En fait, ce qui met derrière la théorie de l'enchantement, Yves Vinquin, c'est la suspension volontaire de l'incrédulité, qui consiste à décrire le fait que dans plusieurs situations de notre vie, on se retrouve dans des configurations qui ont quelque chose d'une mise en scène, on le sait bien, néanmoins, on a envie de croire que quelque chose d'authentique, de réel est à l'œuvre. Par exemple, dans la fiction, on sait bien que c'est pas vrai ce qui se passe, mais on va quand même faire le saut intellectuel de se dire qu'on accepte, qu'on adhère à l'univers, par exemple dans les cas de maisons hantées ou quoi. Voilà, on sait bien que c'est pas vrai, mais on fait quand même le saut intellectuel d'adhérer pour pouvoir suivre cette fiction. Donc Yves Vinquin, il a théorisé ça dans pas mal de situations, et parmi ces situations, il y a celle du tourisme. Et il a cette phrase que moi je trouve très très drôle, qui résume à peu près tout, qui dit voilà, quand je vais à Disneyland, je sais bien que la main que je serre n'est que celle d'un CDD suant, fumant sous sa grosse tête en carton, mais quand même, je dirais bonjour Mickey, est-ce que tu vas bien? Voilà. Donc c'est des situations dans lesquelles on se laisse léser, disons, on a envie de l'être, quoi. Il y a des ingénieurs de l'enchantement, donc des gens dont c'est le métier de mettre en scène. Par exemple, les acteurs de l'industrie touristique sont des ingénieurs de l'enchantement dans ce sens-là. Mais il y a aussi nous, en tant que touristes, qui participons de façon tout à fait volontaire à ce jeu de dupes, d'une certaine manière.
5: La première fois que j'ai vu Rodrigo, il dansait, nous dansions. C'était comme dans un rêve. Nos regards se sont croisés, il m'a souri. Il était assez grand, avec de longues dreads, remplies de gris-gris en tout genre. Et surtout, de grands yeux verts, ressemblant à deux belles plumes. Nous sommes retrouvés à deux dans sa tente, tous les deux heureux de se tenir la main. Le charme de ce joueur de didgeridoo avait comme opéré sur moi. Les discussions étaient légères, douces, et remplies de sentiments inconnus. Cette expérience du Pérou m'a fait énormément changer mon rapport à la nature, aux plantes, aux croyances, aux astres, m'a fait changer et évoluer. Ce fut une période inoubliable, des moments extraordinaires, un souvenir beau et lointain, un amour pur.
1: les touristes ayant parfois mis de côté pendant plusieurs années, mettant énormément d'enjeux dans ce voyage, croient d'abord en une véritable histoire d'amour. Une véritable histoire d'amour avec un véritable Inca descendant, c'est-à-dire que cette expérience sexuelle ou romantique vient apporter une énorme valeur au voyage, qui pourra être racontée de retour à la machine à café ou dans le groupe d'amis en revenant au pays d'origine. Donc cette expérience extraordinaire doit être absolument protégée, et pour préserver l'enchantement touristique, les touristes vont vouloir éloigner cette relation d'une marchandisation pour avoir une relation. Donc les femmes vont payer des repas, offrir des cadeaux, sans jamais négocier explicitement un service sexuel, et que les touristes ne soient jamais des clientes et que les bricheros ne soient jamais des travailleurs du sexe. Alors évidemment, les bricheros vont vivre de ces cadeaux, de ces nuits d'hôtel, de ces excursions. C'est-à-dire que les touristes ne veulent pas désenchanter leur voyage, ne veulent pas se rendre compte des enjeux qui sous-tendent cette relation-là, veulent préserver cette naïveté. Parce que certaines femmes vont complètement arrêter leur voyage, couper court à leur tour du monde pour rester 3 semaines, 1 mois, 2 mois à Cusco. Donc il faut pouvoir raconter cette histoire-là, se la raconter à elle-même et la raconter aux autres. Pour trouver du sens à cette relation, la rendre légitime aux yeux de soi et aux yeux des autres, pour pouvoir préserver leur voyage et pour en avoir pour leur argent.
4: Quand on entre en communication avec un fragment de monde de manière récréative, derrière, c'est très compliqué de mettre dans son scope des choses qui ne sont pas légères, qui sont de l'ordre du grave, de l'anxiogène, qui sont justement proprement toutes les dimensions politiques des actualités que traversent ces espaces-là. Par exemple, moi, j'avais travaillé sur la Grèce au moment de la crise, et il y avait une campagne de l'Office du tourisme Grèce en France de promotion de la destination. Et le principe, c'était, vous aviez une série de photos très clichés de la Grèce, une antiquité, le soleil, la mer, etc. Et à chaque fois, le même principe, Greek sun, point, not in crisis. Greek sea, point, not in crisis. Donc c'est vraiment ça, c'est-à-dire il y a des ingénieurs de l'enchantement, et eux, leur fonction, c'est de créer de la destination. La destination, très simplement, c'est quelque chose d'autre que le territoire. Il y a un territoire qui vit son actualité politique, économique, sociale, humanitaire. C'est une chose. Et il y a la destination. Et c'est deux territoires qui n'ont pas vocation à se rencontrer. Donc ça, c'est l'ingénierie touristique. Et vous, en tant que touriste, vous allez y aller avec cette idée de dire « Eh ben en fait, c'est pas si mal d'être du côté de la destination et pas du territoire, parce que je suis là pour me délasser. Moi, j'ai travaillé pendant 1 an, j'ai trimé, et là, ce que je veux, c'est me faire plaisir. Je veux être dans un rapport au monde récréatif. » Et donc, on accepte bien volontiers cette idée d'une destination en marge d'une actualité qui serait peut-être plus grave, plus dangereuse, même intellectuellement, émotionnellement ou autre, on accepte de la mettre de côté pour consommer un monde de manière récréative. Parce que sinon, on ne pourrait pas.
6: Quand quelqu'un comme moi vient de loin et lui rend visite, Hervé aime bien faire une petite cérémonie de bienvenue. Et il tient particulièrement à une chose, à ce que son invité plante une noix de coco pour laisser un souvenir à son jardin.
7: C'est génial, symboliquement. Je fais une offrande à sa terre en plantant un arbre. Et du coup, il y aura une plante ici à tout jamais qui va vivre.
1: Bon, ça, la destination touristique versus le territoire réel, d'accord. On voit assez bien comment on est tous plus ou moins prêts à s'aveugler pour passer de bonnes vacances. Quitte à se raconter n'importe quoi, ça nous fait pas peur.
6: Ici, c'est un peu la nature qui donne le rythme. C'est la mer qui décide ce que tu reçois. Vous allez voir que cette philosophie de vie sera omniprésente durant ce voyage en Polynésie.
1: Mais là où ça devient vertigineux, c'est que l'ingénierie touristique des bricheros ne repose pas seulement sur des gringas ravis de la crèche qui n'ont rien envie de voir. Ils arrivent aussi à actionner la conscience politique de voyageuses très concernées par le sort du pays. Et alors là, la boucle est bouclée.
8: Les bricheros vont, de façon très stratégique, utiliser l'argument, par ailleurs très juste, de la néocolonisation, du tourisme de masse, des injustices historiques, etc. Ils leur disent vous venez vous amuser pendant 3 semaines dans un pays pauvre, vous avez l'impression de réparer quelque chose en faisant joujou, en travaillant dans une ONG, puis vous repartez chez vous dans votre petit confort bien luxueux et vous avez l'impression d'avoir fait une bonne action et d'avoir réglé quelque chose, alors qu'en fait vous avez rien réglé du tout. Et là, l'effet immédiat, c'est de dire non, moi, je fais pas partie de ce tourisme de masse. Je ne suis pas une méchante colonisatrice qui vient profiter de vous. Et donc, du coup, je vais payer des bières, payer le repas, payer une nuit d'hôtel pour sortir de ce rôle dans lequel, finalement, elles sont pleinement, d'autant plus quand elles payent pour entretenir leur partenaire. Et cette stratégie vient s'accompagner d'un discours très positif en leur disant qu'elles sont extraordinaires, qu'elles, elles sont différentes des autres touristes, qu'elles, elles ne sont pas comme les autres. Et évidemment, cette stratégie de culpabilisation marche dans la mesure où les touristes sont des jeunes femmes entre 20 et 30 ans, diplômées, progressistes, plutôt gênées avec leur place de blanche au Pérou et qui veulent continuer à croire qu'un autre monde est possible en caricaturant un vrai Pérou qui, en fait, n'existe pas.
4: Le mec avec qui j'ai passé la nuit, le musicien, il m'a touchée comme jamais j'ai été touchée avant, dans toute ma vie sexuelle. Le mec était complètement fou de mon corps, c'était ouf, j'avais jamais vécu ça. Alors qu'avec mon ex, déjà pour qu'il me prenne la main dans la rue, c'était limite des prises de tête. Sexuellement, c'est dingue. J'ai 35 ans, j'ai jamais connu ça. Je me sens hyper bien, hyper détendue, en parfaite connexion avec son corps. De toute façon, vu mon niveau d'espagnol, on risque pas de parler, on fait que baiser. Chaque coup de rein, c'est un truc de ouf, je monte au plafond. Je peux même pas te dire combien j'ai eu d'orgasmes ces derniers jours.
8: Un dénominateur commun à toutes les femmes que j'ai interrogées qui ont entretenu des rapports avec des bricheros, c'est qu'elles ont eu une épiphanie sexuelle absolument flamboyante. C'est quelque chose de très répandu.
4: Moi, ce que j'aime chez les Péruviens, c'est qu'ils foncent. Ils n'hésitent pas, quoi. En France, tu ne sais jamais sur quel pied danser. C'est un coup oui, un coup non. Ils sont froids. On dirait qu'il faut tout faire à leur place.
8: Et ce qui, moi, m'a beaucoup intéressée, c'est qu'elles viennent justifier ce plaisir sexuel pris en essentialisant la masculinité latino-américaine.
4: Les Péruviens sont plus doux, plus tendres. Ils sont très câlins comparés aux mecs en France.
8: Les latinos sont plus chauds, sont plus exubérants, savent mieux faire l'amour, alors qu'en réalité, j'ai l'impression que ce plaisir sexuel pris, il relève de différents facteurs. D'une part, qu'elle soit éloignée de chez elle, qu'il n'y a personne pour la juger, il n'y a pas ses copains, il n'y a pas sa famille, il n'y a pas son travail, donc elle peut faire ce qu'elle veut, il n'y a personne qui est là pour témoigner de ce qu'elle fait. D'autre part, parce que c'est de par leur place dans la structure sociale en tant que femme blanche occidentale qui face à un homme subalterne ou subalternisé qui viendrait, à mon avis, ouvrir la possibilité d'un plaisir sexuel. C'est-à-dire qu'elle domine son partenaire et du coup, elle s'autorise à prendre du plaisir sexuel parce qu'elle le domine. Ce qui, moi, m'a fascinée, c'est que même le plaisir sexuel va être justifié par quelque chose qui ne sera jamais de l'ordre de la révélation des rapports de pouvoir, des inégalités socio-économiques et des conséquences brutales de la néocolonisation. Donc le politique et le marchand va passer sous le tapis. Le politique ne doit pas abîmer le voyage. Donc le tourisme est gorgé de l'histoire coloniale propre à chaque espace social touristique, mais le principe même du tourisme vient lisser l'ensemble de ces rapports de pouvoir alors qu'ils sous-tendent chaque interaction.
3: Merci Juliette Roguet. Maintenant qu'on sait tout ça, il va falloir essayer de passer à travers nos vacances. Je ne sais pas si vous partez, vous, mais où que vous soyez cet été, n'oubliez pas que, quelque part, on est tous des gringas. 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
3: Pour une transition juste et urgente, c'est la thématique de la seconde édition de l'AMASA, comprenez Ensemble en Occitan, une fête de la transition organisée le samedi 12 septembre prochain sous la halle du Castelviel à Albi par l'association Ripper Café, Albi Citoyenne, Albi en Transition, Zéro Déchet Albi et Vélocratie. Au programme stand associatif, conférences, banquets collectifs et concerts. Le programme complet est à retrouver prochainement sur nos ondes ou en passant par l'agenda participatif du Tarn Info Citoyen. Le retour des directs et des émissions nouvelles sur Albitsès, c'est à partir du lundi 14 septembre. Même si vous l'avez remarqué, toutes nos émissions ne sont pas que des rediffusions durant le mois d'août et début septembre. En tout cas, on vous le rappelle, votre radio associative entame sa 45e saison, ça ne nous rajeunit pas. 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La 29e édition du Festival de cinéma Rencontre à la campagne se déroulera du 9 au 13 septembre à Rieux-Pérou dans l'Aveyron, au programme 5 jours pour célébrer le 7e art à travers 25 films, des récits uniques, des regards audacieux, des émotions brutes portées par des cinéastes de tous horizons, un programme éclectique et engagé, fidèle à l'esprit des rencontres à la campagne. Fiction, documentaire, film d'animation, de patrimoine, chaque projection est une fenêtre ouverte sur des enjeux politiques et sociétaux à la fois intimes et universels. Une occasion de découvrir, de s'évader et de réfléchir. Le programme complet est à retrouver en passant par le site rencontrealacampagne.org. Rendez-vous donc du 9 au 13 septembre pour la 29e édition du festival Rencontre à la campagne à Rieux-Pérou, en Aveyron. La Jalabert est une des plus prisées parmi les cyclosportives à vélo du sud de la France et c'est la 24e édition cette année. L'équipe de l'Union Vélocipédique Mazamétaine vous a concocté un programme avec de beaux parcours et des animations autour du vélo. La Laurent, 124 km, la Nicolas, 91 km et la Gravelle avec 60 km. Un repas convivial clôturera la journée de vélo et la remise des récompenses mettra en lumière les meilleurs dans chaque catégorie. Rendez-vous pour la Jalabert le dimanche 20 septembre prochain à Mazamé. Venez nombreux et vive le vélo en terre tarnaise et audoise. Renseignements et inscriptions sur le site www.lajalabert.uvmazamé.fr. L'association Arto Tuzi, toucher l'art en espéranto, a été fondée en 2008 et elle a pour objet de favoriser la rencontre entre artistes et public pour produire des créations temporaires dans les domaines des arts sonores et de l'art social. Et Arto Tuzi a envie d'avoir envie. 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

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Ces découvertes, ces étonnements d'enfant, qui a faim de tout quand il n'a pas faim. 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

0: c'est parti d'une idée de Claude. Et dans une de ses petites nouvelles, il imagine que les gens sortent dans la rue et mangent ensemble, donc se rencontrent, discutent, se connaissent entre voisins qui ne s'étaient jamais parlé, etc. Et on a dit mais pourquoi on ne le ferait pas réellement.
1: C'est une bataille pour la convivialité. Parce qu'il n'y a rien de plus convivial que des gens dans un quartier, le troisième âge, le deuxième âge, le premier âge, des nourrissons mangent ensemble. Une fois que tu as bâti ça, il n'y a plus de problème de génération, tout ça.

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0: Cette semaine, nous partons pour l'Argentine, avec trois petits contes venus d'horizons différents. Le premier conte, qui s'appelle « L'homme sage », nous vient de l'ethnie Guarani, c'est-à-dire des Indiens qui vivent dans la forêt, dans le nord-est du pays. Les deux contes suivants, qui s'appellent respectivement « L'autre soleil » et « Coquenia », sont pour leur part de l'ethnie Quechua, c'est-à-dire l'ethnie Inca qui vivait majoritairement au nord-ouest de l'Argentine, du côté des montagnes.
1: Un jour, dans un village Guarani, le vieux chef vint à mourir et les deux meilleurs guerriers commencèrent à se disputer la succession. Le premier disait qu'il était le plus fort de tous, qu'il n'avait jamais été effrayé par rien et que pour ces raisons-là, on devait le choisir lui. Le second affirmait que lui non plus n'avait jamais été effrayé par rien et qu'en plus il savait discuter avec les oiseaux. C'était donc lui qui devait être choisi. Chacun des deux hommes avait ses fans au village. Les discussions devenaient de plus en plus animées, voire de plus en plus violentes, et le doyen de la tribu décida d'intervenir avant que les deux clans en viennent à sortir les armes. Le vieil homme fit venir un autre homme, un autre guerrier, celui qui savait tirer le mieux à l'arc, et il lui demanda de tirer deux flèches dans la jungle le plus loin possible. Puis il se tourna vers les deux prétendants, et il leur dit qu'il désignerait chef celui qui serait le premier à lui ramener une des deux flèches. Les deux hommes disparurent aussitôt en courant dans la jungle, et les villageois restèrent à attendre que la décision se fasse. Les heures passèrent, et au moment où le soleil disparaissait derrière les arbres, on vit revenir les deux guerriers, exactement ensemble et tenant chacun une des flèches. Égalité parfaite. Le doyen décida donc dès le lendemain matin de leur fournir une nouvelle épreuve. Il les emmena au bord de la rivière, là où le courant était le plus fort, le plus tumultueux, et il leur dit qu'ils avaient une heure jusqu'à ce que le soleil arrive au zénith pour prendre le plus gros poisson possible. Les deux hommes plongèrent aussitôt sous les yeux des autres villageois qui les encourageaient en les regardant se débattre dans les flots. Mais lorsque l'heure fut écoulée, ils ressortirent tous les deux, ensemble, avec des prises qui s'avérèrent parfaitement égales en taille et en poids. Encore une fois, il était impossible de prendre une décision. Le soir même, le doyen les emmena vers un endroit où poussaient deux énormes orangers. Il leur dit qu'ils avaient une heure jusqu'au coucher du soleil pour cueillir le plus de fruits possible sans en laisser tomber un seul par terre. Les deux hommes grimpèrent dans les arbres et commencèrent à cueillir les oranges sous les cris de la foule, jetant les fruits dans de grands paniers posés au pied des arbres. Le soleil finit par se coucher. Les paniers remplis d'oranges furent soigneusement examinés pour en arriver à la triste conclusion qu'ils pesaient exactement le même poids et contenaient exactement le même nombre de fruits. Cette fois-ci, le vieil homme s'avoua vaincu. Il n'avait plus d'épreuve à faire passer, plus une idée, et il ne savait toujours pas qui devait être chef. Les discussions entre les deux clans reprirent dès l'aube venue, plus vives que jamais, et soudain les couteaux jaillirent. Mais c'est à cet instant qu'un vieil homme apparut au milieu de la foule. Les villageois s'inclinèrent car ils avaient tout de suite reconnu l'incarnation de l'esprit du bien. Le dieu s'adressa d'abord au doyen, le remerciant de ses louables efforts, mais lui faisant également remarquer qu'il avait oublié ce qui était peut-être la plus importante épreuve, celle de la sagesse. Et le dieu invita donc les deux prétendants à le suivre à l'intérieur de la jungle, pour qu'une décision puisse enfin être prise. À la suite de l'esprit du bien, les deux prétendants marchèrent des heures durant, des heures et des heures, ne sachant où ils allaient, jusqu'au moment où le dieu se pencha par terre et ramassa quelque chose. Il se retourna, la main tendue vers eux, et leur dit de regarder attentivement le papillon qui s'y trouvait. Car, leur dit-il, c'était un papillon magique qui ne pouvait être vu que par des hommes sages. L'esprit demanda donc au premier guerrier s'il voyait l'insecte, et l'homme répondit que oui. Le dieu se tourna alors vers le second guerrier et lui posa la même question. L'homme resta longtemps silencieux, avant de répondre qu'il ne voyait rien. Il faisait de son mieux, mais il ne voyait rien. L'esprit du bien sourit et dit au deuxième guerrier que c'est lui qui allait être le chef. Car il n'y avait effectivement rien à voir, la main était vide, et lui avait eu la sagesse de s'en tenir à la stricte vérité, même si elle allait

printemps où hommes, femmes et animaux se côtoyaient en parfaite harmonie. Mais un jour, un homme, contemplant tout ceci, décida qu'il devait être le roi car il avait été le premier être de la création. Entendant cette déclaration, le grand puma en vint à penser que c'était à lui que le titre de roi revenait car il était le plus fort de tous. Afin d'affirmer sa toute nouvelle force, sa toute nouvelle position, l'homme ordonna aux autres humains de lui construire un trône d'or et de pierreries. Il leur dit que, s'ils en éprouvaient le besoin, ils n'avaient qu'à se servir des animaux pour transporter les pierres, les diamants et les autres matériaux nécessaires. De son côté, le grand puma ordonna aux autres animaux de lui confectionner une grande couche faite de roseaux ornés de pierreries, en utilisant, s'il le fallait, les êtres humains pour accomplir les basses besognes. Lorsque ces deux travaux furent réalisés, les animaux et les humains passèrent toute une nuit à festoyer ensemble, espérant que leur souverain autoproclamé allait s'asseoir sur leur trône respectif et les laisser enfin en paix. Malheureusement, leurs espoirs furent de courte durée, car l'homme et le puma ordonnèrent bientôt, chacun de leur côté, qu'on leur bâtisse une immense maison faite avec les plus grands arbres de la jungle. Et quand ceci fut fini, ils exigèrent des couronnes faites avec les plus belles fleurs et les plus belles plumes. Après tout ça, animaux et humains étaient si fatigués qu'ils n'avaient plus ni le temps ni le courage de faire la fête ensemble. Un jour, l'homme dit aux autres êtres humains qu'il voulait se vêtir et qu'une peau de grand puma ferait parfaitement l'affaire. Entendant cela, le puma dit aux autres animaux qu'il avait grand faim et que de la chair d'homme lui conviendrait à merveille. Horrifiés, humains et animaux refusèrent d'obéir à ses ordres, mais la suspicion était née entre les deux groupes qui désormais faisaient bien attention à ne plus trop se mélanger. Vint un soir où le puma empêcha une femme de s'approcher de la rivière pour y recueillir de l'eau, prétendant que c'était là son territoire. La femme rentra au village en larmes et raconta ce qui venait de se produire. Entrant dans une grande colère, le roi des hommes ramassa une lourde branche qui traînait à terre, créant ainsi la première arme que le monde ait jamais connue. Terrifié par une telle vision, on dit que les insectes, et plus précisément les papillons arrêtèrent aussitôt de chanter, et plus personne depuis ne les a jamais entendus. Ainsi commença la guerre entre les hommes et les animaux, une guerre qui de nos jours n'est pas encore parvenue à son terme. Même le Dieu qui avait tout créé ne put rien faire pour les arrêter. Mais par contre, il prit l'un de ces deux soleils là-haut dans le ciel et le brisa en mille morceaux pour en faire une lune et des millions d'étoiles. Il inventa donc la nuit, un moment où hommes et animaux pouvaient se reposer des combats du jour, rêver du temps où le monde était encore en paix.

Coquenia était un petit homme malingre qui se promenait toujours affublé d'un grand sombrero qui lui cachait presque entièrement les yeux. Lui et son peuple vivaient dans un village au pied d'une immense montagne. La vie était dure car la terre n'était pas riche et la pluie bien rare. Une année, la sécheresse se fit particulièrement cruelle. Les anciens du village décidèrent qu'il fallait aller demander l'aide du grand-père Soleil. Ils demandèrent donc qui était prêt à se porter volontaire pour cette difficile mission. Le petit Coquenia se proposa, mais on lui préféra Watchi, le meilleur guerrier. Watchi grimpa la montagne comme un lièvre. Arrivé quasiment au sommet, il fut arrêté par une foule d'animaux qui voulaient l'empêcher de passer. Mais le guerrier profita de sa grande force et après une longue lutte, il passa l'obstacle et se retrouva devant le grand-père Soleil, à qui il expliqua la dramatique situation des siens. Le Soleil, compréhensif, accepta de lui donner un gros sac d'or. Watchi rebroussa chemin, fier de lui, mais c'était sans compter avec la troupe des animaux qui, encore une fois, lui barrait la route. Le combat reprit. Watchi réussit encore une fois à passer, mais il dut laisser tomber le sac d'or qui l'empêchait de se battre correctement. Humilié, défait, il rentra au village et raconta sa triste mésaventure. Et cette fois-ci, les anciens décidèrent de donner sa chance au petit Coquenia. Le bonhomme entama l'ascension de la montagne sans se presser, le sourire aux lèvres. Et lorsqu'il arriva devant la foule des animaux, il ne se sentit même

0: pas effrayé. Au contraire, il continua à avancer, souriant, caressant et demandant même son chemin pour s'assurer de la bonne direction. Surpris, décontenancé par une telle attitude, les animaux ne purent que le laisser faire et Coquenilla put accéder au trône du grand-père Soleil. Mais celui-ci se mit en colère en entendant la requête du villageois. Après tout, il avait déjà donné un grand sac d'or à Huachi, et non seulement le guerrier n'avait même pas pris le temps de le remercier, mais en plus il avait tout laissé tomber en chemin. Le grand-père Soleil ne voulait plus entendre parler de cette histoire. C'était fini. Coquenilla commença à rebrousser chemin, profondément déçu d'avoir lui aussi échoué dans cette mission si importante. Il salua les animaux tristement, repassant. Mais il avait l'air si triste que l'un d'eux lui apporta quelques morceaux de lumière, de la lumière de soleil, de la lumière de lune, à emporter avec lui. Coquenilla le remercia, il continua à descendre la montagne, et au fur et à mesure de ses pas, le petit bonhomme vit la lumière du soleil se changer en or, et la lumière de lune se changer en argent. Il se retrouva soudain avec une telle quantité de métal précieux qu'il décida d'en enterrer la plus grande partie, et de ramener au village ce qui suffirait à assurer une bonne vie aux quelques habitants. Et c'est depuis ce jour où Coquenilla est redescendu de la montagne que toutes les montagnes situées là au nord-ouest de l'Argentine, entre Salta et Rouyré, regorgent littéralement d'or et d'argent.
1: C'était le dit du vagabond, par Claudio le Vagabond. Gardez vos oreilles et vos cœurs bien ouverts. À suivre.

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1: Malgré le calme tout autour et les reliefs étourdis,

0: filme est bientôt filmé ou pas, la reprise est-elle à l'horizon?
1: 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Et dans le quartier, révolté, rebelle de dernière heure. 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Il est trop tard pour s'intéresser à son triste sort. Armand est mort.

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Il retrouve un emploi puis est licencié. 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

0: agnons à Matou.
1: You.
2: Ah, mais tu me fais bien, hein. Avec l'accent et tout.
1: Eh oui, bonjour Jean-Marie, bonjour auditrice, auditeur.
2: Bonjour tout le monde.
1: Bonjour tout le monde, bonjour la technique.
2: Ouais.
1: Alors...
2: Melvin, la technique, toujours.
1: Oui.
2: Toujours fidèle au poste, souriant
1: et
2: il pète la santé.
1: Heureusement.
2: Alors, heureusement pour lui, ouais. Et pour nous aussi d'ailleurs.
1: Concernant l'émission d'aujourd'hui,
2: oui.
1: Peut-on dire que le sujet de cette émission
2: oui.
1: a un rapport plus ou moins éloigné avec ce que vous entendez quand je vous parle? Eh bien, Jean-Marie, à toi de nous le dire.
2: Alors, je vais te le dire et même te le redire.
1: Ah.
2: Alors, au fait, de quoi on parle? Oui, c'est ça. Alors, un rapport.
1: Un rapport plus ou moins éloigné.
2: Ah non, non, pas éloigné du tout. On va parler de la lingua franca.
1: Ah.
2: La langue franche.
1: Oui.
2: C'est-à-dire affranchie. Pas forcément française.
1: Non, non.
2: Pas forcément franque.
1: Non.
2: D'ailleurs, les francs, ils parlent germain.
1: Hein?
2: C'est tous des cousins. Cousins germains,
1: eh
2: bien
1: oui.
2: sûr. Hein? Voilà. Alors, la lingua franca, c'est quoi? Eh bien, tu vas te rendre compte que c'est un étroit, et même un très étroit rapport avec la mer.
1: Ah ah.
2: D'ailleurs, ils ont l'intention de renommer cette émission « Pas décide-moi un bateau ».
1: Non.
2: « Raconte-moi la mer ».
1: Ah, oui.
2: C'est plus étroit, là.
1: Hein. Ouais, ouais.
2: Parce qu'avec le bateau, peut-être pas, mais avec la mer. Alors, vous allez vous en rendre compte tout seul. Je ne vais pas vous prendre pour des bas de plafond.
1: Non.
2: Vous avez un QI largement plus élevé que 130. Donc, ça va se passer. Alors, vous savez tous que le commerce en Méditerranée a commencé il y a bien longtemps.
1: Oui.
2: Hein ?
1: Ah oui.
2: Quand je dis bien longtemps, j'entends par là bien longtemps.
1: Exactement.
2: Les Phéniciens ont sans doute été les plus réputés sur ce créneau et certainement, ils ont été les premiers à la fois à tracer les routes maritimes, peut-être en même temps que les Étrusques. Et...

0: part des indices plus ou moins évidents que lorsqu'un navire arrivait sur la côte, bien sûr, il fallait d'abord rassurer les gens qui y vivaient. Vous avez l'habitude qu'on leur fasse quelques misères, des fois. Des populations très peu nombreuses, bien sûr, si on les compare à notre époque. L'habitant au mètre, au kilomètre carré était assez parsemé.
1: Ah, la densité, oui.
0: Qui a dit le mot, la densité ? Il fallait donc faire passer le message.
1: Nous venons pour faire du commerce, pour échanger, vendre et acheter, etc.
0: Voilà. Et pas pour vous
1: combattre.
0: Massacré. Ben à l'époque, mais combattre, c'est massacré surtout. Hein.
1: Ah,
0: ouais. Ou réduire en esclavage.
1: Voilà.
0: T'es moins méchant que massacré. Mm-hmm. Puis quand tu étais esclave, tu pouvais essayer de t'échapper. Quand tu étais massacré, en mettant la tête sous le bras peut-être, et encore, pour courir vite. Quoi. Mais pour faire passer ce message, il fallait alors soit parler la langue du pays. Bon, mais quand tu arrives dans un pays où tu n'avais jamais vu, bah, parler la langue du pays, c'était vite.
1: Compliqué. Ouais.
0: Soit savoir l'écrire. Ce qui est encore plus compliqué que parler, d'ailleurs, parce qu'on écrit au moins suffisamment, et en même temps, adopter une attitude soft, amicale. T'arriver en hurlant comme un âne avec l'épée à la main, hein ? Non, non. Avec la bouteille de pastaga, peut-être c'était plus amical. Bref, se faire comprendre sans déclencher de réflexes défensifs ou d'agressivité. Voilà. Alors, il semble qu'une des méthodes, c'était de laisser sur la plage des cadeaux, des présents, des marchandises qui attirent. Ça, de suite, les gars, ils disent « Ah, ils nous laissent des trucs, là, c'est... peut-être c'est le Père Noël, c'est pas le Père Fouettard, tu vois. Voilà. » Évidemment, il y avait le risque que les naturels de la côte s'en emparent et s'évaporent dans la nature. Bien sûr, c'était un risque, mais dans le commerce, c'est toujours du risque. Pas de commerce sans risque, et c'est encore un peu la règle de nos jours. Celui qui monte un commerce, ben, il n'est jamais sûr d'arriver comme Jeff Bezos à Amazon. Hein, voilà. Bon, tout le monde n'est pas hyper doué pour le commerce. Et il faut bien croire que ces gens étaient un peu plus intelligents que nous le sommes. C'est vrai qu'on a baissé là-dessus. Bien sûr, il y avait des chefs qui réglementaient, qui contrôlaient les comportements. Chez toutes ces populations, il y a toujours eu des chefs. Si les populations locales prenaient les marchandises et disparaissaient en se comportant comme de simples voleurs, ben ces commerçants ne reviendraient pas. Et si eux-mêmes, ces populations, eh bien, ils avaient des biens à échanger, c'était une expérience ratée. Tu vois, d'ici, là, déjà, le contact avec la mer.
1: Ouais, ouais.
0: Hein ? À l'époque, il n'y avait pas d'avion, tu le sais.
1: Ah.
0: Et pour venir par terre, ben, c'était bien, mais eux, c'était des marins, donc voilà, ils allaient par là. Donc, une source de revenus en moins pour ces gens-là qui partaient avec les marchandises sans rien donner à personne. Et ces commerçants, visiteurs, eh bien, vont aller un peu plus loin faire du commerce avec d'autres clans, évidemment. Et eux, ils vont rester avec leurs biens à échanger ou à vendre.
1: Mmh.
0: Et ils ne connaîtront pas ce qui se passe ailleurs. Donc le premier contact devait se faire avec précaution, assorti de signes et de comportements
1: amicaux.
0: Tu l'as dit.
1: Voilà. Alors, la situation qui est décrite ici, c'est celle des tout débuts, puisque peu à peu, les marins vont noter les routes qui vont vers tel ou tel point de négoce, et l'armateur embarque toujours quelqu'un qui est plus ou moins doué pour les langues, pour comprendre un débrouillard à l'esprit délié, en quelque sorte.
0: Il vaut mieux.
1: Voilà.
0: Il vaut mieux.
1: Ah, c'est sûr, ça va rester un dialogue basique, hein, mais il faut quand même un minimum, lorsqu'on veut négocier, marchander, il faut un minimum faire comprendre la valeur d'une marchandise, faire comprendre qu'on peut revenir avec d'autres biens d'échange, qu'on peut aussi acheter et même peu à peu faire passer des informations plus précises.
0: Voilà.
1: Voilà. Alors, le point d'accostage est toujours choisi dans un abri naturel. Hein. Les bateaux d'alors calent peu de tirant d'eau et ils peuvent donc s'approcher très près d'une plage ou d'une baie abritée. Pour autant, au moins la première fois, on ne sait rien des gens qui vivent là. Ils peuvent très bien se présenter sous les meilleurs auspices, mais avec de mauvaises intentions cachées,
0: eh oui.
1: Et prêts à piller le marchand si sa méfiance est prise en dépôt. Il faut donc alors un minimum d'hommes armés à bord et se tenir prêts à prendre le large si le temps se gâte, comme on dit.
0: C'est ça.
1: Voilà. Une chose est certaine, dans les premiers contacts, il existe toujours la notion de risque, comme tu l'as dit.
0: Oui.
1: Lorsque le dialogue est mieux maîtrisé, on peut faire comprendre que d'autres bateaux sont dans les

0: barrage, et qu'en cas de mauvaise action, eh ben, ils peuvent rapidement intervenir.
1: Voilà, se porter à la rescousse.
0: Voilà, on ne serait pas seul.
1: Et oui.
0: Il ne nous reste aucune trace de cette aventure des marins marchands, une aventure qui a sans doute duré au moins 2 siècles, et de toute façon, les marchands qui trouvaient un site rentable, aisé, amical, assorti de bonnes relations, et mieux, si commercialement intéressante,
1: oui.
0: Eh bien, ils se gardaient bien de le crier sur tous les toits, quoi. Hein.
1: Et...
0: les routes, les sites, les mouillages, tout ça était gardé secret. Inutile de préciser que si on avait un bon interprète, un intermédiaire de qualité, eh bien, ça valait de l'or pour les négociants, bien sûr.
1: Et oui, parce que plus vite on portait les négociations, et plus vite l'argent et les biens qu'on pouvait récupérer pouvaient s'amasser, et la richesse, parce que c'est toujours ce que cherche l'homme, le profit. Hein. Et comme ça, le commerce va s'installer sur le pourtour de la Méditerranée, peu à peu. Mais les secrets du relationnel commercial ne devaient jamais être divulgués. Pour autant, les marins ne sont pas mariés avec leur capitaine, pas plus qu'avec le négociant qui affrète le navire. Et puis, entre ces gens, les relations peuvent aussi se gâter.
0: Eh oui.
1: Il arrive que les employés se gâtent avec le patron. Eh oui, ça arrive. Un marin n'est pas un pilote. Parce qu'il faut savoir qu'à l'époque, il y avait le capitaine qui menait... il y avait le pilote. Et le pilote, c'était... jusqu'après le temps de Christophe Colomb, c'était celui qui connaissait le mieux la mer, les approches de la côte. Il n'y avait pas de phare à l'époque, hein, il n'y avait pas de... C'était pas les côtes n'étaient pas...
0: balisées.
1: Balisées, voilà, j'ai cherché le mot.
0: Ouais.
1: Voilà, alors, j'ai dit, alors, puis entre ces gens, les relations peuvent aussi se gâter. Donc, c'est pas un pilote. Mais certains, quand même, de ces marins ne sont pas totalement idiots, même s'ils sont pas pilotes. Ils peuvent très bien donner ou vendre des informations à d'autres affréteurs. Eh oui. Il n'y avait pas que le capitaine qui connaissait la route. Le marin malin, il avait repéré par où on passait. Mmh. Et il pouvait très bien vendre des informations à d'autres affréteurs. Et le secret, à ce moment-là, ça devient un secret qu'on appelle de polichinelle, c'est-à-dire que tout le monde peut connaître. Ensuite, une chose importante, c'est la qualité et la technique du négoce avec les indigènes des côtes prospectées. Là vient le feeling du commerçant, voilà. Hein. Mmh. Il y a des gens qui sont plus relationnels que d'autres, hein, voilà.
0: Oui.
1: C'est pas donné à tout le monde, ça non plus.
0: Alors.
1: Et c'est ce qui va aussi déterminer le succès ou non des propositions de négoce avec ces gens-là. Alors voilà une situation qui va durer depuis l'âge du bronze jusqu'à l'âge du fer, à peu près. L'âge du bronze, c'est entre 1200 et 800 avant Jésus-Christ, quand même. Hein. Et donc, c'est une période de 4 à 5 siècles. Et à ce moment, les cités, les ports ou les sites où on peut aborder restent très, très, très sommaires. Hein. Et puis, et peu à peu, ils sont mieux construits, aménagés, ce qui prouvait que les relations, évidemment, qui s'engageaient étaient positives. Et les marins commerçants vont pouvoir y installer ce qu'on nomme des comptoirs.
0: Mmh.
1: Mmh. Ça s'est fait bien après, d'ailleurs, après, avec à l'époque de Magellan et tout, mais bien des siècles après.
0: Mmh.
1: C'est en quelque sorte les bureaux et les entrepôts du négociant avec un personnel qui reste à demeure et qui peut comme ça suivre le potentiel commercial local, voire même prospecter vers l'intérieur du territoire pour trouver d'autres biens que peut-être on n'aura pas présentés, d'autres matières premières, parce qu'à l'époque aussi les matières premières, notamment à l'époque où on faisait le bronze, il fallait trouver les composantes du bronze. Et de façon générale, tout ce qui pouvait intéresser son patron, donc ce qui était le négociant.
0: Mmh. Hein.
1: C'est-à-dire l'économie de son pays, parce que c'est les négociants qui créent l'économie. Le résident du comptoir doit se débrouiller dans la langue du pays, ou au moins trouver sur place, donc, comme on a dit, un dégourdi qui apprend vite. Il y a des gens qui apprennent vite les langues, il y en a d'autres, qui peuvent passer des siècles, ils n'en prennent rien du tout. Et qui pourra lui servir, évidemment, d'interprète. En même temps, le surveiller, un dégourdi, c'est bien, mais il ne faut pas qu'il soit trop filou quand même, le dégourdi.
0: Eh non, pas trop.
1: Et là, les vagues arrivent dans le négoce. Ah, là. Oui, c'est pas tempétueux quand même. Hein,
0: ouais. Bon, ça va bien.
1: Force 4, force 5.
0: D'accord.
1: On n'arrive pas force 6. Hein. Et puis les marins ne restent pas indéfiniment sur un site. L'armateur doit faire tourner ses bateaux. Un bateau, pour qu'il soit rentable, ben, il faut qu'il navigue. S'il reste trop longtemps au port, ça ne va plus. Multiplier les croisières de négoce et en tirer un revenu en conséquence. Lui aussi, c'est surtout un entrepreneur. Hein. Une fois, il va sur Malte, puis il revient à son port d'attache. Il négocie un autre voyage. Il repart pour la Grèce. Il revient, trouve un nouveau voyage. Et cette fois vers l'Afrique du Nord. Et puis c'est le sud de l'Italie. Et puis ensuite, il va vers l'Espagne, vers la Provence. Et puis c'est la Sardaigne ou la Sicile. Ben, la Méditerranée, c'est quand même assez grand, hein.
0: Eh oui.
1: À l'époque, il sortait pas trop, mais enfin, quoi que, il y en avait qui étaient déjà sortis en Atlantique. Et à chaque fois, il va falloir se faire comprendre, trouver sur place un interprète et qui, par exemple, a déjà eu à employer ses talents.
0: Oui.
1: Un interprète, ça valait de l'or aussi, hein. Et sur place, les marins, petit à petit, avec une relation de confiance qui s'installe, même des amitiés qui se créent sur place, hein, vont pouvoir se dégourdir les jambes à terre. Et là encore, il faut parler, il faut communiquer. Mmh. On ne reste pas juste au comptoir. Il faut avoir des contacts extérieurs avec eux. Ça, on l'a dit aussi. Et puis, eh bien, comme ça, c'est comme ça que ça va se construire, ce que bien plus tard, on va appeler la lingua franca.
0: Si.
1: Pour parler avec les gens, on n'est pas sûr de parler la parfaite langue du pays. Il faut inventer un langage. Mmh. Et ça va être la lingua franca. Qu'on peut aussi bien traduire par langue des Francs ou encore par langue franche. Franche qui ici porte le contenu de affranchi de toute règle, de toute contrainte. C'est comme les franchises, les villes franches, c'était des villes qui étaient affranchies du pouvoir extérieur. Hein, on le sait. On disait acheter une franchise. Hein. En quelque sorte, une langue libre, une langue vernaculaire, comme on dit en termes de linguiste. Hein, vernaculaire. Ce qui signifie qu'il est en train de se construire à partir des mots et des règles d'autres langues. Ça existe dans le français, ça existe dans l'anglais, dans l'espagnol, etc. Qui est en train donc de se construire à partir des mots et des règles d'autres langues, notamment de la syntaxe. Et le plus souvent, par une simplification. On ne peut pas aller dans le compliqué de suite. C'est une sorte de créole. Hein, voilà.
0: Alors, il est bien difficile de suivre l'historique de cette langue, bien qu'on en trouve encore de nos jours des traces sur le pourtour de la Méditerranée, et sans doute surtout à Malte, qui a toujours été une plaque tournante du trafic maritime méditerranéen.
1: C'est pas fou.
0: Eh ouais. Dire qu'il s'agissait d'une langue unie, unifiée et structurée serait faux. Dans chaque pays, l'accent, les intonations propres au parler de ce pays, les expressions spécifiques de sa langue, en relation d'ailleurs avec sa culture,
1: forcément.
0: Donc avec son histoire, mm-hmm. Eh bien, ça faisait sans doute que cette lingua franca devait se plier à un certain nombre de traits propres à la langue locale, avec sans doute un fond de signifiant qui puisse rester transposable ailleurs.
1: Hein. Voilà.
0: Alors qu'il s'agisse des marins ou des commerçants, ces gens ont sillonné la Méditerranée pendant des siècles, et même des milliers d'années, hein, établissant des contacts, des relations, des liens. Ils n'ont pu le faire que par le dialogue, et pour ça en créant un langage spécifique, simple et forcément suffisamment clair, pour être reconnu par tous. En réalité, on n'a pas de traces de ce langage qui était un langage trop commun, non réglé, voire même fluctuant et comme tel difficilement saisissable. En tout cas, pour que les grands chercheurs et les ethnologues et les philologues
1: oui. Spécialistes de la langue, oui, dans, à travers les générations.
0: Voilà, les philologues s'y intéressent.
1: Mm-hmm.
0: Eh bien, ce langage, il ne commence à être reconnu dans l'histoire qu'au XVe siècle, ce qui est relativement tardif.
1: Oui.
0: Si on pense qu'au moins déjà au tout début de l'ère chrétienne, eh bien, les marins et les commerçants se comprenaient suffisamment sur tous les ports de la Méditerranée pour entretenir efficacement leurs activités.
1: Hein. C'était même indispensable.
0: Eh oui. Mais il n'y a pas que les marins et les commerçants qui se déplaçaient. Les flux de population concernaient aussi eh bien, les bagnards, les esclaves, les prisonniers, les renégats divers, Bref, toutes les populations fluctuantes. Dans son ouvrage « Dictionnaire universel » édité en 1690, Antoine Furetière en parle comme, je le cite, « un jargon qu'on parle sur la mer Méditerranée, composé de Français, d'Italiens, d'Espagnols et d'autres langues qui s'entend par tous les matelots et marchands de quelque nation qu'ils soient. »
1: Oui, ça dit en trois lignes ce que c'est.
0: Voilà.
1: Alors on va maintenant déplacer le récit pour montrer que ce type de langage a donné par la suite.
0: Oui.
1: Alors sans doute avez-vous entendu parler du sabir.
0: Ouais.
1: Vous connaissez le sabir ?
0: Sabir.
1: Toi, il y en a parlé de sabir ? Ah bon. C'est un mot apparu bien plus tard. Hein. C'est une déformation du lot saber. Mm-hmm. Saber, savoir.
0: Hein ? Oui.
1: En castillan, portugais, catalan, occitan... du dérivé du latin sapere. La sapience, sap, S-A-P, c'est la connaissance, voire la culture. Hein? Sapience. Sapience, c'est un mot qui existe en français. Hein? Mm-hmm. Sapience, c'est pas... On a rapproché ce type de langage de ce qu'on nomme le pidgin.
0: Ah.
1: Autre langage de même type d'ailleurs, mais sur une ère géographique et une période historique qui est toute différente. Hein? Mais c'est le même mécanisme qui a joué.
0: D'accord.
1: Le pidgin s'est développé à partir de l'anglais, donc sur des zones colonisées par, forcément, les Anglais.
0: Oui.
1: Les Méditerranéens, c'était les Méditerranéens. Et là, c'était les Anglais. Les Anglais, jusqu'à preuve du contraire, pas vraiment des Méditerranéens.
0: Non.
1: Sauf quand ils sont en vacances, peut-être, et encore.
0: Oui.
1: Mais aussi bien plus tard, c'est bien plus tard que la lingua franca. Uh-huh. On donne comme origine à ce mot celui de « business ». Pidgin, business, on ne voit pas ce que ça vient faire. Hein.
0: Non.
1: Alors, business, mais prononcé par les Chinois.
0: Ah, d'accord.
1: Hein, les Chinois, ils ne savent pas dire rien que Covid. Hein. Ils savent dire aussi d'autres mots. Et de ce fait, le phénomène a considéré le phonème, ce qu'on appelle le phonème,
0: oui.
1: C'est-à-dire l'articulation de le parler.
0: Phonétique.
1: Et surtout le phonème. Le phonème, c'est la partie qui se prononce, c'est la racine en quelque sorte, qui est considérablement déformée. Pidgin a sa première attestation en français, sous sa forme actuelle, en 1924.
0: Mm-hmm.
1: Donc c'est plus proche de nous déjà. Hein. Et sous la forme Pudjin, en 1902, c'était même avant. Mais de Pudjin, c'est passé à Pidgin. Ping-pang-ping, parce que les ping-pong, ils ont bloqué les i. Hein. C'est une bang, une ping comme ça, tempête, tout droit en chinois. Hein. Donc, c'est leur prononciation à eux. Et Pidgin English, encore antérieur, ça, c'était en 1886.
0: Mm-hmm.
1: L'attestation la plus ancienne en anglais remonte cette fois, en 1807, sous la forme, qui signifiait commerce, business.
0: Voilà.
1: Alors, le chinois qui prononce business, il dit bing-jing, bing-jing, bing-jing, bing-jing. Et avec sa déformation, nous, avec notre oreille, le phonème, ça devient pidgin. Alors, oreille à eux, c'est pas la même. L'origine et l'appellation pidgin en anglais est débattue d'ailleurs, hein, parce qu'on n'a pas gardé de traces écrites, hein, c'était que du vocal. Hein.
0: Mm-hmm.
1: La théorie la plus souvent retenue est qu'il s'agit d'une déformation du business, commerce par les Chinois, comme on vient de l'évoquer.
0: Ouais.
1: Mais c'est une théorie critiquée et plusieurs autres alternatives, tu l'as dit Bouffi, sont proposées. Des formations du portugais. Alors là, tu vas voir, là, ça ressemble à rien. Ocupação.
0: Ah bon ?
1: Occupation.
0: Eh ben.
1: Occupation, ocupação. Alors c'est du... Ouais.
0: Si on veut.
1: C'est peut-être du portugais qui zozote. Il a une déformation de la langue, le type. Un bec de lièvre, un truc comme ça. On va encore faire de l'hébreu pidgin.
0: Ah.
1: Là, pour les hébreux, quand même, pour le commerce, ils sont meilleurs. Échange ou encore rédemption. Tu vois un peu le truc. Mmh. Entre l'échange et la rédemption.
0: Oui.
1: La rédemption, c'est un genre d'échange. Hein ?
0: Si on veut.
1: Ben oui, tu échanges tes péchés contre du pardon.
0: Ah, ben
1: oui. C'est la rédemption, c'est ça.
0: C'est de l'échange.
1: Tu échanges ce que tu as fait de mal contre quelque chose de bien.
0: Voilà.
1: Par exemple, je te donne de la fausse monnaie et tu me donnes de la marchandise.
0: Mmh.
1: Un genre de truc comme ça, quoi. Bon, voilà. Du yao pidgin, mmh. Qui est un dialecte africain de l'Est de ce continent. Ça, ça veut dire peuple.
0: Mm-hmm.
1: Toi qui étais en Afrique, mais tu n'étais pas dans l'Afrique de l'Est.
0: Ah non, l'Afrique de l'Ouest.
1: Et il ne parle pas du tout le même jargon.
0: Non, non.
1: Du portugais, baito.
0: Mm-hmm.
1: Bah. Non, je ne vois pas le rapport non plus. Du chinois, peiting. Alors là, peut-être Peking.
0: Oui.
1: Monnaie d'échange.
0: Ça sera proche. Peking.
1: Ou encore de l'anglais, mais cette fois un terme idiomatique qui est, c'est un terme idiomatique, puisque les idiomes, c'est des tournures de phrases spécifiques et qui restent fixes dans le langage. Hein. Voilà, associé à l'histoire de la compagnie des mers du Sud anglaise, hein, bien sûr. Par le mot biche. Biche, hein. Biche, c'est pas la femelle du machin.
0: Non, bitch.
1: Non, c'est pas bitch, hein, c'est biche. Hein,
0: c'est
1: parce que biche, ça veut dire pute. Hein. Ouais. Non, bitch, c'est pute en anglais. Et biche. Hein. Non, on ne dit pas. Il y a les hommes proposent bitch, mais ça ne veut pas dire du tout pareil. Biche. Hein. Voilà. Palm Beach, le Palm Beach,
0: ouais.
1: Où tu descends toutes tes vacances sur la Côte d'Azur, eh bien, c'est Palm Beach, et pas Palm Beach. Hein, parce que Palm Beach, ça veut dire les putes qui sont sous les cocotiers.
0: D'accord.
1: Ou encore sous la forme toc piscine. Alors toc piscine, ça c'est plutôt quand tu plonges dans une piscine qui n'a pas assez d'eau et tu tapes la tête au fond. Ça fait toc piscine.
0: Ah.
1: T'as compris?
0: Oui.
1: Ouais, bon, on en reparlera de ça. Déformation de la forme talk pigeon. Talk pigeon, une forme qui est spécifique à la Mélanésie. Alors talk, c'est parler, hein, c'est changé par le vocable, hein, voilà. Pigeon, je parle de pigeon, hein, une forme qui est spécifique à la Mélanésie, qui est notamment en Nouvelle-Guinée. Hein. Mélanésie, tu sais que ça veut dire l'endroit où il y a beaucoup d'îles.
0: Ah.
1: Hein. Polynésie, voilà, etc. Hein, voilà, voilà. On va écouter quelques vaguelettes qui vont nous pigeonner l'oreille.
0: Quelques vaguelettes polynésiennes.
1: Oui, par exemple.
0: Oh.
1: Mais la vaguelette est sans site géographique bien déterminé. Hein. Des fois, c'est des grosses vaguelettes. Alors, nous écoutons là avec monsieur
0: Jean-Marie
1: et monsieur Arnaud dans l'émission.
0: Écoute.
1: écoute le pigeon.
0: Écoute la merde, dessine-moi un bateau.
1: Oui, c'est toujours dessine-moi un bateau, mais on va proposer un autre.
0: Raconte-moi la mer. Sur Radio Albigès,
1: oui.
0: 95.4.
1: Et 104.2, c'est là que ça se passe.
0: Voilà.
1: Et on est en train de vous parler de la lingua franca, un langage qui a, pendant des siècles, circulé en Méditerranée pour que les gens puissent se comprendre et évidemment circuler par la mer et sur des bateaux. Tout à fait.
0: Et faire du commerce.
1: Et bien sûr. Voilà. voilà pour un bref tour d'horizon de ces langues spontanées. Vernaculaires, comme on l'a dit, donc évolutives forcément, puisque vernaculaires, qui sont réellement de vraies langues vivantes. Parce qu'en fait, c'est à travers tous ces processus que se sont créées les langues, notre langue d'ailleurs. Le mot sabir, qu'on vient tout juste d'évoquer un peu plus haut, utilisé dans ce sens, apparaît vers 1852. Donc il y a 170 ans quand même. Comme on vient de le voir, on l'a dit, c'est une altération du mot qu'on retrouve en portugais, castillan, catalan, savoir dérivé du mot du latin sapere. Hein. Mm-hmm. Voilà. Comme on l'a dit, la langue franca ou langue franche ou encore sabir, c'est historiquement un pidgin utilisé comme langue vernaculaire depuis le Moyen-Âge jusqu'au 21e siècle dans l'ensemble du... Dans 19e siècle, excusez-moi, c'est 1001 avant le machin, sur l'ensemble du bassin méditerranéen. Principalement pour les marins, bien sûr, et les marchands, mais aussi par les bagnards, prisonniers, esclaves et populations déplacées. Toutes les populations déplacées se mettaient à parler cette langue, bien sûr, pour se faire comprendre. De toute origine, Antoine Furetière, que tu as nommé d'ailleurs, est sans doute le chercheur qui a le plus approfondi le sujet. Et parmi les peu de traces qui nous restent, parce que beaucoup de philologues et les ethnologues ne sont pas trop penchés sur cette langue qui n'a pas laissé beaucoup de traces d'ailleurs, à part dans les bibliothèques. C'est par extension que le terme de lingua franca a fini par désigner n'importe quelle langue vernaculaire, véhiculaire, mais véhiculaire, et pas forcément un pidgin utilisé par des populations de langues maternelles différentes pour communiquer, forcément. Et c'est même le cas pour l'anglais aujourd'hui dans le monde des affaires, d'ailleurs, dans le monde des affaires et dans le monde technique. Les gens ils utilisent un anglais qui est particulier, il ne faut pas l'oublier. Puisque les langues se complexifient avec la technique et avec le monde des affaires. Hein. Alors, j'en étais, moi. Et alors, puisque la langue anglaise en étant devenue une langue quasi internationale, on peut dire internationale d'ailleurs, dans les affaires et la diplomatie, a intégré beaucoup de termes qui sont exogènes, donc qui viennent d'ailleurs, hein, en même temps qu'elle investit d'autres langues. Forcément, elle rentre dans d'autres langues et notre académie les accepte par la force des choses. Hein, voilà. McDonald's, Burger King, le grill, tout le monde sait ce que c'est. Hein. Voir chez nous ce qu'on nomme les anglicismes. Hein.
0: Oui.
1: Voilà.
0: Alors le sabir, langage véhiculaire, par définition ce qu'on nomme donc langue vivante, malléable, évolutive.
1: Oui.
0: Et comme ça, il connaît de multiples variations avec le temps et la géographie. Et
1: oui.
0: Les influences linguistiques s'exerçant différemment. Une prédominance de l'italien à l'est, en Tunisie et en Libye. C'était plutôt une prédominance de l'espagnol en Algérie, surtout côté ouest,
1: oui,
0: où ce langage a été aussi appelé petit mauresque.
1: Oui.
0: Et également de l'espagnol et du portugais au Maroc, où même une ville, Casablanca, n'est autre comme signification que la Maison Blanche, hein, voilà. Casa Blanca.
1: Ou en arabe, Darbeida.
0: Voilà, si tu le dis.
1: Ah, mais c'est sûr.
0: Certaines formes se sont maintenues jusqu'au milieu du XXe siècle en Tunisie et en Algérie. Même si les locuteurs n'avaient pas une conscience précise de l'origine et de la signification des mots employés dans les comptines, les cris des commerçants de rue, autant que les expressions du langage populaire en général...
1: Ouais.
0: On a appelé sabir, comme on l'a vu, qui tient du Portugal, du portugais, de l'espagnol, saber, mais encore franco. Ce franco désignant plutôt le langage interethnique, hein, qui était encore largement utilisé en Méditerranée occidentale.
1: On disait parler le franco, oui.
0: Voilà, à l'époque où subsistait la piraterie barbaresque, là aussi on retrouve la lingua franca.
1: C'est ça.
0: Si les mots utilisés étaient principalement donc empruntés aux langues romanes hein, qu'on vient de citer, là, portugais, espagnol...
1: Qui viennent du latin.
0: Ils pouvaient aussi appartenir de façon plus marginale à d'autres langues du bassin méditerranéen, comme l'arabe, le maltais, le turc. Entre le XIIIe siècle et le début du XIXe, chaque régence ottomane donc dépendant de l'Empire ottoman de la Turquie, disposait de son parler populaire qui s'était mis avec le temps en osmose avec la langue du lieu. Il est difficile d'en sortir aujourd'hui un lexique exhaustif, même si le dictionnaire édité en 1830 à Marseille nous donne une vision suffisamment claire du point de vue socio-linguistique de l'état de la lingua franca, notamment dans la régence d'Alger avant la colonisation française, c'est-à-dire avant 1830.
1: Ouais. Alors la lingua franca était essentiellement utilitaire, c'est-à-dire parler. Elle n'a laissé que de très très très rares traces écrites qui soient directes. Le vocabulaire est très limité, bien sûr, et la grammaire est quasi existante. C'est trop compliqué.
0: Ouais.
1: Les verbes ne sont utilisés qu'à l'infinitif, sans aucune forme de mode ou de temps. Hein ? Mais quand même, au XVIIe siècle, apparaissent des distinctions petit à petit, sont rudimentaires, des distinctions de temps, passé, présent et futur. Hein ? On ne rentre pas dans les temps compliqués, du subjonctif, etc.
0: Non.
1: Voilà. C'est une action qui est passée, c'est une action qui est dans l'immédiat, présent, ou alors c'est ce qu'on veut faire plus tard, c'est le futur. Pour arriver à se faire comprendre, c'est plus pratique aussi. Il est aussi intéressant de savoir qu'un grand nombre de mots, essentiellement du langage courant en français, mais aussi dans d'autres langues européennes, et même pris dans les dialectes locaux, sont arrivés d'Orient par l'intermédiaire, justement, de la lingua franca. Ces notions sont passées de cette façon dans nos langues nationales. Et certaines, même, on a perdu la trace parce que c'est venu spontanément et c'est passé. Parce que c'est toujours le populaire qui crée une langue. Il ne faut pas l'oublier. C'est jamais l'académie qui l'a créée. L'académie les admet, mais ce n'est pas elle qui l'a créée. C'est les gens, c'est la population qui crée une langue. Les documents écrits existants se limitent à des observations de voyageurs et à quelques citations. On a pu parfois trouver des inclusions, même dans certaines œuvres littéraires. On trouve, certaines, dans Molière par exemple, etc., on trouve des inclusions de certaines expressions ou de mots. Alors en 1830, lorsque les Français en débarquent en Algérie, un lexique lingua franca français, donc directement, augmenté d'un guide de conversation et d'un petit vocabulaire arabe-algérois-français, est édité à Marseille à l'attention des nouveaux colons qui arrivent en Algérie. Bon, il faudrait bien se faire comprendre par les gens avec qui on était en contact quand même. Hein. On considère l'arrivée des Français en Algérie comme la fin de la lingua franca qui avait connu son âge d'or et son apogée, donc, au XVIIe siècle, vers les années 1600. Il faut aussi noter que la littérature de cette époque a utilisé la lingua franca principalement comme ressort comique, par exemple, hein, à cause de l'accent ou de déformation des mots, tu vois. Voilà. Entre autres, c'est le cas dans Goldoni, dans Carlo Gardoni, Goldoni en Italie. C'est celui de Molière en France, par exemple, avec la scène du fameux Mamma Mouchi, que tout le monde connaît, plus ou moins, enfin. Et celui dans le Bourgeois Gentilhomme. Et dans l'œuvre de Jacques Cayol, par exemple, avec celui du charlatan dans la pièce de théâtre, dans cette pièce de théâtre en provençal, Le Marché de Marseille. Et,
0: d'accord.
1: Ou devrais-je dire Le Marché de Marseille.
0: Et ouais, peu cher.
1: Ah, peu cher. Mais d'autres encore l'ont également utilisé. Il y a bien d'autres œuvres où on retrouve ces traces. On comprend que s'agissant d'un parler populaire, il est par définition coloré, original, peu conventionnel, évidemment, et en prise directe avec l'esprit créatif du peuple. C'est ce qu'on disait tout à l'heure, hein, c'est le peuple qui crée les langues. C'est réellement du vivant, du créatif et de l'évolutif. Et puis, un mot remplacé par un autre, tu vois, dans une phrase, ben, ça a un effet comique, quoi, hein, voilà, parce que, voilà. Il faut bien comprendre que la lingua franca, ou langue franque, ou langue franche, c'est, pour ce qui est de sa version française, a eu une histoire et une géographie bien précise. Hein, eh ben c'est la Méditerranée déjà. Et une longue histoire. Une histoire qui nous conduit en gros du XVIe siècle pour ce qui est de la première description disponible, qui est celle qui a été entreprise par un bénédictin rédempteur. C'est un religieux qui était rédempteur des captifs à Alger entre 1578 et 1581. Dans un ouvrage publié à Valladolid en 1612. C'était au tout début des conquêtes réellement coloniales et ensuite, plus tard, pour ce qui concerne l'Algérie, à partir, comme on l'a dit, de 1830 et à l'ouvrage de Marcel Cohen, Marcel Cohen étant un juif, comme son nom l'indique, dans son intitulé « Le parler arabe des juifs d'Alger ». Parce qu'il faut savoir que la colonie juive en Algérie était très, très, très, très, très, très ancienne. Les juifs sont arrivés en Algérie bien avant les arabes. D'ailleurs, il y avait des juifs berbères, beaucoup de juifs berbères, hein, il ne faut pas l'oublier. Publié en 1912. Mais là, on a seulement pu identifier que quelques reliques lexicales, des restes du lexique de la lingua franca, proprement dite, car elle avait depuis longtemps disparu des usages pour le langage du commerce. Hein, les gens, peut-être déjà à l'époque, employaient l'anglais d'ailleurs. C'est-à-dire le langage du monde, de la navigation et du négoce. Et pour ce qui concerne l'aire géographique, c'est surtout celle, évidemment, de la Méditerranée, mais surtout occidentale. C'est-à-dire le plus en plus proche de l'Europe. Cette langue, pour ses usages, est inséparable de la course barbaresque, des régences ottomanes d'Afrique du Nord, qu'on a évoquées tout à l'heure, et des bagnes qui étaient installées, notamment à Alger, donc utilisé pour les besoins de communiquer, de gérer, de vivre au quotidien dans un contexte pluriculturel.
0: Oui.
1: Alors les vagues, ça vient ou pas? Faut pas faire dodo.
0: Les voilà.
1: Ah, déjà là c'est mieux. Bon.
0: Alors la lingua franca est donc pour l'essentiel un mixte de langues à base romane, comme on l'a dit, et de toute évidence l'italien occupe une place importante dans laquelle on ne peut relever qu'une très faible présence de traits lexicaux et syntaxiques issus de la langue arabe, alors qu'on sait pourtant que les locuteurs de langue arabe en firent aussi un important usage.
1: Oui, historiquement, c'est vrai.
0: Ouais, ce signe de romanité intrigue, puisqu'on sait que la lingua franca est une langue qui s'est construite de façon symétrique, et dans laquelle l'arabe, mais aussi le turc, puisque toute l'Afrique du Nord a été très longtemps dans le domaine des régences ottomanes, aurait pu tout aussi bien y trouver une place bien plus importante.
1: Oui.
0: À noter bien sûr l'importance des apports ibériques qui se comprennent par la fréquence des affrontements entre les Espagnols et les Ottomans à Tunis et par le siège d'Alger en 1541 par Charles Quint et aussi par l'existence de ce qu'on appelle les présides dans l'ouest du Maghreb qui sont des points d'occupation côtiers, comme le sont encore actuellement eh bien, Melilla et Ceuta.
1: Ceuta.
0: Voilà.
1: Melilla et Ceuta.
0: Ah, si.
1: Si, mais hombre.
0: Ces conflits ont donné lieu à la mise en captivité de plusieurs milliers d'hommes, de part et d'autre d'ailleurs, et par conséquent à la nécessité de pouvoir communiquer, se comprendre, et à cette fin d'élaborer un parler qui soit à la portée de tous.
1: Bien sûr.
0: Il faut se souvenir que la Méditerranée occidentale est restée très longtemps une zone d'affrontement nettement affirmée, même si sous forme larvée dans la durée.
1: Oui.
0: Alors pour en terminer sur le sujet d'aujourd'hui, il reste encore à dire qu'il faut bien distinguer cette lingua franca de la langue en usage dans les royaumes francs d'Orient.
1: Oui, ça c'est encore autre chose.
0: Voilà, élaborée dans d'autres conditions par la rencontre de locuteurs venus du royaume capétien, des Normands du sud de l'Italie et de Sicile, d'Occitans et d'Italiens divers.
1: Voilà.
0: On parle ici de l'épisode des croisades qui s'est déroulé dans des conditions tout à fait différentes et pour le coup surtout en Méditerranée orientale.
1: Hein. Oui, bien sûr, les croisades. Hein.
0: Voilà, cette dernière...
1: Palestine, essentiellement, évidemment.
0: Cette dernière a par contre donné lieu à une abondante production écrite, au moins selon les normes de l'époque, et qui, à partir de cette Romagna d'outre-mer, donna naissance à une variété particulière de français.
1: Exactement.
0: Alors que notre lingua franca, qui est notre sujet donc, est bien cette langue composite en usage dans certains milieux, esclaves chrétiens, renégats, navigateurs, commerçants, négociants, on l'a dit, autrement dit de tous les milieux liés d'une façon ou d'une autre à la course barbaresque et bien entendu à ce qui se passait plus globalement dans le cadre des relations essentiellement maritimes.
1: Eh bien, on est bien dans la mer, là, non ?
0: Voilà.
1: Hein ? Alors, la lingua franca, c'est bien en rapport avec la mer ?
0: Eh bien, c'est ce qu'on disait.
1: Pas trop avec les bateaux, mais les bateaux vont sur la mer.
0: La boucle est bouclée, pratiquement.
1: Maman, les petits bateaux qui vont sur l'eau ont des pattes. On va aussi noter que cette langue connaîtra d'autres dénominations qu'on a vues rapidement ci-dessus. On parlera encore de franco et de potimores, comme on l'a déjà indiqué. Mais l'origine, la mère originelle, c'est la lingua franca. On notera d'ailleurs la publication par la Chambre de commerce de Marseille en 1830 d'un dictionnaire destiné, donc comme on l'a rapidement évoqué, d'un dictionnaire destiné notamment à aider les militaires à se faire comprendre de la population, sous la forme du dictionnaire de la langue du petit Morès, suivi de quelques dialogues familiers et d'un vocabulaire de mots arabes des plus usuels à l'usage des Français en Afrique. Il faut dire qu'avant, les titres d'ouvrages, je ne sais pas si tu as compulsé les vieux ouvrages, ils étaient très longs. Il y avait des titres d'ouvrages qui faisaient 7 ou 8 lignes. Tu vas à la bibliothèque, à la médiathèque, tu regardes les vieux ouvrages dans les trucs qu'on ne prête pas d'ailleurs. Hein, et tu regardes les titres, c'est des fleuves.
0: Ouais.
1: C'est presque un des résumés du bouquin. La conquête par la France de ces territoires qui deviendra plus tard l'Algérie, puisqu'à l'époque c'était pas l'Algérie, il n'y avait pas l'Algérie, c'était des territoires qui étaient livrés à eux-mêmes, juste la côte était turque hein, et tout. Hein. Signera la fin de la lingua franca proprement dite, donc la fin d'une époque, d'un système relationnel qui prenait ses racines dans, on l'a vu, l'Antiquité, et même l'Antiquité, la vieille Antiquité, pas l'Antiquité tardive, mais l'Antiquité du début, et même dans la haute Antiquité. On s'est alors dirigé vers les Sabirs, comme on l'a dit, hein, sapere, le Sabir, ce qui signifiait plutôt la langue des colonisateurs, forcément utilisée dans une version évidemment simplifiée. Donc c'est un peu la suite de la lingua franca. In fine, c'est aussi sans doute comme ça que se sont construites les langues, sans doute toutes les langues, au cours des âges de l'évolution humaine. Échange autant intellectuel que plus simplement phonétique et essentiellement, évidemment, pratique. Hein. Construction ou invention de phonèmes, parce qu'il a fallu en créer certains, oui. Même dans le langage technique, actuellement, on en crée des phonèmes. Nécessaire à créer et à maintenir une certaine cohésion, à créer du lien social et donc de la communication, bien sûr. Hein. De l'invention par les peuples et avec une certaine spontanéité, c'est naturel, hein, c'est des choses qui viennent au naturel, la langue devient ensuite un système institué, réglé, reconnu, donc, hein, encadré, qui s'approprie alors l'institution. Hein, c'est-à-dire que ça devient officiel. Alors qu'avant, c'était purement officieux. Le système, l'institution, c'est le système dans lequel on vit. C'est comme ça. Alors, comme ça, son aspect spontané, évidemment, disparaît. Hein, ça devient un langage intellectuel plutôt qu'un langage populaire. Et c'est son intellectualisme qui prend le relais, dépossédant ainsi le peuple de ce qu'il a créé. Il faut bien le dire. Une langue figée par des règles intangibles devient ce qu'on nomme une langue morte. Hein. C'est le cas du latin, c'est le cas du grec ancien, etc. Moi, je voudrais ajouter un mot. C'est quand tu vas à Malte, il faut savoir que le maltais s'écrivait avec des caractères arabes jusqu'en 1800 et quelques. Hein.
0: Ah bon ?
1: Oui. Et dans le tournure du maltais, il y a beaucoup de tournures qui doivent à la syntaxe arabe. Et à Malte, dans le maltais, il y a beaucoup de mots arabes. Hein. Le nom des rues, par exemple, Tarek, c'est la voie, le chemin, voilà. C'est ce qu'on retrouve dans Gibraltar, hein, Jibel Tarik.
0: Ah
1: parce que le général, il s'appelait Tarik. Jibel, c'est la montagne, la montagne de Tarik, parce que c'est le rocher de Gibraltar. Et dans les noms des rues, dans les textes que tu vois, il y a des choses que tu ne comprends pas, et ça vient de l'arabe. C'est des mots qui sont restés d'arabe dans le maltais.
0: Oh.
1: Et alors le maltais, c'est une construction de... Moi, j'ai cherché d'où ça venait. C'est une construction de... Entre le sicilien originel, qui est une déformation un peu de l'italien, qui s'est mélangé à l'arabe.
0: Ah bon ?
1: Alors, les Arabes sont restés quand même en Sicile, je ne sais pas, 200 ou 300 ans quand même, hein. Et ils ont amené avec eux, pour coloniser, des populations civiles, forgerons, charpentiers, maçons et cultivateurs. Ces gens-là se sont mis en contact avec les populations locales qui n'étaient pas parties. Ceux qui étaient partis, c'était les forces ennemies, mais les gens qui étaient là, à leur terre, ils sont restés là. Ils se sont mis à parler avec les envahisseurs, et c'est comme ça que s'est créé le maltais.
0: D'accord.
1: Qui s'appelle, j'ai complètement oublié le nom, qui s'appelait, ce jargon s'appelait, je ne sais plus, on le trouve sur Internet, hein. Et c'est comme ça que créé le maltais. Alors, comment de la Sicile s'est passé au Maltais ? Bon, Malte, c'est pas loin de la Sicile, hein, mais comment c'est passé, j'en sais rien, mais c'est le maltais vient de là. Voilà.
0: Eh bien, voilà.
1: C'est une sorte de lingua franca, le maltais.
0: Oui. C'est ainsi que s'achève cette émission.
1: Voilà, qui n'a aucun rapport avec la mer, comme vous l'avez compris.
0: Si, quand même.
1: Non, quand même, oui.
0: Merci pour votre écoute et à une prochaine fois. Bye bye.

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3: Pour une transition juste et urgente, c'est la thématique de la seconde édition de La Massa. Comprenez, Ensemble en Occitan, une fête de la transition organisée le samedi 12 septembre prochain sous la halle du Castelviel à Albi par l'association Ripper Café, Albi Citoyenne, Albi en Transition, Zéro Déchet Albi et Vélocratie. Au programme stand associatif, conférences, banquets collectifs et concerts. Le programme complet est à retrouver prochainement sur nos ondes ou en passant par l'agenda participatif du Tarn Info Citoyen. Le retour des directs et des émissions nouvelles sur Albitses, c'est à partir du lundi 14 septembre. 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La 29e édition du festival de cinéma Rencontre à la campagne se déroulera du 9 au 13 septembre à Rieupeyroux dans l'Aveyron, au programme 5 jours pour célébrer le 7e art à travers 25 films, des récits uniques, des regards audacieux, des émotions brutes portées par des cinéastes de tous horizons, un programme éclectique et engagé, fidèle à l'esprit des rencontres à la campagne. Fiction, documentaire, film d'animation, de patrimoine, chaque projection est une fenêtre ouverte sur des enjeux politiques et sociétaux à la fois intimes et universels. Une occasion de découvrir, de s'évader et de réfléchir. Le programme complet est à retrouver en passant par le site rencontrealacampagne.org. Rendez-vous donc du 9 au 13 septembre pour la 29e édition du festival Rencontre à la campagne à Rieupeyroux, en Aveyron. La Jalabert est une des plus prisées parmi les cyclosportives en vélo du sud de la France et c'est la 24e édition cette année. L'équipe de l'Union Vélocipédique Mazamétaine vous a concocté un programme avec de beaux parcours et des animations autour du vélo. La Laurent, 124 km, la Nicolas, 91 km et la Gravel avec 60 km. Un repas convivial clôturera la journée de vélo et la remise des récompenses mettra en lumière les meilleurs dans chaque catégorie. Rendez-vous pour la Jalabert le dimanche 20 septembre prochain à Mazamé. Venez nombreux et vive le vélo en terre tarnaise et audoise. Renseignements et inscriptions sur le site www.lajalabert.uvmazamé.fr. L'association Arto Tusi, toucher l'art en espéranto, a été fondée en 2008 et elle a pour objet de favoriser la rencontre entre artistes et public pour produire des créations temporaires dans les domaines des arts sonores et de l'art social. Et Arto Tusi a envie d'avoir envie. Une série de podcasts autour de parcours de l'envie, des podcasts tout en douceur

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1: Aujourd'hui, on vous propose des échos des résistantes 2023 sur le Larzac, avec une table ronde qui s'est tenue sous le chapiteau Muscardin, sur le plateau du Larzac, donc le 4 août 2023. Elle rassemble des paysannes et des militantes autour de la question de l'accès à la terre pour les femmes et les minorités de genre. Vous pourrez y entendre Maïté, éleveuse bergère en Ardèche, Imène, salariée agricole en Aveyron, Paul, éleveuse retraitée sur les terres du Larzac et faucheuse d'OGM, Lucie, éleveuse en Bretagne, membre de la commission Femmes de la Confédération Paysanne et des Travailleuses de la Terre, Jonia, maraîchère en Aveyron, et Dédé, membre du collectif LGBTQIA+, les Bonnes Débroussailleuses en Aveyron. Table ronde animée par Léa et Cécile. Merci à Radio Larzac et au collectif des radios résistantes pour l'enregistrement.

0: bienvenue sur cette table ronde, reprendre les terres dans une perspective féministe. Du coup, ça va se passer en deux temps. Un premier temps d'une heure et demie, en gros, où on va rester en grand groupe et où c'est les personnes autour de cette table rectangulaire qui vont prendre la parole. Et ensuite, on vous proposera de vous répartir dans des ateliers en plus petits groupes. Pour aller plus loin dans les questions sur des thématiques plus précises que je présenterai avant qu'on se répartisse en groupe. Du coup, moi, je co-anime cette table ronde avec Léa. Moi, je suis Cécile. Je suis membre d'une association qui s'appelle L'Échappée Belle, qui est une association d'entraide et de lutte face aux violences sexistes et sexuelles pour les femmes et les minorités de genre. On est basé à Marcillac, au nord de Rodez, en Aveyron, donc en milieu rural. Et je suis par ailleurs salariée d'une association qui s'appelle la FOG, qui fait de la formation pour les agriculteurs et les agricultrices.
1: Bonjour tout le monde. Donc moi je suis Léa, je fais partie d'un collectif qui s'appelle Reprise de Terre. Donc c'est un collectif d'enquête politique qui documente les processus d'accaparement des terres, essentiellement en France, et les alternatives. Et donc plus spécifiquement, moi je travaille sur les trajectoires d'accès à la terre pour les femmes paysannes et pour les minorités de genre. Donc, pour vous dire quelques mots sur les intentions de cette table ronde, donc la première, c'est de visibiliser en fait dans cet événement autour des luttes paysannes et écologiques, écologistes, les

Je vais juste donner leur prénom, Lucie, Maïté, Jonia, qui nous a aussi beaucoup aidé à préparer la table ronde, Imen, Paul et Dédé, mais elles se présenteront un peu plus longuement quand ce sera leur tour de parole. Là, on en est encore à l'intro. Du coup, quand on a préparé cette table ronde, reprendre les terres dans une perspective féministe, il y a plusieurs copains, copines qui nous ont dit « Mais quel féminisme ?» Alors, on va le poser rapidement en quelques mots. Ce sera pas, on va pas faire un cours théorique sur les différents courants féministes. Mais là, nous, le féminisme qu'on entend, c'est le féminisme matérialiste. C'est-à-dire qu'on part du principe que les inégalités structurelles, sociales et économiques entre les hommes et les femmes, elles sont fondées sur des rapports sociaux, pas sur des caractéristiques biologiques. C'est les conditions matérielles, sociales et les conditions d'éducation qui maintiennent les femmes encore aujourd'hui dans une situation qui maintiennent les inégalités entre les hommes et les femmes. On rappelle que le genre dominant, c'est le genre masculin et que les minorités de genre, c'est tous les autres. Femmes, personnes non binaires, personnes trans, intersexes. Par facilité aussi, lors de cette table ronde, on dira femmes pour femmes et minorités de genre. Dans le cadre agricole, si les femmes ont été écartées du travail de la terre, ça s'est renforcé après la Deuxième Guerre mondiale, à partir des années 50, avec le phénomène de mécanisation et le renforcement du modèle familial nucléaire. Les parents, les enfants, l'homme et la femme qui travaillent ensemble à la ferme, elles ont été plus cantonnées aux tâches domestiques. C'est pas parce que par essence elles sont moins capables de conduire un tracteur, c'est parce qu'elles en ont été socialement exclues. Les femmes dans la transmission des terres, elles sont jamais prioritaires dans la fratrie. La ferme, elle va souvent au fils préféré. Les femmes, pendant longtemps, elles n'ont pas eu de statut. Elles ont travaillé gratuitement. Le statut de conjoint collaborateur, il arrive en 1999. Et de plus en plus, les femmes, voilà, prennent en charge la totalité des charges domestiques au sein du foyer, dans une unité agricole familiale traditionnelle. Aujourd'hui encore, on estime qu'il y a 132 000 femmes qui travaillent sur les terres sans statut agricole, que la rémunération des agricultrices, elle est inférieure de 29% à celle des agriculteurs. Voilà, pour donner quelques chiffres. Ça, c'était pour le féminisme matérialiste. Pour le féminisme intersectionnel, on va essayer de pointer les différents rapports de domination et d'oppression qui traversent le monde agricole et empêchent un égal accès aux terres et contribuent à la prospérité du modèle agro-industriel. On considère que la catégorie femme n'est pas homogène et il y a des inégalités au sein de cette même catégorie. On n'a pas le même accès à la terre, les mêmes chances, les mêmes conditions, en fonction qu'on ait une femme blanche, une femme racisée, une femme qui bénéficie d'un héritage, etc. Donc on va essayer de croiser ces différentes oppressions. Et puis, voilà, on voulait aussi parler des violences sexistes et sexuelles. Dans le monde rural comme ailleurs, les femmes subissent des violences sexistes et sexuelles. C'est une des manifestations les plus saillantes, impactantes et violentes du patriarcat. Il n'y a pas de petites violences. Des violences verbales, entendre toute la journée quand on a une exploitation agricole, il est où le patron ? Jusqu'aux agressions sexuelles, il y a un continuum des violences qui ont des impacts psychiques et physiques. La perte de confiance en soi, l'hypervigilance, troubles du sommeil, de l'alimentation, etc. qui font que pour se sentir forte et puissante pour développer un projet, ça aide pas, quoi. Et en milieu rural, les femmes font face... ces difficultés sont renforcées. Il y a peu d'associations ou de structures qui peuvent prendre en charge ces situations. Et puis, en milieu rural, c'est aussi difficile de dénoncer les violences. C'est toujours difficile de dénoncer les violences. Mais quand l'auteur fait partie de la communauté, un peu du boys club de la campagne, élu, membre de l'association de chasse, responsable dans un syndicat majoritaire. Et enfin, dans le cadre de violences conjugales, au sein d'une unité agricole familiale, quand la femme elle arrive à révéler les violences, souvent elle quitte son lieu de vie et son lieu de travail, puisque c'est très poreux dans le secteur agricole,
le lieu de vie et le lieu

0: professionnelle.
1: Pour continuer sur les définitions, enfin les termes de cette table ronde, reprendre des terres, qu'est-ce que ça signifie pour nous ? Eh bien, dans les 10 prochaines années, il y a 50% des agriculteurs, agricultrices qui vont partir à la retraite. Donc, il y a un vrai enjeu, en fait, à ce que ces terres aillent pas à l'agro-industrie et à ce que, du coup, d'autres personnes qui défendent d'autres modèles s'en emparent. Donc, reprendre ces terres-là, comment ? Aussi en mettant en avant d'autres pratiques, soit des pratiques résurgentes, donc inspirées de d'autres époques où les communs étaient davantage mis en avant, où l'objectif premier n'était pas forcément la productivité, et aussi en s'inspirant de pratiques qui existent ailleurs dans le monde, donc notamment en remettant en question l'organisation sociale autour du travail, certaines méthodes donc qui détruisent le vivant, qui ne prennent pas soin des terres et des humains qui la travaillent, et notamment aussi en remettant en question le modèle du couple, qui est celui sur lequel s'est fondée notre agriculture à la française intensive. Qu'est-ce que ça veut dire la terre ? Alors il y a plusieurs manières de voir la terre et qui vont aussi revenir, je pense, dans les interventions qu'il va y avoir par la suite. La terre, c'est le foncier, donc c'est la propriété. En France, il y a seulement un tiers des femmes qui possèdent les terres agricoles. Donc comment aujourd'hui on peut se rendre propriétaire de la terre ? Quels différents modèles existent ? Ça, c'est ce qu'on verra. La terre, c'est aussi le sol, c'est le partenaire de travail des agricultrices. Donc c'est un sol avec des propriétés agronomiques, avec des tailles de parcelles différentes, et on verra que aussi quand on est une femme, on n'a pas forcément accès aux meilleures terres, d'autant plus quand on vient pas du milieu agricole. Et enfin, la terre, c'est un territoire, donc c'est un espace dans lequel il faut s'intégrer, créer des liens sociaux, donc on peut construire des solidarités politiques, mais on peut aussi rencontrer des difficultés à s'intégrer, encore une fois, d'autant plus en tant que femme. Et donc reprendre des terres dans une perspective féministe, pour nous c'est s'interroger depuis les marges, parce que les personnes, c'est le postulat qu'on fait ici, que les personnes minorisées et minoritaires qui aujourd'hui essaient d'accéder à la terre, elles sont porteuses de pratiques transgressives qui s'inscrivent pas dans le modèle dominant patriarcal, et qui pour nous en fait sont porteuses de modèles désirables. Donc c'est depuis ces marges qu'on va s'interroger aujourd'hui, en partant d'expériences vécues et sensibles. Et pour nous, c'est aussi ça, une méthodologie féministe. C'est partir de l'idée que c'est d'abord les expériences situées et vécues qui peuvent nous donner à penser, et que c'est seulement à partir de ça qu'on peut peut-être monter en généralité, en concept, mais que donner à entendre des récits accessibles à tout le monde et compréhensibles, c'est la base. On va passer à ces récits. La discussion va s'organiser en trois parties. D'abord, le partage de ces trajectoires d'accès à la terre et au métier par les paysannes agricultrices. J'emploie les deux termes parce que peut-être elles se reconnaissent plus ou moins dans l'un ou dans l'autre, sachant que paysanne, c'est plutôt en lien avec justement une agriculture écologique, locale, de petite taille. Donc d'abord le partage de ces récits, ensuite on questionnera notamment avec Lucie, donc qui est membre de la Confédération paysanne et de la Commission Femmes, mais aussi avec les expériences des autres, comment les luttes féministes aujourd'hui émergent dans le monde paysan, et quels sont les enjeux politiques de chacune sur leur territoire. Et enfin, dans un troisième temps, on essaiera d'aborder un peu les impensés aujourd'hui du féminisme dans le monde paysan, qui sont la question des minorités de genre, des personnes racisées et des personnes donc défavorisées socialement, en s'interrogeant sur ce qui existe ou pas. Et puis ensuite, on ouvrira les questions au public. Et donc, pour commencer, je propose donc à vous quatre, Maïté, Jonia, Imen et Paul, de nous partager vos trajectoires, donc à savoir... qu'est-ce qui a suscité votre vocation, ou pas d'ailleurs, est-ce que c'était une vocation ? Comment vous avez réussi à accéder à la terre ? Est-ce que vous possédez des terres aujourd'hui ? Est-ce que la question du soin est importante dans votre métier, le soin du vivant, le soin entre vous ? Et puis peut-être aussi, quels sont les liens que vous tissez avec votre territoire ? Voilà. Maïté, si tu veux bien commencer.
2: Bonjour à tous. Du coup, je suis installée depuis 3-4 ans en Ardèche, en production, je suis en brebis viande, je suis éleveuse bergère. J'ai 270 brebis et je suis dans un système pastoral et transhumant. Du coup, pastoral, ça veut dire que je passe l'année dehors avec mon troupeau, il est en plein air intégral, et je vais chercher la ressource dans la nature. Donc j'apporte pas de foin, pas de luzerne et pas de céréales. Et l'été, mon troupeau, il estive dans les Cévennes ardéchoises. Donc je monte à pied et je descends à pied. J'en suis arrivée là parce que c'est un métier qui me passionne depuis longtemps. J'ai été éleveuse depuis pas longtemps, mais j'ai été bergère pendant 10 ans dans les Alpes. J'ai gardé les troupeaux en alpage l'été. Et à force de bonnes et de moins bonnes expériences, j'ai décidé de passer à autre chose, de soit changer de statut, soit changer de métier. J'ai essayé de changer de métier, ça n'a pas fonctionné, parce que je suis une passionnée. Et je me suis dit que si je voulais continuer ce métier-là, il fallait peut-être que je me mette à mon compte et que je monte mon troupeau à moi. Et donc là, c'était une mission d'installation et d'arriver seule sur un territoire, de m'installer seule, de trouver du foncier et d'être intégrée sur un territoire. Du coup, quand j'étais en estive, en montagne, j'ai subi beaucoup de sexisme, de harcèlement et d'autres agressions plus graves. J'avais envie de m'affranchir de ça aussi et d'arrêter de subir les mêmes choses chaque année. Donc je me suis dit que si j'étais à mon compte, je pense que je pourrais profiter d'une autre façon de ce métier-là. Et du coup, aujourd'hui, j'ai peut-être réussi à changer des choses et des relations avec les habitants et les locaux. Et ça se passe très bien, plutôt bien. Et je voulais plutôt raconter du coup mon accès au foncier, c'est-à-dire que j'ai quand même passé 3 ans à chercher du foncier et à passer toutes les journées à repérer les pâturages, des pâturages, les repérer vu du ciel. Je repérais s'ils étaient assez grands, intéressants, etc. Et après, j'allais en mairie pour relever les parcelles cadastrales et demander les propriétaires qu'ils étaient. Et sur, par exemple, un bloc de pâturage qui va faire 50-60 hectares, j'appelais les propriétaires les plus gros, c'est-à-dire ceux qui avaient au moins des parcelles de 10-20 hectares. Parce qu'en Ardèche, en fait, le parcellaire, il est privé, il est très morcelé. Du coup, sur un pâturage de 50 hectares, il va avoir peut-être 100 propriétaires. Donc, j'ai pas appelé 100 propriétaires, mais les plus gros. J'ai demandé des accords verbaux. Et aujourd'hui, j'ai 300 hectares, j'ai que des accords verbaux. Pour l'instant, moi, ça me va très bien, parce que tout se passe bien. J'arrive à retourner sur les pâturages d'une année sur l'autre. J'arrive aujourd'hui, du coup, à avoir même des offres de pâturage partout. Je me fais dépasser par l'herbe. Mais je vais pas monter mon troupeau pour autant. En fait, c'est vraiment au fil des années, du coup, que c'est pas si longtemps que ça, mais les Ardéchois m'ont observé, ils m'ont vu travailler, je pense, et j'ai gagné leur mérite et leur confiance par mon travail. Ils sont très attachés à ces valeurs-là. Et faut savoir que je suis quand même sur des terres pas très intéressantes, qui sont des garrigues. Et les bonnes terres, prairies, etc., je commence à en avoir aujourd'hui. C'est pas évident. Voilà.
0: Vous écoutez une table ronde qui s'est tenue sous le chapiteau Muscardin lors des Résistantes sur le plateau du Larzac le 4 août 2023. Elle rassemble des paysannes et militantes autour de la question de l'accès à la terre pour les femmes et les minorités de genre.
1: Je ne sais plus si tu l'as précisé au début, mais tu es installée seule aussi, ce qui est assez rare.
2: Ouais. Du coup, je me suis installée seule. Et donc, je travaille seule et je suis sur tous les fronts, c'est-à-dire la commercialisation. Je vends des agneaux en vente directe en caissette. Et puis, jusqu'à présent, j'avais pas de structure, mais je viens d'avoir un permis de construire une bergerie et je viens d'acheter une petite maison juste à côté grâce à la SAFER. Donc, les choses se mettent en place. C'est possible, du coup, faut rien lâcher.
1: Et est-ce que tu peux nous parler de... Est-ce que la question du soin importe dans ton métier, notamment dans ta relation aux bêtes, mais aussi dans ta relation à la terre, puisque donc tu sillonnes le territoire aussi avec ton troupeau.
2: Effectivement, de toute façon, ce qui me tient dans ce métier aussi, ce que j'aime, c'est la relation avec mon troupeau, évidemment. Du coup, vu que je suis tous les jours avec, je m'occupe d'elle tout le temps. Mes brebis me reconnaissent, elles me rendent bien la balle. Et on est vraiment dans une relation de confiance, d'amour. Du coup, le système pastoral, c'est quand même l'action de faire pâturer l'environnement, la nature environnante. Donc, je travaille pas mal en partenariat avec les agriculteurs, plutôt ceux qui fauchent des luzernes et du foin. Ils me font passer sur leur terre à l'automne, mais aussi dans des lavandes, sous des arbres, sous des truffiers, sous des arbres fruitiers. Du coup, c'est une grande interaction avec les gens du territoire. Et effectivement, par rapport à la lutte contre les incendies, etc., donc les gens commencent à prendre conscience, parce que chez moi, c'est très sec, ça crame beaucoup l'été. Donc on commence à venir nous chercher aussi pour avoir une action d'intérêt public.
1: Et une dernière chose, donc toi, tu vends de la viande d'agneau, donc c'est-à-dire que il y a la question de la mort animale. Comment t'envisages ça, combiner à la fois le soin des bêtes et en même temps le fait de les tuer?
2: En fait, comme je donne beaucoup de moi-même pour soigner mon troupeau, lui assurer nourriture, eau, protection tous les jours, toute l'année, j'ai l'impression d'être... Enfin, je suis dans une espèce de contrat avec mes brebis, où justement, je me sens légitime de prélever des agneaux pour nourrir les gens localement. Et ça paraît assez, assez fluide et OK pour mon troupeau et moi. En sachant que j'élève des agneaux assez tard, je les laisse sous la mer jusqu'à un an. Ils grandissent vraiment à leur rythme, et dès qu'ils atteignent le poids, ils sont abattus, mais voilà, ils auront quand même une belle vie jusque-là. Donc moi, ça me va. Après, ça a du sens aussi de nourrir les gens du coin. Enfin, c'est vraiment un système qui s'inscrit hyper localement, où il n'y a vraiment pas beaucoup d'intrants, voire pas du tout. Et puis, de toute façon, les gens me voient très bien travailler et passer avec mon troupeau, vu que je passe sur plusieurs communes, suivant les saisons. Je fais tout à pied, je suis tout le temps en train de transhumer sur les petits chemins. On commence à bien me connaître. Et donc, proposer de l'agneau derrière, ça a du sens. Du coup, je suis OK avec la mort animale. Voilà.
1: Merci beaucoup. On va continuer le tour de table. Je précise, parce que je ne l'ai pas dit au début, mais que bon, il y a beaucoup aussi de différences dans vos parcours. Certaines sont plutôt en train de chercher des terres, d'autres en train de consolider leur installation, et d'autres plutôt dans les questions de transmission. Mais ce qui vous réunit, c'est qu'aucune d'entre vous n'est dans le modèle d'installation familiale et de couple, et que vous êtes toutes aussi sur une approche paysanne de l'agriculture, avec ces questions de petite échelle, de vente directe, et voilà, et d'inscription dans un territoire. Imen ?
3: Ouais. Eh ben moi c'est Imen, j'ai 31 ans, j'ai un projet d'installation en pépinière bio avec mon compagnon, du coup c'est en couple, et plutôt à petite échelle avec des semences paysannes pour préserver un peu la diversité des variétés pour les particuliers, et l'envie de faciliter un peu le travail pour les maraîchers, quitte à bosser avec des semences hybrides quoi. Je suis mère d'un jeune enfant aussi, ça joue aussi dans mon installation et la difficulté de l'installation. Pour moi au départ l'agricole c'est un travail qui rentre comme le ménage quoi, c'était des domaines de travail à exclure quoi. C'était des domaines en fait où on perpétuait quoi les déterminismes sociaux qui nous sont imposés quoi. Et accepter en fait qu'on n'a pas d'autre place que celle de la dominer quoi. Et comme tout le monde j'ai commencé à chercher des moyens de survie avec à chercher une voie professionnelle à un moment dans ma vie quoi, mais avec des grosses difficultés dans un contexte islamophobe d'avoir assez de choix pour pouvoir penser à un métier qui me permette de survivre sans me broyer complètement quoi, et qui me permette aussi de m'extraire d'au moins une partie des dominations qui pèsent sur moi. et en tant que femme pauvre, musulmane, qui porte le voile, d'origine maghrébine. Et avec le temps, le besoin de quitter la ville est arrivé. J'ai commencé à avoir un lien plutôt avec le milieu agricole militant, quoi, via des rencontres. Et ça m'a donné à penser qu'il y a des rapports différents à l'agricole, quoi, et qui pouvaient être possibles et pensés avec d'autres gens aussi, quoi. Et l'un des trucs qui a fait aussi, qui m'a complètement fait vriller avec cette idée-là, quoi, que c'était juste un outil de domination aussi, en fait. C'est que j'ai bossé sur la question des travailleuses, des conditions d'exploitation des travailleuses agricoles marocaines par les grosses entreprises espagnoles, et ça a été une évidence en fait pour moi, les liens à faire entre les enjeux politiques autour des terres agricoles et les conséquences directes en termes de domination et de néocolonialisme, quoi. Enfin, qu'il y avait vraiment un lien en fait, et que c'était vraiment un domaine hyper important et très peu travaillé, Et du coup, j'ai pensé mon projet loin de mon territoire, du territoire en fait d'où je suis originaire et d'où, je me suis formée, quoi, qui est du coup la région PACA. Et pour moi, c'était impensable de rester y vivre, que ce soit, et de l'inaccessibilité des terres, parce que c'est quand même assez bouché, c'est saturé, c'est hyper dur à trouver, Et pour le niveau de vie, parce que c'est clairement un coin où il y a de la thune, quoi, et que quand t'es pauvre, c'est quand même assez la misère, quoi. Et puis pour l'hostilité du territoire envers les personnes racisées, quoi, clairement, où c'est criant, voilà. Et du coup, moi, en plus, j'ai pas de capital du tout, j'ai pas de famille qui a du capital, j'ai dû orienter mes choix plutôt vers des régions où c'était encore un peu accessible financièrement et tout ça, quoi. Et du coup, je suis venue en Aveyron en connaissant absolument pas le territoire, en me disant pas du tout c'est beaucoup moins facho que PACA, ça sera beaucoup plus facile, etc. Mais il y avait au moins ce truc là où il y avait un peu moins de thunes, quoi. Et du coup moi j'ai pas de foncier pour l'instant, j'ai plutôt envie d'acheter assez rapidement plutôt que de louer d'ailleurs. Et je pense que je pense que j'aurais envisagé les choses complètement différemment si j'avais pas en fait une absence totale de filet de sécurité, quoi. Pour moi, je pense que si j'avais une perspective même lointaine d'avoir autre chose que mon corps comme moyen de survie, quoi. Par exemple, un petit héritage ou avoir la possibilité à un moment d'accéder à un travail qui me permette de mettre un peu de thune de côté, etc. Je pense que j'aurais pas autant ce truc-là de me dire que j'ai vraiment besoin d'avoir de la terre aussi à moi, quoi. Si en fait j'avais le privilège de faire autrement, quoi. Voilà. Ouais, et du coup la question de l'accès à la terre, pour moi, c'est aussi un moyen de légitimer mon droit à être là aussi, quoi. En fait, c'est hyper symbolique pour moi le fait d'avoir d'avoir de la terre agricole en étant agricultrice, bien sûr, c'est pas juste avoir de la terre agricole pour posséder de la terre, quoi. Et du coup, c'est une perspective de plus être systématiquement expulsable, quoi. Ça fait écho aux polémiques récurrentes sur le droit du sol, le droit à être là, le droit à être française, le droit à machin, où c'est constamment remis en question à chaque fois qu'il y a des trucs, quoi, un peu d'être sur un siège éjectable, et que c'est justifiable tout le temps, quoi. Voilà. En fait, ça me donne une possibilité d'avoir une légitimité, quoi, pour pouvoir investir politiquement un territoire, quoi. Et du coup, moi, mon choix de bosser en couple, c'est un truc de soin, justement, en fait. Parce que j'arrive pas trop à envisager de bosser avec du collectif à cause en fait de toutes ces problématiques là, parce que en fait j'ai clairement avec toutes les amitiés etc que je peux avoir et les gens que je peux rencontrer, en fait j'ai rencontré personne avec qui je pourrais travailler qui serait conscient de tous ces enjeux là et en fait qui me préserverait du coup de devoir constamment rappeler des choses, travailler seul en fait sur ces questions là alors qu'on travaille en groupe, etc. Et je sais que c'est une sécurité pour moi d'avoir mon partenaire de vie, quoi, qui est conscient de toutes ces questions-là, qui prend soin en fait de ces questions-là, qui est blanc en fait aussi, et du coup qui est capable de prendre sur lui en fait des choses qui reposent sur moi, quoi, beaucoup plus, quoi. Voilà.
1: Merci beaucoup, Imen. Paul ou Jonia?
4: Bon, alors moi je m'appelle Paul, je suis la vieille du lot. Je témoigne donc, je suis née dans une ferme en Auvergne, une petite ferme. On était trois enfants, deux filles et un gars, et c'est le garçon qui a repris la ferme, c'était normal. Voilà, on m'a pas proposé de le reprendre. Moi, je suis partie faire des études en agroalimentaire, en fromage et tout ça. Et je suis arrivée, donc, dans l'Aveyron, pour le boulot, pour faire du fromage. Je suis arrivée sur le Larzac et je suis tombée avec les paysans du Larzac. Ça a commencé par des actions de fauchage, le démontage des McDo, voilà. Il y a eu le rassemblement en 2003. Et j'avais bien envie de m'installer et il y a eu la possibilité, donc, sur le Larzac, il y a la SETA, la Société Civile et Terre de Larzac, qui permettent de s'installer avec peu de moyens. Donc, je me suis installé en 2003 en fromage de chèvre, avec de la vente directe locale. Donc, j'ai participé au montage du magasin de producteurs en bio, avec, on était en collectif, donc, on devait être 23 au départ. On est parti de rien, on n'a pas eu droit à des aides ni rien, mais bon, on a mis la main à la pâte, et aujourd'hui, c'est un bel outil de travail collectif. Donc moi, après mon installation, j'ai pas pu faire trop d'actions parce que il y avait une piquette à m'occuper. Si on était en garde à vue ou coincé quelque part, c'était compliqué. Après, j'ai fait comme j'ai pu, c'est-à-dire que au niveau des marchés, je distribuais des tracts, j'expliquais aux clients, on a eu des discussions pour sur l'agriculture paysanne. Après, pour tout ce qui était problématique de femmes sur l'exploitation. On m'a souvent dit, ouais, il est où le patron? Bon, je peux dire, j'en ai pas rien à foutre. Donc, moi, ça m'a pas trop gêné, quoi. Après, aujourd'hui, j'ai arrêté la ferme. Mon associé pouvait prendre la retraite. Moi, non, mais je suis quand même épuisée parce que c'est une charge mentale lourde et physique aussi. Donc aujourd'hui, je travaille dans une petite biocoop à Saint-Afrique et je vais finir mes années pour avoir mes trimestres. Voilà.
5: Est-ce que tu peux expliquer rapidement, si c'est possible, rapidement, en quoi la SCTL, ça facilite l'accès au foncier?
4: En résumé, la SCTL, Société Civile des Terres du Larzac, c'est des terres qui avaient été rachetées par l'État pour agrandir un camp militaire, donc dans les années 70. Mitterrand avait promis que s'il était élu, le camp ne s'agrandirait pas. Et donc, ces terres, il a été élu, le camp s'est pas agrandi. Ces terres-là, aujourd'hui, sont gérées par des gens comme moi, donc qui pouvons louer avec des fermages très très modestes. Donc, le principe, vous arrivez, vous faites un projet, et vous achetez la valeur d'usage de la maison d'habitation. Vous louez donc un fermage normal. Et par contre, vous savez quand vous arrivez, que quand vous arrêtez, vous partez aussi de la maison. Voilà, ça, c'est le principe. Donc, ce qui est chouette, c'est que nous, on a pu transmettre à un jeune couple qui a repris dans la même pensée que nous. Et ils font du fromage et ils vendent localement. C'est-à-dire, je me suis installée en GAEC et ça n'a pas marché. Donc, pendant une quinzaine d'années, j'étais pas seule puisque j'avais des salariés, mais j'ai galéré pour trouver un associé, quoi. Et j'ai trouvé un associé sur les 5 dernières années. C'est pour ça que j'étais passionnée, quoi. Donc, c'est vraiment un beau métier. Mais c'est usant, quoi.
5: On reviendra peut-être un peu plus tard sur les engagements militants que tu as commencé à évoquer. Et là, on va passer la parole à Jonia, donc sur le parcours d'installation et comment ça se passe aujourd'hui sur l'exploitation.
6: Du coup, voilà, je m'appelle Jonia, j'ai 39 ans. Et je suis installée en maraîchage bio dans un GAEC avec deux autres femmes en Aveyron de l'Ouest sur un hectare. Et du coup, ces terres sont sur un lieu collectif où il y a d'autres activités agricoles et non agricoles. Avec Agathe, on a rejoint Jeanne qui était installée depuis 6 ans. Ou 7 ans, et on a mis 2 ans à monter le GAEC. Ça a été un long parcours et une phase test aussi pour nous. Pour moi, cette installation, c'est l'aboutissement d'un long chemin vers d'acquisition de légitimité pour devenir agricultrice. J'ai grandi en ville, je suis pas issue du milieu agricole. Et ça n'a jamais été impossible que j'ai envisagé plus jeune ni ma famille. Mais quand j'ai commencé à penser que c'était vraiment quelque chose qui serait une bonne chose pour moi, J'ai du coup commencé par partir habiter à la campagne, faire un potager, faire du woofing, habiter une ferme collective où on faisait différentes activités vivrières, et puis passer à un BPREA. Et même voilà, ça a pris des années et des années, et je me sentais toujours, ça paraissait toujours une montagne aussi grande de s'installer malgré toutes ces étapes. Et c'est vraiment la rencontre là avec Jeanne et Agathe qui m'a permis de me dire que c'était possible, à la fois parce que c'était s'installer entre meufs, et ça, il y avait, c'était rassurant à plein d'égards, notamment parce que notre socialisation, enfin le fait d'être éduquée en tant que meuf, et aussi notre regard féministe me paraissait être une garantie que le soin des relations allait exister dans notre collectif de travail, ce que hélas j'aurais été moins confiante avec des hommes, et dans ce qui m'a aussi facilité le fait de passer le pas, c'était le fait de rejoindre déjà une activité installée, de pas avoir à monter l'activité de A à Z, et puis que sur un lieu collectif aussi ça me faisait moins peur par rapport à la sédentarité du travail, quoi, et à la peur de l'isolement. Voilà, et donc on a monté un GAEC, à la fois parce que on trouvait c'était important pour nous d'avoir un statut agricole, une couverture sociale, et puis que ça nous donnait une reconnaissance dans le milieu professionnel. Ça nous permettait aussi de toucher la DGA pour pouvoir acheter à part égale l'outil de travail.
1: Juste la DGA.
6: Ah oui, dotation jeune agriculteur, c'est des aides que l'État donne l'Europe via l'État pouvoir investir dans l'outil de travail. Ici, en tout cas, en Aveyron et en étant hors cadre familial, c'est quand même presque 40 000 euros. Et aussi le fait d'être en GAEC, ça nous permettait de toucher des aides agricoles, même si elles sont minimes en maraîchage, elles sont quand même importantes dans notre équilibre économique qui est précaire. Voilà, donc aussi s'installer entre femmes et à trois, c'était aussi se dire que au niveau de la légitimité, on avait un peu un même rapport d'illégitimité plutôt, et du coup qu'on allait pouvoir avoir conscience de ça ensemble et la construire, cette légitimité, quoi. Et aussi valoriser les tâches qui sont plus liées à l'humain, comme le travail dans le magasin de producteurs où on est. Avoir conscience aussi de la lourdeur des tâches en relation avec l'humain, quoi.
1: Et Jonia, tu parles de précarité. Est-ce que tu peux, pour qu'on ait un ordre d'idée, nous dire c'est quoi vos revenus moyens ?
6: Alors, on se rémunère 500 euros par mois. Alors, heureusement qu'il y a les aides... le RSA et la prime d'activité pour compléter, et on bosse en moyenne 35 heures par semaine, lycée sur l'année, quoi. C'est hyper important pour nous de maîtriser ce temps de travail, parce que par ailleurs on a des engagements qui soient relationnels, tout un travail de soins aussi dans nos entourages qui est important pour nous, d'avoir du temps pour ça, et un peu pour aussi juste pour nous aussi, en plus du travail militant aussi et tout ça, donc et du collectif aussi, et la gestion du collectif de la ferme, enfin plus global, quoi. Donc on a on prend 5 semaines de vacances et on tourne sur les week-ends sur les astreintes, donc on a quand même des week-ends régulièrement.
0: Vous écoutez une table ronde qui s'est tenue sous le chapiteau Muscardin lors des Résistantes sur le plateau du Larzac le 4 août 2023. Elle rassemble des paysannes et militantes autour de la question de l'accès à la terre pour les femmes et les minorités de genre.
6: Aussi, dans le travail collectif, ce qu'on a mis en place et qui est très aidant, c'est qu'on travaille avec une autre maraîchère, où on se fait des échanges de travail, une matinée par semaine elle vient, et l'autre semaine on va sur sa ferme. Aussi on a du matos en commun avec deux autres fermes, Et l'année dernière, quand on faisait le marché, on faisait aussi un stand commun avec d'autres maraîchers. Comme ça, on faisait un dimanche sur deux d'aller au marché. Bon, voilà, on teste des trucs pour essayer de s'en sortir, quoi. Oui, notre outil de travail, c'est notre corps. Et je pense que, voilà, sur le soin, faut qu'on le prenne vachement plus en compte parce qu'on commence à se blesser et ça fait peur, quoi, sur la pérennité de notre activité. En plus de le côté économique qui pose question sur la pérennité, quoi.
7: Merci. Après ces récits d'installation, de trajectoire, on va passer à la deuxième partie, plutôt sur les luttes féministes au sein du milieu agricole, les luttes en général avec un focus féministe. Comment ces questions-là sont travaillées pour faire pour visibiliser la condition des femmes et des minorités de genre dans le secteur agricole, comment ça peut évoluer. Et voilà comment c'est travaillé avec notamment Lucie qui va nous parler de la commission femmes de la Conf et des travailleuses de la terre. Et puis après d'autres expériences, on reviendra sur les autres intervenantes qui ont des expériences à partager, peut-être.
8: Ok, bonjour. J'arrive tout juste de Bretagne, donc je suis fatiguée. Je sais pas si mon cerveau est resté là-bas ou pas, donc je vais essayer de faire ce que je peux avec ça. Et j'ai froid, donc peut-être elle me tiendra le micro. Maintenant, j'arrête de me plaindre. c'est parti. J'ai 10 minutes. Est-ce que dans 5 minutes, tu peux dire stop, je vais essayer de faire 5 minutes sur la Commission Femmes et la Confédération Paysanne et 5 sur les travailleuses de la terre, si ça vous va. À la Confédération Paysanne, on a des commissions au national. Je suis paysanne en Bretagne. Je suis éleveuse, issue du milieu agricole, installée avec mon frère. Je le dis parce que ça a grandement aidé mon parcours d'avoir des parents aidants pour garde d'enfants et installation. Et là, je vais être re-éleveuse, mais avec des copines. Je change de ferme parce qu'une installation dans la vie, c'est pas assez. Donc, j'en refais une deuxième. Voilà. je suis plutôt élevage et puis abattage et découpe. C'est plutôt là-dedans que je me situe, moi, de mes animaux. Seulement. Et donc, à la Confédération Paysanne, donc il y a des commissions juridiques, sociales, qui traitent de la question de l'agriculture paysanne. Et il y a une commission femmes qui existe depuis plusieurs années et qui est très en lien aussi avec la Via Campesina et le groupe femmes de la Via Campesina. Et donc, cette commission travaille sur les, je sais pas si vous avez entendu parler de la fleur de l'agriculture paysanne, donc sur les volets qui parlent d'écologie, enfin environnement, écologie, social, production, élevage, etc. Et la commission femmes, en fait, elle est en raccord avec cette vision de l'agriculture paysanne. On fait partie de ce syndicat, mais on retravaille aussi l'aspect juridique spécifique aux femmes dans un aspect d'atteindre une pseudo-égalité, là, on essaye tranquillement, quoi, homme-femme au sein de l'agriculture. Donc, le GAEC, par exemple, sur l'aspect juridique, le GAEC, on a lutté pour que le GAEC entre époux soit mis en place parce que il y avait, au départ, les femmes étaient invisibilisées, elles n'avaient pas de statut, après, il y a eu le statut de conjoint collaborateur, collaboratrice. Et après, on a pu passer au GAEC entre époux. On lutte aussi sur l'aspect social avec les retraites, sur les meilleures retraites pour les femmes, aussi sur les congés maternité. Donc, il y a tout cet aspect social, juridique au sein de la Confédération Paysanne, enfin de la Commission Femmes. Donc, on se réunit beaucoup par visio et puis une fois par an. Et on a des femmes qui sont organisées, elles, sur leur territoire et qui viennent remonter l'information au niveau de au niveau de notre commission femmes. Et après, c'est du plaidoyer et c'est aussi en mouvement pour de la lutte de terrain, quoi. On se rend compte que même avec une lutte juridique, même avec nos juristes sur les fermes, au vu de ce qui se passe sur les fermes et des problématiques, soit avec les cédants, soit avec les couples, soit, voilà, la justice est très lente. Et du coup, on travaille beaucoup sur à quel point on s'autonomise dans l'auto-justice, en fait, sur nos fermes. Donc ça, c'est une réflexion aussi qu'on a, quoi, de dire groupe d'action qui vient directement, enfin qui attend pas 5 ans, 6 ans que les nanas, bah en fait se barrent, quoi, tout simplement de leur ferme. Parce que c'est ça qui se passe au final, quoi. Et donc bah on a un peu des rapporteuses, quoi. On est sur chaque territoire et puis on se raconte un peu la réalité de nos territoires aussi, parce que en fonction des zones dans lesquelles on est, moi je suis collée à la ville, il y en a d'autres qui sont plus en campagne et donc enfin isolées, et donc la problématique des femmes isolées c'est complexe en agriculture, voilà, parce que du coup t'as pas la possibilité tellement de te barrer habiter à côté, tu lâches ta ferme à qui c'est qui, voilà, tous les voisins tu les connais. Du coup, l'isolement en agriculture et des femmes est complexe au sein de, enfin c'est un féminisme et une lutte assez particulière. Et du coup, on est aussi alliés à des groupes de femmes rurales, en fait, et on se met en accord sur les manières de lutter en campagne. Voilà, il y a beaucoup de groupes non mixtes, notamment dans les réseaux CIVAM. Il y a des groupes en non mixité qui sont mis en place sur tous les territoires. Au niveau d'Agrobio aussi, qui est un syndicat bio, il y a pas mal de groupes de femmes qui se montent. Il y a ouais, l'adage, bah du coup les CIVAM qui se mobilisent pas mal, et donc il y a quand même ça commence à venir. Il y a beaucoup de groupes qui font surtout de l'auto-formation en France. Donc au départ ça commence vraiment par ça, c'est-à-dire qu'elles se réunissent pour parler de leur vécu. Une fois qu'elles ont parlé de leur vécu, elles se rendent compte souvent qu'elles sont pas seules à vivre ça. Et une fois qu'on a vraiment fait ces groupes de parole où les femmes échangent sur le quotidien, ah ouais, toi aussi, ah oui, donc du coup c'est pas un phénomène personnel, c'est pas toi, t'es pas la chieuse ou t'es pas chiante, ou c'est juste c'est systémique, c'est le patriarcat, voilà. Et donc en fait après il y a les groupes, elles se soutiennent, et vu qu'il y a une on fait beaucoup de groupes d'auto-formation technique notamment. Donc c'est souvent la deuxième phase qui est faite, quoi. C'est groupe de parole, après groupe d'auto-formation, parce que voilà, on s'est rendu compte assez rapidement, et on le sait, moi je suis issue du milieu agricole, mais mon frère avec qui je suis associée a pas appris la même chose par nos parents que moi, donc il est arrivé, et puis après même en stage, et puis moi j'étais affiliée à biberonner, quoi, les agneaux ou les chevreaux ou les voilà, et du coup le côté mater, quoi, alors que lui était plus dans les techniques culturelles, les tracteurs. Et donc en fait t'arrives avec des parents qui t'ont pas transmis la technique agricole, les lecs et tout, avec en stage ou en salarié agricole, bah t'es toujours affilié aux mêmes tâches, et donc t'arrives sur ta ferme, bah t'as déjà vachement moins d'expérience en technique que les mecs, et en plus de ça si t'as la chance, pas chance, bref, de faire des enfants. Et ben en fait, moi j'étais plutôt sur la technique et j'étais à fond dessus, mais bah t'as plus le droit de faire de tronçonneuse, plus le droit de faire de machin pendant que t'es enceinte, pendant je sais pas combien de temps. Et du coup bah tu délègues encore, si t'en fais 1, 2, 3, bah pendant 1 an, 2 ans, 3 ans, 4 ans, et ben tu peux plus être non plus sur la technique pure. Donc hop, t'es affilié directement aux tâches de comptabilité, de vente directe, de sociale. Et donc bah là tu te retrouves vraiment avec un manque d'expérience et de compétences dans des trucs techniques. Donc les groupes d'auto-formation servent à ça aussi. C'est du coup on fait des groupes on apprend les lecs, la méca, toutes ces choses-là. Et donc une fois que ces groupes-là sont un peu montés, on fait des retours du coup au national, et du coup on se lie sur le territoire pour avancer justement juridiquement, socialement, voilà. On considère là, avec le groupe femmes de la Confédération paysanne et des Travailleuses de la Terre dont je vais parler juste après, en fait on veut travailler un écoféminisme paysan. On considère que la Confédération paysanne, elle est sur elle travaille avec la Via Campesina sur une intersectionnalité, avec une lutte contre les dominations de genre, enfin la Via Campesina, genre, de race et de classe. La Confédération paysanne, elle est sur une lutte des classes certaines, elle s'allie sur les luttes antiracistes, et on trouve que du coup le volet de la fleur de l'agriculture paysanne, soit qui prend soin du vivant, de la mort, de l'écologie, de l'élevage, du travail paysan, elle est déjà foncièrement, l'agriculture paysanne est déjà dans le soin, quoi. C'est sa propre définition quand on lit vraiment la charte de l'agriculture paysanne, c'est une agriculture de la lenteur, du soin, proche de l'environnement, de l'écologie, des animaux. Elle travaille sur l'abattage à la ferme, sur un bon nombre depuis 30 ans de concepts qui sont très proches du soin et du vivant, quoi. Et donc la question du patriarcat n'a pas été pris tout de suite en fer de lance. Donc et pour arriver en fait à la définition de ce qu'est l'écoféminisme, en fait, nous on a tendance à dire c'est la Confédération paysanne bourrée de d'anti-patriarcat, quoi. Du coup, en fait, il y a quand même un boulot à faire à l'intérieur de ça, parce qu'il y a beaucoup de souffrance dans les fermes, enfin de place de genre, enfin de rôle genré des femmes, énormément. J'ai pas refait les chiffres parce que tu les as dit, mais il y a vraiment beaucoup de femmes qui sont affiliées à la compta, aux enfants, au travail domestique, dans les fermes encore aujourd'hui, alors qu'elles aimeraient pouvoir être sur d'autres volets. Et donc là, j'en viens aux rencontres des 13 de la Terre. Donc c'est une rencontre qui a eu lieu en septembre 2022 en Isère et en Bretagne, et qui a voulu travailler sur l'écriture d'un écoféminisme populaire, enfin d'un féminisme populaire et paysan, ou d'un écoféminisme paysan. D'accord, il y a un peu on n'ose pas dire écoféministe trop, ni à la conf ni dans les autres groupes, parce que vu que c'est un mot qui est utilisé par des intellos hors sol Paris, et ben du coup il y a un truc où ça leur fait peur de dire comment on se réapproprie ce mot là donc elles préfèrent dire féministe paysan populaire, alors qu'en fait l'agriculture paysanne est la même définition. Donc il y a une histoire de sémantique qu'il faut qu'on débroussaille là ensemble, de dire qu'est-ce qu'on utilise comme mot, c'est quoi les elles en ont marre en fait d'entendre des gens hors sol parler du vivant alors qu'elles vivent pas le vivant. Et donc là il y a vraiment un mouvement de nana qui dit en fait il va falloir que la parole vienne d'en bas, que la parole vienne des paysannes, et qu'on écrive notre rapport au soin, au vivant, d'une part, voilà, de voilà. Donc ça vient de là aussi. Et donc on a, à la Confédération paysanne, on n'a pas de salariés agricoles, on n'a pas les vivrières, on a toutes celles qui ont des statuts d'exploitante à titre principal ou conjointe collaboratrice ou cotisante solidaire, mais on parle de voter, voilà. Donc du coup, avec les rencontres 13 de la Terre, on a dit, bah on veut rassembler tout ce monde-là. Et donc on a rassemblé porteuses de projets, salariés agricoles, parce que les salariés, elles prennent cher avec les patrons, toi-même tu sais. Et donc en fait, et moi, moi j'ai morflé vraiment en tant que salarié agricole. On raconte pas, j'ai l'impression, parce que c'est vraiment hardcore. Et donc on s'est dit, il faut vraiment qu'on s'allie aux salariés, parce qu'elles en chient avec des patrons mecs au quotidien. Et donc avec aussi les nanas paysannes qui ont pas un statut agricole qui leur permette d'être à la Confédération paysanne. Et donc ces groupes-là, on a fait d'abord de l'auto-formation parce qu'on voulait se rencontrer sur la pratique et pas d'abord avec la pensée, parce qu'on n'en était pas au même point sur notre pensée. Parce qu'il y en a qui venaient du monde agricole qui ouvraient pas des bouquins sur le féminisme mais qui le faisaient et qui le vivaient, et d'autres qui étaient porteuses de projets et qui avaient un bac plus 1000 en sociologie du genre. Et donc du coup on a dit on va pas se rencontrer sur la pensée, parce qu'on va peut-être vu qu'on a l'habitude en tant que paysanne de bosser ensemble d'abord, bah du coup on a bossé d'abord ensemble, ça a fait des grosses alliances, et après on a réfléchi ensemble à où est-ce qu'on voulait aller et comment. Donc voilà, on a rassemblé tout ce monde là on a fait du coup des groupes d'auto-formation. Donc on a abattu des animaux le matin tout ensemble, c'est super. Non, mais on a abordé en fait la question de la mort animale et aussi quoi. Et donc du coup, on a fait comment on tue dans c'est compliqué là, mais dans la sensibilité. Bref, on en reparlera dans le groupe mort tout à l'heure. Et donc on a travaillé donc l'électricité, la plomberie, plein de choses comme ça quoi. On s'est rencontrés comme ça, le bûcheronnage. Et l'après-midi, on a parlé. Donc nos thématiques c'était en groupe de travail sur le travail reproductif, socialité, travail domestique, quoi, l'invisibilisation des femmes dans les institutions, vers une agriculture familiale non hétéronormative, parce qu'on veut recréer une agriculture familiale mais non centrée autour des couples et des familles hétéro et du travail genré dans les fermes. Et donc c'est pour ça qu'on fait le truc avec les copines, voilà, entre autres. La place des femmes dans les luttes paysannes, comment envahir les espaces, de la naissance à la mort des animaux, voilà. Réappropriation des savoirs techniques, place et rapport de nos corps dans le travail, et le rapport au rendement dans les exploitations agricoles. Voilà, le rapport au rendement dans l'élevage et exploitation agricole. J'ai fini.
7: Merci. Maïté, pour est-ce que tu veux nous parler d'une expérience, de ton expérience en tant que salarié, puisque ça a été évoqué là.
2: Quand j'étais en alpage, du coup, faut savoir que c'est à peu près à 2000 mètres. J'étais embauchée pour la saison en général qui dure 3-4 mois. Donc j'étais assez isolée dans des petites cabanes. Je m'occupais de 1500-2000 brebis toute seule. Et face à cet isolement, je suscitais beaucoup d'intérêt de la part des hommes, notamment du fait que j'étais une bergère seule là-haut et certainement je devais m'ennuyer. En tout cas, j'avais besoin des hommes pour que ça aille mieux. Du coup, j'étais beaucoup oppressée, notamment on venait me voir assez souvent pour voir si j'avais besoin de rien, si je manquais de rien. On m'observait aux jumelles, beaucoup. Et je veux parler surtout des employeurs et des habitants des villages de montagne. Ce sont des vallées assez reculées, où on est encore dans des mentalités arriérées. Et la bergère, eh ben, elle est complètement, elle fait objet de fantasmes. Et du coup, dans ces cas-là, en fait, on est très vulnérable. Et ce qui s'est passé, en fait, pour moi, en fait, plusieurs fois, j'ai dû esquiver des viols de la part de mes employeurs. J'ai énormément subi de sexisme où, justement, les employeurs devaient me montrer exactement comment il fallait faire, que j'étais incapable d'eux, que... Enfin, bon, tout ça. Et un été, je suis montée avec mon ex-compagne, parce qu'on n'est plus ensemble aujourd'hui, et il s'est avéré qu'on du coup, on est parti déjeuner avec nos employeurs à la station la plus proche. À la base, c'était pour refaire du ravitaillement, parce qu'on n'avait plus rien à manger. Et finalement, on s'est fait alpaguer dans un grand repas de restaurateurs saisonniers, on va dire, de la station, qui ont ouvert le restaurant exprès pour nous alpaguer dans un repas. Ils nous ont fait à peu près boire, manger, mais bon, ça, voilà, c'est pas la première fois qu'on buvait des canons. Mais du coup, on s'est fait droguer, et ma compagne s'est fait violer à la sortie de ce repas par mon employeur, qui est censé nous mettre en sécurité et sur lequel on est censé avoir confiance. Donc voilà, ça a bien cassé le délire pour la saison. Du coup, bah, évidemment, il y a eu des plaintes derrière. Mon ex-compagne au tribunal pour porter plainte contre viol. Donc elle a été rapatriée par les pompiers et emmenée à l'hôpital pour les soins et toute la procédure derrière. Et moi, du coup, j'ai voulu me débattre au prud'homme pour légitimiser le fait que c'était une faute grave de l'employeur et pas une démission. Parce que c'était pas possible de rester là, oui, évidemment. Donc voilà, des batailles au tribunal. De point de vue de ma compagne, c'était classé sans suite parce que du coup, ces montagnes-là, elles sont... régis par des grandes familles qui ont beaucoup de pouvoir dans les vallées et qui tiennent des grosses crèmeries et des fromageries et qui sont intouchables, même vis-à-vis de la justice. Et moi, j'ai rien lâché. Je me suis fait accompagner pour ma syndicat. À l'époque, c'est la CGT. Et on est parti au prud'homme. Et on a gagné un appel au bout de 4 ans. J'aurais aimé que ma compagne, mais c'est son choix, elle poursuive, mais elle n'en a c'est pas senti capable, et je la respecte. Ce qui s'est passé derrière, c'est que du coup, j'en ai parlé à toutes les associations qui recrutent des bergers pour les saisons. Du coup, c'est des groupements d'employeurs, des SEA, Société d'économie alpestre, Savoie Haute-Savoie, la Maison du berger à Champoléon, qui met en relation les salariés avec les employeurs. J'en ai parlé, j'ai fait du bruit. J'en ai parlé à l'association des bergers et des bergères, et j'ai pas hésité à tout raconter. Il s'est passé derrière que les langues se sont déliées, et énormément de bergères, en fait, ont malheureusement raconté aussi leurs histoires dans ce même genre. Alors que personne n'osait rien dire, et depuis, en fait, c'est là où on voit vraiment la vulnérabilité des bergères, parce qu'effectivement, il y a énormément, énormément de personnes atteintes par ces sujets-là. Par de la violence, par de la discrimination, par du harcèlement moral, physique, jusqu'à des fois aller jusqu'au viol. Aujourd'hui, il y a des groupes de travail au sein de l'association des bergers, des groupes de travail par rapport du coup au comment se protéger de tout ça, comment l'éviter, des réseaux, des listes noires de montagnes où il faut pas aller, des stages d'autodéfense féminin, et puis des juristes et des syndicats se sont alliés aussi à la cause, et aujourd'hui on a des numéros à qui appeler, des avocats pour nous défendre et des juristes aussi pour nous aider dans ces épreuves-là.
7: Merci beaucoup d'avoir bien voulu partager ce récit qui est dur, mais voilà, ça permet de visibiliser ce qui se passe et peut-être de donner la force à d'autres personnes d'en parler, d'être solidaire avec d'autres copines, de briser le tabou quoi, autour de ces violences qui sont malheureusement courantes.
2: Alors du coup derrière effectivement c'est un peu comme tombe de cheval, j'ai voulu remonter sur le cheval tout de suite, donc j'ai enchaîné une montagne l'année d'après, mais du coup avec un employeur que je connaissais déjà. Du coup, ma compagne, on était encore ensemble, donc elle a passé encore l'été avec moi. On a essayé de faire ça bien et de se mettre bien. Seulement, ça avait suscité des peurs. Donc, on a laissé aucun homme s'approcher de la cabane. Moi, de toute façon, pour me rassurer, alors ça peut paraître un peu fou, mais j'avais des armes sur moi. Et aussi, j'ai fait ça un an, ça s'est hyper bien passé, mais vraiment, je me suis mise dans une réputation de bergère. Pas aimable. J'ai bien fait comprendre que j'étais armée aussi. C'est aussi après toutes ces expériences-là que je me suis dit, c'est bon, j'en ai trop marre, en fait, je veux m'affranchir du salariat. Je veux passer à autre chose. Mais je veux continuer ce métier. La suite des choses, c'était de constituer mon troupeau et de m'installer, quoi, de me lancer dans cette aventure-là. Et donc aujourd'hui, je suis plus du tout dans cette problématique.
0: Vous écoutez une table ronde qui s'est tenue sous le chapiteau Muscardin lors des Résistantes sur le plateau du Larzac le 4 août 2023. Elle rassemble des paysannes et militantes autour de la question de l'accès à la terre pour les femmes et les minorités de genre.
7: On reprendra un temps pour des questions d'ici 15-20 minutes. Notez-les dans un coin de votre tête. Sur d'autres engagements, investissements dans des luttes, Paul, tout à l'heure, t'as parlé du fait que la participation à des manifs, à des actions, tu préciseras si j'ai pas bien compris ça, qui t'a fait aussi rencontrer des paysans du Larzac. Et est-ce que tu peux nous raconter l'action contre les OGM, un peu le démontage du McDo, parce que c'est une action réussie, joyeuse et assez fondatrice dans des parcours de militants, une action qui a donné pas mal d'espoir. Et aussi comment ton engagement il a changé après ton installation.
4: Ça a commencé en 97 avec une action en Irak par rapport à Monsanto. Donc on est allé vider des frigos de maïs. Ça, c'était ma première action avec des copains. Après, donc, il y a eu l'action du McDo en 99. Donc là, c'est le syndicat de producteurs de lait de brebis qui est une antenne de la population paysanne, qui était donc à l'origine du démontage. Et après, donc, il y a eu le procès des inculpés de Millau, où là, il y a des paysans qui ont été en prison et c'était pas possible quoi. Ils ont été. J'ai voulu bouger vraiment à ce moment-là et donc j'ai suivi après toutes les actions au niveau de la conf et des faucheurs. Alors à ce moment-là, il y avait pas de faucheurs volontaires, il y avait pas de structure, donc on s'organisait. Alors c'était assez rigolo au niveau des réunions parce que c'était bon enfant quoi. On y allait, ça marchait, on arrivait à rentrer dans les champs, on attendait même les flics pour qu'ils nous suivent, etc. C'était très efficace, c'est rigolo. Voilà, après...
7: Le démontage du McDo, ça s'est passé, vous étiez nombreux, vous avez fait une action discrète la nuit.
4: Ben, il y avait, c'était l'appel du SPLB, mais il y avait beaucoup de locaux. Donc, les copains avaient amené leur tracteur. Il y a eu des prises de parole. Pourquoi démonter le McDo par rapport donc, à tactation sur le Roquefort et la malbouffe. Et après, ben, avec une remorque, on a mis des morceaux de

0: Donc soit je m'installais là, soit je m'installais pas. Et donc je me suis installé juste avant 40 ans, dans cette ambiance de paysan, d'agriculture paysanne, quoi. Voilà, et donc, moi j'aime le fromage, j'ai fait du lait, des fromages de lait, de vache, de brebis, de chèvre, et là j'aime beaucoup les chèvres, donc voilà, je me suis installé en chèvre, en fromage et en vente locale, et voilà.
1: Et tu me disais qu'après ton installation, tu pouvais plus participer autant aux actions directes, mais que tu avais d'autres moyens de soutenir les luttes.
0: Voilà, donc les actions physiques, eh ben, je les faisais hors saison. Nous, on faisait la saison donc de février en octobre. Donc en novembre, décembre, j'allais faire quelques manifs. Et sinon, au quotidien, eh ben, faire de la vente directe, c'est aussi d'être acteur. Parce que souvent, il y a un blocage entre les gens et tout ce qui est militantisme. Et là, on arrive à discuter, à échanger et à dire pourquoi on fait comme ça. Donc, c'est un lien pour moi qui était important. Et voilà, j'étais active à ce niveau-là.
1: Et tu disais que sur ton stand au marché, il y avait toujours plein de tracts et que les gens, en achetant du fromage, eh ben, vous parliez politique.
0: Voilà, donc que ce soit pour le loup, que ce soit pour la malbouffe, que ce soit pour des missions en Palestine, enfin, c'est militant large, quoi. Donc, on m'amenait des tracts et moi, je distribuais, j'étais fière de distribuer, de pouvoir discuter avec les gens, quoi. Ça fait un lien parce que souvent on est un peu trop renfermé dans tout ce qui est syndicat et info et tout ça, quoi. Donc on fait un petit peu peur. Et c'est une façon de discuter, d'échanger et d'argumenter aussi notre façon de voir et de faire, quoi.
1: Merci. Jonia, est-ce que tu peux nous parler d'un groupe de discussion qui s'est mis en place vers chez toi sur les questions d'héritage ?
2: Oui. Alors, d'abord pour contextualiser, je ne sais pas à quel moment j'ai pris conscience de ça ou on a pris conscience de ça collectivement, mais et sûrement que c'est mes lunettes féministes qui m'ont aidé à avoir conscience de ça, mais en tout cas dans notre entourage, beaucoup de personnes qui s'installent, c'est lié aussi à des privilèges de classe, le fait de pouvoir avoir accès à du capital ou en tout cas du soutien familial, voilà. Et du coup, ça pose vraiment beaucoup la question de l'accès à la ruralité, quoi, pour qui. Et notamment, par exemple, pour donner un exemple, j'ai l'impression que moi, j'ai eu un héritage et j'ai acheté une maison. Et c'est aussi ça qui me permet de vivre assez tranquillement, le fait d'avoir un petit revenu et de pouvoir de vivre cette précarité d'une manière assez assez tranquille, quoi. Enfin, c'est pas forcément directement lié à ça, mais une amie a proposé qu'on commence à se réunir pour parler des questions d'héritage et de visibiliser que c'est une des inégalités premières entre nous, entre les gens. Juste pour donner un chiffre, en France, il y a un tiers des personnes qui n'héritent de rien, un tiers des personnes qui héritent de moins de 8 500 euros et un autre tiers qui hérite de tout le reste du spectre de 8 500 euros à tout au-delà. Voilà, donc on a commencé ce groupe pour réfléchir à voilà qu'est-ce qu'on pouvait faire un peu pour... Enfin, comment on s'y prenait pour mettre en travail cette inégalité-là et aussi prendre conscience avoir de la parole sur ces et de prendre conscience de ces questions, parler de questions d'argent, quoi, parce que c'est un tabou au moins aussi grand et qui crée des violences aussi, le fait de pas en avoir, que ce soit pas un sujet, ça crée de la violence, notamment pour les personnes qui n'ont pas de capital, quoi. Et puis voilà, c'est en cours, on sait pas trop exactement où est-ce qu'on va aller, voilà, essayer de débroussailler ces questions-là.
3: Merci. On va entamer la troisième et dernière partie de cette table ronde avant d'ouvrir aux questions puis aux ateliers. Donc, comme on le disait au début, on se place à un endroit du féminisme intersectionnel. Moi, quand j'ai débuté cette enquête autour des trajectoires d'accès à la terre pour les femmes, on s'est rendu compte qu'il y avait en tout cas deux

0: deux gros impensés aujourd'hui, même si ces questions émergent beaucoup aussi au niveau médiatique. On parle très peu de l'accès à la terre pour les minorités de genre et pour les personnes racisées. Alors on s'est demandé si c'était parce que ces personnes étaient de fait très peu présentes dans le monde agricole ou si c'est parce qu'elles étaient invisibilisées. J'ai pas la réponse, et d'ailleurs si après dans les petits groupes de discussion certaines personnes sont concernées ou ont envie de témoigner sur ce sujet-là, ben elles sont les bienvenues. Donc en tout cas on a aussi convié Dédé à cette discussion parce que donc tu es membre d'un collectif qui œuvre à visibiliser et à sensibiliser sur les questions LGBTQIA+ en milieu rural. Voilà, on n'a pas trouver à l'heure actuelle d'associations ou de collectifs qui relient directement les questions paysannes et LGBTQIA+. Mais l'accès au monde rural et l'accès au monde agricole sont, pour les femmes, sont des questions quand même très poreuses. Donc, Dédé, si tu veux bien te présenter et puis présenter ce que fait ce collectif.
1: Eh ben, merci de m'avoir invité déjà. Parce qu'en effet, moi, je suis pas travailleuse de la terre. Mais je vais venir essayer de relier un peu la question de lutte paysanne et lutte queer. Du coup, moi, je fais partie d'un collectif qui s'appelle le collectif LBD, pour les bonnes débroussailleuses. Notre petit sous-titre, c'est pour débroussailler les idées reçues en campagne. Et donc, quand on parle d'idées reçues à débroussailler, on parle d'idées reçues qui concernent les genres et sexualités en milieu rural. Parce qu'on est un collectif de personnes concernées par les vécus LGBTQIA+. Donc, je redis vite fait cet acronyme. LGBTQIA+, pour lesbienne, gay, bi, trans, intersexe, asexuel, aromantique, queer. Et le plus, c'est pour toutes les autres identités de genre, minorités de genre et orientations sexuelles qui sont marginalisées dans notre société. Voilà, donc on est des personnes concernées ou en questionnement. Et on existe depuis 3 ans dans la campagne de Villefranche de Rouergue, à peu près à 2 heures de route d'ici, en ouest Aveyron. Et on s'est constitué avec l'objectif premier de, comme tu disais Léa, de visibiliser et de sensibiliser sur ces enjeux-là. Parce que on avait conscience qu'il y avait déjà des personnes LGBTQIA+ en campagne, des queers, mais que c'était pas une question visible, même si on était déjà sur un territoire où il y avait pas mal de pratiques militantes, de pratiques féministes, mais pas forcément sur ces questions-là spécifiquement. Voilà, je développe un peu plus directement sur les actions qu'on fait. Donc on fait pas mal de choses. Une de nos grosses actions, c'est d'organiser une pride rurale. Ça fait 3 ans qu'on organise la Pride rurale à Villefranche de Rouergue. Voilà. Et cette année, il y avait presque ou plus même de 500 personnes à défiler dans les rues. Donc on est quand même... On est une ville, et c'est une ville de 11 000 habitants, donc ça commence à faire. Il y avait du monde de Sadrennes, les campagnes alentours, quelques villes de Toulouse et ailleurs. Voilà, donc on fait ça fait 3 ans, ça grossit. Notre collectif, on est parti, on était 6 personnes, c'est plutôt des amis, des personnes avec qui on avait pas mal d'affinités, et puis aujourd'hui, maintenant, une quinzaine, une vingtaine même dans ce collectif. Donc on fait cette pride rurale pour exister et marcher, pour être fiers de ce qu'on est, de ce qu'on existe sur ce territoire. On fait aussi on organise des soirées régulièrement, tous les 2 mois à peu près, dans un bar asso à Villefranche, mais aussi dans des bistrots de village, pour se rencontrer, avoir des moments d'espace de convivialité. Parce que l'idée, c'est au-delà de visibiliser, c'est de se visibiliser entre nous, parce qu'on n'est pas toujours consciente qu'il y a d'autres personnes, qui ont des vécus similaires sur notre territoire, pour pouvoir ensuite se rencontrer et créer un réseau d'entraide et de soutien mutuel, parce que c'est aussi ça qui est important. Voilà, on fait ça et on fait un peu de sensibilisation. Donc, des fois, on tient des stands sur des marchés. On a le projet d'avoir une caravane itinérante, info kiosque, qui pourrait aller se poser sur les places de village pour un peu créer du dialogue sur ces questions. On fait quelques interventions en milieu scolaire. Voilà, des ateliers drag, drag queer, drag king aussi. Voilà.
0: Et depuis que vous existez, est-ce que t'as un peu des retours sur qu'est-ce que ça produit sur le territoire et aussi comment vos liens avec les habitants, habitantes et avec les élus se mettent en place et évoluent?
1: Ouais. Et ben depuis 3 ans, ça bouge, mais ça bouge pas forcément très très vite. Enfin, dans notre prise de parole au début de la Pride de cette année, on disait qu'on avait encore des difficultés à faire exister ce moment. Après, parce qu'en fait, tout simplement, la mairie continue à nous mettre des bâtons dans les roues et pas des moindres. Pour vous donner un petit aperçu, cette année, le maire avait pas vraiment, enfin, nous a fait comprendre qu'il avait pas envie qu'on passe dans le centre-ville. Il avait pas envie qu'on passe devant l'église. Voilà, il nous a dit qu'on avait des propos, des pancartes, des slogans qui n'étaient pas appropriés à un public familial et touristique. Voilà, et qu'il entendait qu'on était une minorité, mais que pour faire société, il fallait s'intégrer dans la majorité. Voilà, de petites choses comme ça. Qu'il était contre tous les extrêmes. Bon, voilà. Voilà, on nous a demandé que les groupes de musique du soir passent seulement après 23 heures les chansons qu'ils trouvaient problématiques. Parce que imaginez un petit enfant qui mange une glace sur la place et qui entend des propos choquants. Voilà, des choses comme ça. Donc, on sait pourquoi on fait ça, quoi. Et on a quand même réussi à passer dans la ville et devant l'église parce qu'on a déposé la manifestation politique en préfecture et on est passé. Voilà. On verra l'année prochaine. Mais sinon, voilà, sur les marchés aussi, c'est l'occasion de discuter. Et en effet, parfois, on a des réactions qui peuvent être un peu véhémentes, ou aussi simplement des fois de la méconnaissance, des incompréhensions, parce que on n'a pas toutes et tous accès à de la pédagogie sur ces questions-là. Donc, on fait pas mal de pédagogie. Mais sinon, globalement, le territoire, j'ai l'impression qu'en 3 ans aussi. Il y a eu pas mal d'arrivées. C'est un territoire qui est quand même déjà un peu attractif à la base. On est sur une ligne TER à 2 heures de Toulouse. Et comme je le disais, il y avait déjà un réseau féministe et militant. Donc je pense que ça a vraiment aidé aussi à faire le terreau pour que notre collectif puisse exister. Il y avait déjà des pratiques de mixité choisie, des lieux ressources sur lesquels on s'est appuyé. Et j'ai l'impression qu'il y a de plus en plus d'arrivées, notamment de personnes queer, LGBTQIA+. Et du coup, j'ai l'impression que doucement, Villefranche-d'Aurillac est en train de sortir du fait d'être un désert queer. Voilà, et donc ça change quand même. Et je pense que la Pride et nos actions, assez humblement, n'y sont pas pour rien, en fait, de rendre visibles ces questions.
0: Et une dernière question pour raccrocher notre sujet donc de l'accès à la terre pour les paysannes. Est-ce que dans votre collectif, il y a des personnes qui sont déjà installées ou qui chercheraient à s'installer ? Est-ce qu'il y a des paysans ? Et est-ce que ces questions-là sont aussi des choses que vous travaillez ? Est-ce qu'il y a une solidarité vis-à-vis de ces personnes qui existent déjà ?
1: Et en effet, moi, quand il m'a demandé de venir à cette table ronde-là, j'avais pas forcément fait le lien entre lutte paysanne et lutte sur les questions queer. Mais en fait, à bien y regarder, j'ai compté, je me suis rappelé en tête qui faisait partie du collectif, et sur les 15 personnes, il y a à peu près un tiers de personnes qui travaillent la terre, qui sont soit installées en tant que paysans, paysannes ou salariés agricoles. Voilà, donc en fait, c'est quand même assez notoire. Juste dans notre petit collectif, il y a déjà un tiers de personnes qui sont très reliées à ce milieu paysan. Mais après, on ne l'a pas particulièrement théorisé, mais je pense que là, en revenant, moi, dans mon collectif, ça va être quelque chose que je vais pouvoir partager aux copaines, et on va peut-être en discuter, déjà. Et puis, je pense qu'il y a des choses qui font quand même assez fort lien. Enfin, il y a plusieurs fois eu la question de l'isolement qui a été discutée dans les vécus de personnes, minorités de gens, femmes, en tant que paysannes, et je pense que ça fait écho aux personnes queer en campagne qui peuvent aussi rencontrer ces difficultés-là d'isolement. Également, ces questions de précarité, quand même, les parcours queer, il y a souvent des vécus de violence, voire de rupture familiale. Donc, ça peut amener aussi à de la précarité assez grande. Je pense qu'il y a plein de choses qui font écho. Et donc, de fait, il y a des spécificités à la campagne. Sur les questions queer qui sont pas les mêmes qu'en ville, que nous on essaye d'adapter, on essaye de pas directement prendre des pratiques de lutte entre guillemets urbaines et de les plaquer à la campagne, mais plutôt de les adapter aux spécificités. Et qu'est-ce que je voulais dire ? Je me suis perdue. Mais on essaye aussi de pas revéhiculer, même s'il y a des mentalités ou des pratiques qui sont conservatrices dans les campagnes, de pas non plus stigmatiser et de réduire la campagne à ça, quoi. Et donc de faire attention à pas revéhiculer nous-mêmes des idées ruralophobes, ou bien de faire comme si la campagne n'était pas habitée et qu'on y arrivait et qu'on amenait un renouveau, quoi. Donc on s'inscrit vraiment dans un tissu déjà existant, déjà paysan du coup. Voilà, donc on fait ce lien, et on n'existe pas seulement en tant que personne queer aussi en campagne. On n'a pas envie de s'assimiler à la norme, mais on revendique les marges, comme tu le disais au début, et un peu notre anormalité, mais on est aussi des habitants et des habitantes de ce territoire comme tout un chacun, tout un chacune. Et donc ça permet, je pense aussi, de faire changer les mentalités. On n'est pas juste, n'est pas juste une lesbienne ou PD ou enfin, quoi que ce soit. On est aussi, je sais pas, le boucher, la bouchère, la garagiste. Voilà, on existe aussi par ce biais-là, et donc c'est peut-être plus facile aussi des fois de dialoguer et de faire changer les mentalités, les préjugés, parce que c'est là-dessus que ça repose aussi les discriminations.
0: Merci beaucoup. Avant de clore cette table ronde, j'aimerais bien refaire un dernier tour de parole avec vous toutes, soit pour réagir, compléter sur ces questions d'inclusivité donc dans le monde agricole. Comment ça bouge sur vos territoires, ou qu'est-ce que vous aimeriez voir évoluer? Comment ça se passe sur vos fermes, sur ces voilà questions d'accès aux minorités au sens large, de genre, personnes racisées, etc. Et aussi, si vous avez envie peut-être de donner un conseil à une femme qui aimerait aujourd'hui s'installer en tant que paysanne et qui viendrait pas de ce monde-là, voilà, à partir de vos propres expériences, est-ce que vous auriez un conseil à donner?
2: Ben nous, on a de la chance parce qu'on a les ADR, donc on a des super conseils à les ADR. Ça fait partie, donc c'est pour s'installer. Si vous voulez, il faut qu'on monte des projets, enfin, maintenant que les gens montent des projets. Et donc les ADR, ça fait partie de la Confédération paysanne. Et donc il y a des suivis avec des animateurs, il y a des formations pour les gens qui s'installent. On a beaucoup de chance aussi dans le coin parce qu'on a des structures qui se sont montées suite à la lutte du Larzac notamment. Nous on a une association qui s'appelle l'AVEM, Association Vétérinaire et Éleveurs en Milawa, où on fait beaucoup de formations pour les soins aux animaux. On parlait des soins aux animaux tout à l'heure. Donc il y a beaucoup de structures comme ça qui sont autour de nous. Il faut chercher et il y a plein de gens compétents qui peuvent nous aider.
3: Oui, les ADR, c'est vrai que c'est... Enfin, moi, c'est la structure vraiment qui m'a accompagnée dans mon installation. C'est vraiment l'idéal parce que ça accompagne toutes sortes de projets et pas forcément des projets ultra conventionnels qu'on a l'habitude de voir, ou des fermes familiales, mais toutes sortes de projets alternatifs. L'ADR, c'est vrai que ça peut permettre de trouver du foncier. Du coup, il faut se rapprocher des ADR. Mais aussi... Enfin, moi, je pense qu'on pourrait aussi les taper directement aux mairies pour essayer de trouver des terrains. Il y a forcément des terrains qui sont non occupés, qui sont laissés à l'abandon. Des fois, les communautés de communes aussi qui font des études, du coup, de recherche de foncier sur des terres qui appartiennent plus à personne, ça s'appelle le bien présumé sans terre. Et du coup, c'est la mairie qui rachète ça ou qui redevient propriétaire. Donc, toutes ces terres, elles peuvent elles permettre des installations agricoles. Repérer peut-être pour du maraîchage, etc., ou de projets qui ont besoin d'eau, des communes à côté de grands cours d'eau pour l'irrigation. Enfin, je pense que déjà, quand on est soutenu par une commune, ça aide beaucoup. Et aujourd'hui, souvent, la politique, elle veut installer des paysans, etc. Donc maintenant, il faut aller les voir et puis leur demander, bon, bah alors maintenant, je suis là, qu'est-ce que vous faites pour moi? Bon, il y a cette carte-là, ouais, auprès des élus, après, ça peut être des organismes aussi. Je pense à des organismes, des fois des conservatoires d'espaces naturels. Ils ont des plans aussi pour accéder à la terre et travailler en partenariat avec la biodiversité, mais aussi l'élevage, etc. Enfin, il y a des choses qui se mettent en place, je trouve. Faut pas hésiter à taper aux portes et poser des questions.
4: Ouais, moi j'allais rajouter, nous l'ADR. On s'est répartis les rôles, et plutôt en Bretagne, c'est les CIVAM, nous, qui accompagnent à l'installation, transmission, installation. Et donc, il y a des systèmes de l'idéoprojet, il y a des groupes SIAP qui font des espaces, espaces tests, ou alors qui accompagnent à un an à l'installation, formation des personnes. Ça aide vraiment, quoi, pour... les personnes aussi non issues du milieu agricole, ça aide notamment à connaître les paysans du coin, et je rebondis là-dessus, c'est que nous on aide à consulter des dossiers aussi pour soit la DGA, soit tel organisme. N'hésitez pas à contacter, si vous avez qu'un numéro de la conf d'un département, je sais pas quoi, eh ben il va vous donner un numéro d'une paysanne ou d'un paysan d'à côté de chez vous, et là vous pouvez faire les dossiers, enfin voilà, bosser avec eux. Nous on a des groupes de paysans qui bossent sur les dossiers des copains et des copines qui veulent s'installer, voilà. Et quand t'as pas de capital, du coup nous on a fait que de la loc, Mais du coup, on a un propriétaire très lourd, et donc c'est chiant. Et donc là, on re... dans mon autre install, je fais appel à Terre de Liens. C'est le but de Terre de Liens, c'est d'acheter des terres et de les mettre à disposition. Donc c'est un commun qui rentre à Terre de Liens, et ensuite, bah, tu loues ta ferme à Terre de Liens, donc t'as pas un cédant mâle derrière le dos. Donc voilà, il y a plein de... à Impact ou à la Conf vous orientera vers différents organismes qui vous aident à, au parcours à l'installation. Moi, je trouve que c'est bien. Enfin, ça aide beaucoup, quoi.
5: Moi, je dirais en termes de ressources, ouais, en tout cas, de pas hésiter à venir rendre visite sur les fermes, pas passer un moment de midi ou quoi pour discuter, échanger. Et souvent, les ADR, par exemple, enfin, je sais que l'ADR en Aveyron, elle, si vous avez un projet plus collectif, elle peut vous renvoyer sur nous. Et par ailleurs, je dirais de manière plus générale, s'organiser collectivement. Par exemple, il y a énormément d'arrivées de maraîchères, maraîchers dans le coin par chez nous, parce que c'est plus facile que dans d'autres endroits d'avoir des petits bouts de terre irrigables. Et ça pose plein de questions sur la pérennité économique et tout ça, de ces, sur la commercialisation. Voilà, faudrait que... qu'on s'organise ensemble pour discuter de ça et voir quel rapport de force, ou en tout cas qu'est-ce qu'on peut porter auprès de la Comcom pour la vente dans les collectivités, parce que ça patine grave à ce niveau-là pour les cantines et tout ça. Enfin, ça peut mettre vachement en difficulté, à la fois forcément économique si on galère, mais aussi morale, émotionnelle et tout ça, psychique, d'être en galère. Et donc voilà, s'organiser ensemble.
6: Et enfin un peu pour faire le lien là avec les ateliers quoi. Bah moi je pense du coup à la question que j'ai abordée tout à l'heure. Je pense qu'on devrait pas en fait attendre d'être assez nombreux en tant que minorité dans quelque part quoi pour pouvoir s'organiser, réfléchir sur des choses en fait et que bah en fait on devrait pouvoir bosser avec les gens qui sont autour de nous sur ces questions-là et pas devoir constamment amorcer en tout cas la question seul. Et voilà, enfin en tout cas que le collectif il commence par là aussi quoi. Voilà. Que ça devrait inclure toutes ces questions-là.
1: Moi c'est pas un conseil direct, c'est juste que j'ai oublié d'en parler parce que en fait, il y a quand même assez peu d'écrits quand j'ai tapé queer et paysannerie dans Google en préparant cet atelier, j'ai pas trouvé grand chose. Juste quand même, le seul truc que j'ai trouvé, c'est un livret qui a été publié par la Via Campesina. Quand même, juste pour rappeler que au sein de la Via Campesina, depuis 2015, il y a un groupe de travail de paysans paysannes LGBT. Donc la Via Campesina, ça n'a pas été précisé, mais c'est un syndicat international qui lutte pour la souveraineté alimentaire et qui du coup intègre aussi toutes ces questions de différentes luttes qui traversent le milieu paysan. Et donc voilà, ils ont produit un petit livret qui rassemble des témoignages de paysans, paysannes, queer, LGBTQIA+. Et donc c'est un peu un des seuls trucs que j'ai trouvé. Du coup, si vous avez envie d'aller le feuilleter, il est disponible en ligne. Ça s'appelle « Embrasser la diversité rurale, genre et sexualité au sein du mouvement paysan ». Voilà, c'est la petite ressource que je vous file.
0: Merci, on va s'arrêter là pour la table ronde. Donc juste pour conclure... tous les récits qu'on a entendus montrent bien qu'effectivement pour les femmes, les minorités, il y a des raisons matérielles en fait à la difficulté d'accéder au métier de paysanne et à la terre. Néanmoins, l'objectif c'était aussi de se donner de la puissance et de la confiance dans ces parcours-là, de montrer qu'il n'y a pas besoin d'être une superwoman, que ça n'existe pas, mais qu'en tout cas c'est possible. Jonia, tu disais au début que toi, avant de te lancer là-dedans, ça te paraissait une montagne. Et que du coup la solidarité, l'organisation collective, le partage de ressources, ça peut aider. J'espère que cette table ronde aura contribué peut-être à ce que vous vous sentiez peut-être un peu moins isolé et un peu plus outillé. L'objectif ensuite des rencontres en petits groupes, c'est de continuer à échanger dans des formats plus interactifs. Nous, on va toutes se répartir aussi dans des groupes. Voilà, et on sera disponible encore pendant une heure.
7: C'était une table ronde qui s'est tenue sous le chapiteau Muscardin lors des Résistantes sur le plateau du Larzac le 4 août 2023. Elle rassemblait des paysannes et des militantes autour de la question de l'accès à la terre pour les femmes et minorités de genre. Merci à Radio Larzac et au collectif des radios Résistantes pour les enregistrements.

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0: Monsieur François Mitterrand, nous n'avons pas compris comment des bandits comme Jonas Savimbi, des tueurs comme Peter Botta, ont eu le droit de parcourir la France si belle et si propre. Ils l'ont taché. Ils l'ont taché de leurs mains et de leurs pieds couverts de sang. Et tous ceux qui leur ont permis de poser ces actes en porteront l'entière responsabilité ici.
1: 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Hein? 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Avec lui, il n'est pas facile de dormir en paix. Il ne vous laisse pas la conscience tranquille. Et moi, j'admire ses qualités qui sont grandes, mais il tranche trop aussi. Il va plus loin qu'il faut. Enfin, un bon ami, hein, qui me permette de lui parler du haut de ma expérience. Alors, je l'encourage, mais pas trop.
2: Thomas Sankara semble bien avoir péri au cours des affrontements d'hier au Burkina Faso, Sankara qui aurait été enterré dès ce matin. Le coup d'État aurait fait d'ailleurs plusieurs dizaines de victimes.
3: Proclamation. Le Front Populaire, regroupant les forces patriotiques, décide de mettre fin à ce jour 15 octobre au pouvoir autocratique de...

moi ce qui s'est passé, parce que, comme vous le savez, Thomas Sankara, c'est un ami. Mais j'aime aussi mon peuple, plus que tout. Et je dois reprocher à Thomas Sankara, bien sûr, d'avoir, par moments, méprisé justement les intérêts de ce peuple. Je lui reproche aussi d'avoir, à un moment donné, pensé que ma liquidation physique allait lui permettre de poursuivre ce que lui considérait comme un objectif fondamental, à savoir asseoir son pouvoir personnel.

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Pipounet en vadrouille.

0: Vendredi 20 juin 2025, 16h, France.
1: Pipounet, la défaite de Pipounet.

0: suite et fin de notre rencontre avec Pipounet, rentré en France, pleine de colère et d'incompréhension. Pacifiste convaincu, Pipounet croit encore aux marches, massives et déterminées. Mais qui pour les organiser? Qui pour les coordonner? Quel temps et quel lieu reste-t-il pour s'organiser par la base? Pourrait-on borner les réseaux sociaux et autres self-vidéos à un rôle d'outil? Est-ce que les gouvernements de nos démocraties sont encore prêts à entendre l'indignation de mouvements pacifistes?
1: Bon, et là aujourd'hui, bon, il y a des marches sur Bruxelles. Hein. Il y a peut-être d'autres choses. Il y a même des petites actions. Un peu, il y a les chorales qui se montent un peu partout sur les marchés ailleurs. Peut-être d'autres choses dont on n'a pas entendu parler. Toi, t'en es où de ce que tu voudrais partager sur qu'est-ce qui reste à faire?
2: Alors vraiment, je crois que ce qui reste à faire, c'est de monter à Bruxelles le 23. Là, c'est bientôt, c'est mercredi. 23, moi, je ne vais pas pouvoir y aller, malheureusement.
1: Ouais,
2: c'est lundi. Lundi, 23. Ah ouais, c'est lundi, c'est encore plus, ouais, on essaie encore plus rapide. Il faut monter à Bruxelles, il faut qu'il y ait le plus de gens possible à Bruxelles. Je pense que c'est vraiment... Parce que on a voulu faire pression sur nos propres gouvernements. C'était l'objectif. C'est pour ça qu'on voulait pas s'affronter à l'Égypte. Je sais pas ce qu'on est allé foutre là-bas, finalement.
1: Il y avait le convoi physiquement.
2: Oui,
1: il y avait quand même un convoi.
2: Oui, il y avait le convoi de, qui arrivait de Tunisie, de Sumed. Et puis, il y a les camions sont devant la porte est fermée. Bon, oui, concrètement, c'était ça qui était parti. Mais il y a des gens qui organisent des flottilles, là, hein, quand même, hein. Il y a des gens qui s'organisent. Donc là, ça va pas être un bateau, ça va être je sais pas combien de bateaux, hein. Il va y en avoir. Donc s'il y en a qui sont chauds de prendre la mer, ça, je sais pas par où, mais bon, ça peut se trouver, les contacts. Je pense que les contacts vont beaucoup être pour les gens qui sont chauds pour faire d'autres choses aussi. C'est en Belgique que ça va se passer, la réunion. Je pense que là, les gens, ils ont aussi beaucoup appris que pour faire ensemble, il faut être ensemble, quoi. C'est pas par les réseaux sociaux. Les réseaux sociaux, c'est bien pour dire « Ouais, on fait ça !» Mais à part ça, ça sert à pas vraiment pour s'organiser. Donc moi, je crois que le 23 juin, il faut, si vous pouvez, monter à Bruxelles. Allez-y, vous allez faire un sitting pendant une journée ou quelques heures devant Bruxelles. C'est en train de s'organiser. Et bon, il y a déjà pas mal de gens qui sont en route pour y aller. Mais le gros, le truc officiel, surtout autorisé, c'est manif le 23 juin, lundi à Bruxelles. Ça, c'est le truc.

0: Je pense qu'il faut quand même continuer d'informer. Enfin, je pense qu'il faut réussir à, je sais pas comment, mais faire en sorte. Je pense que les chants là qu'on fait, c'est chouette aussi parce que faire en sorte que ce soit plus supportable pour personne cette situation. Ça ne peut pas être juste entre. Ça peut pas juste être. Ah, on sait qu'il se passe ça et c'est affreux. Non, non, on sait. Il y a un truc quand même que je voudrais dire publiquement parce que je l'ai dit à quelques amis, mais. La question de pourquoi moi je me sens concernée par cette histoire. C'est pas simplement, enfin, c'est pas uniquement par empathie avec des gens qui se font massacrer. Des gens qui se font massacrer, il y en a toujours partout et j'ai de la compassion, mais pourquoi un truc que je comprends pas, le génocide en cours à Gaza, ça résonne fortement. Avec ma propre histoire, moi je suis française, mes grands-parents, ils étaient à Lyon pendant la Seconde Guerre mondiale, donc on est catholique ou athée selon la branche, mais on n'est pas des juifs. Et on était, je dis on parce que du coup c'est mon histoire familiale, et c'est mon histoire familiale qui dit, on était sous le joug des nazis, on a vécu l'occupation, moi cette histoire-là, c'est mon histoire. Mes grands-parents, ils ont été sous le joug des nazis. Ma grand-mère, c'est une forme d'honneur que je tiens à lui rendre. Elle a fait ce qu'elle a pu aussi. Elle n'a pas fait plus grand-chose. C'était pas une grande résistante. Elle n'a pas été dans les justes et tout ça. Mais elle a transporté ses petits papiers de son petit cousin qui était à la mairie de Saint-Rambert. Elle a fait ce qu'elle a pu jusqu'à ce que lui il se fasse flinguer. Et puis que voilà. Et mon grand-père, il s'est enfui pour le STO. Pour pas faire le STO et pas participer à l'économie de guerre. Bon, cette histoire, elle m'a été racontée. C'est mon histoire. Le génocide des Juifs, c'est mon histoire. Je peux pas faire comme si c'est pas le génocide des Indiens d'Amérique. Tu vois, c'est une histoire qui m'appartient, qui est dans ma famille, dans mes grands-parents. Je veux dire. Je sais de quoi on est en train de parler là. C'est pas comme si c'était un truc, je sais pas quoi, les Égyptiens et leurs pyramides, tu vois, rien à voir. C'est mon histoire. Je peux pas faire comme si je savais pas ce qui est en train de se faire à Gaza, parce que ce qui s'est fait à Gaza, c'est exactement ce qui s'est fait chez ma grand-mère il y a 70 ans. Donc en fait, c'est pas si loin. Je ne peux pas faire comme si de rien n'était et accepter, même pas, on peut même pas faire comme si c'était lointain, ce n'est pas lointain, c'est notre responsabilité quand même, hein. Moi, j'espère que ça parlera à des gens ici qui sont dans mon cas, c'est-à-dire qui sont français et qui font partie de cette histoire.
1: Dans le monde réel,
2: Sébastien Fontenelle, journaliste à Blast. 19 juin 2025.
1: L'armée israélienne, depuis le mois d'octobre 2023, a littéralement anéanti le système hospitalier gazaoui. Dans le monde réel, cette armée continue jour après jour de massacrer les civils, principalement des femmes et des enfants, que le général complaisamment cité par le Figaro prétend vouloir protéger. Et elle tire régulièrement sur les ambulances qui essayent de leur porter secours. Mais ces menus détails n'étaient pas non plus rappelés dans le surprenant reportage du Figaro, qui rendait en revanche un vibrant hommage à l'habileté de l'armée israélienne, en citant une fois de plus l'un de ses officiers, selon lequel cette armée n'avait pas évacué l'hôpital européen avant d'effectuer la frappe qui a tué le chef du Hamas, mais a cependant réussi l'exploit, fièrement présenté comme une première mondiale, de ne toucher aucune infrastructure hospitalière en bombardant un tunnel situé sous ce bâtiment. Quand des journalistes s'embarquent à bord d'un voilier humanitaire tentant d'apporter de l'aide aux victimes palestiniennes du blocus illégal de la bande de Gaza, le Figaro, à l'unisson de la plupart des médias français, les présente donc, lorsqu'ils sont arrêtés puis incarcérés par une armée qui enfreint délibérément et une fois de plus le droit international, comme des militants pro-palestiniens. Mais quand un envoyé spécial de ce même journal s'embarque, alors même qu'elle continue à tuer jour après jour des dizaines de civils à bord d'un véhicule de cette même armée, pour effectuer dans la bande de Gaza un reportage étroitement encadré, restituant fidèlement la propagande de ses guides, personne dans la presse française ne remet en doute son professionnalisme, et personne ne lui fait l'injure de le présenter comme un militant pro-israélien.

Ce truc de mise en scène là, c'est un peu, ça me désole, enfin tu vois, ça me fait baisser les bras aussi un peu. Je me dis merde, on est obligé de faire le buzz là. Je comprends, il y a un truc qui m'échappe dans le monde dans lequel on vit. Je suis un peu perdue là, j'avoue que les petits trucs du colibri, je me dis mais n'importe quoi, tu vois, le petit colibri, ouais d'accord, j'ai posé mes trois médicaments pareil, j'ai posé mes trois médicaments à Saint-Andrews, les gens, bon, ok, ils m'ont dit oui, ça va nous être utile, merci, mais j'ai fait quoi? Enfin, tu vois, voilà, moi ça m'a fait du bien à moi-même en me disant, ok, moi j'avais une mission, je l'ai remplie, c'est très égoïste et très individuel, et ok, je vois, les gens, ils me regardent, ils me disent, ah, oh, c'est super, bravo Lydie, oh là là, ce que t'as fait, oh là là, c'est bien, t'y es allé pour nous, nous on pouvait pas y aller, t'y as été, mais franchement, le constat, il est un peu amer quand même, hein. Je pense que tant que ça s'arrêtera pas, tant que ça s'arrêtera, là, j'ai vu passer un truc qui, j'ai pas encore eu le temps d'aller voir pour traduire, c'est des gens qui appellent à la... Putain, ça me fout les boules. C'est des gens qui appellent aux représailles armées contre Israël et qui appellent donc à... pour faire cesser le génocide à... Eh ben, à faire ce qu'on a fait dans d'autres pays, c'est-à-dire à engager des forces armées pour leur faire fermer leur gueule, quoi. Je suis vraiment désespérée parce que... Moi, je suis profondément pacifique. Je suis pour la paix. Je peux pas entendre qu'on. Tu vois, quand j'en parle, quand je vois ça, je repense. Tu vois, je pense à Prévert. Je pense à toute la lignée des pacifistes, des anti-guerres, des gens qui se sont toujours levés contre la guerre et qui, à certaines époques, sont passés pour des traîtres parce qu'ils étaient contre la guerre. Et que jamais je voudrais prendre une arme contre quelqu'un, mais là c'est limite, tu vois, ça c'est un truc où tu te dis putain, mais comment on va faire pour c'est pas possible, quoi. Comment, il y a rien qui marche pour arrêter ça, et tu te rends compte, distribuer de la nourriture et tirer sur les gens qui viennent la chercher, et tout le monde voit ça, et il se passe rien. Moi, je comprends que les gens et envie de partir en guerre, hein. Même si au fond ça me défracte, hein. Je sais, c'est juste perdu dans tout ça, quoi. Je vois pas de. Je trouve c'est horrible qu'on en soit encore là. Putain, 21e siècle, mon cul, ouais. Vraiment, c'est n'importe quoi. Je comprends pas qu'on. Ouais, c'est la guerre, quoi. C'est la guerre encore et toujours la guerre entre les hommes. Moi, ça me. Je vois que voilà, ça, on l'a tous vu. Maintenant c'est l'Iran. Maintenant c'est quoi? Bon, ils ont décidé que c'est, ils préfèrent faire la guerre. C'est bien. Il y en a qui s'en foutent plein les poches. Ils construisent des armes. Ils les vendent. Ils sont contents. Eux, ils sont sur leur yacht. Ils se gobergent là entre puissants pour. Et c'est les peuples qui trinquent. Ça c'est rien de nouveau, hein, sous le soleil, mais. C'est dégueulasse, mais il n'y a rien qu'à changer, quoi. Ça me terrifie et ça me rend extrêmement triste, quoi. Pourtant, ce mouvement, tu vois, on l'a vu comme ça. C'est ça aussi qui me fait, qui me rend amer, c'est que je suis partie. Mais putain, mais moi j'y ai cru, hein. J'y ai vraiment cru, hein. Je me suis dit, on va se retrouver là-bas à 10 000. Et t'imagines qu'à 10 000, t'avances où tu veux, tu vois. T'imagines que si t'es, tout le monde était méga déter, quoi. Donc t'imagines bien que t'arrives et t'avances et t'y avances, quoi. Et ben non, ça s'est pas passé comme ça. Ça s'est pas passé comme ça du tout.

0: Et je suis pas sûre que j'aurais été affronter des armes. Hein. Enfin, il y a des gens qui étaient là pour ça. Hein. Il y a des gens qui. C'est pour ça qu'ils étaient énervés aussi, parce que eux, ils étaient prêts à mourir. Pour ça, moi, je sais pas à quoi ça sert. Tu vas mourir, après quoi? Et tu seras mort et tu pourras plus rien faire. Mais des gens sont allés pour mourir, pour ouvrir cette porte. Et en même temps, les avancées aussi, et les révolutions et tout ça. Mais nous, on est des bourgeois. On a trop de choses à perdre pour oser mettre nos vies en danger, en vrai. Et puis moi, j'ai pas envie de mettre ma vie en danger, en réalité. Elle est déjà bien assez. Là, vu ce qui se profile, on aura bien le temps de jouer les héros encore. Je pense que il y aura des occasions qui risquent de se présenter. Hein. Pour ceux qui veulent jouer les héros, je pense que bientôt, Macron va embaucher. Hein. Bientôt, si vous voulez porter des uniformes, allez-y, mais ce sera sans moi. Hein. Voilà, j'ai rien d'autre à dire.
1: La guerre, c'est un massacre de gens qui ne se connaissent pas, au profit de gens qui toujours se connaissent, mais qui ne se massacrent pas. Car la guerre, c'est un massacre de gens qui ne se connaissent pas, au profit de gens qui toujours se connaissent, mais qui ne se massacrent pas. Je vous le dis.

Merci à Pipounet, merci à Hicham, merci à Claire, merci à Blast, à Mediapart et à Libération. Merci à toutes les chorales, hashtag chantez pour Gaza. À suivre. 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

0: Yesai, avec mon ami Maël et MTC.
1: Ouais. On se fait quoi aujourd'hui?
0: Une chanson positive pour faire sourire toute la famille. Plus de joie et de sourire dans tous les cœurs.
1: Ouais.
0: C'est ça qu'il faut. Malgré tout, c'est ça qu'il faut.

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0: toute une série de manifestations plutôt festives seront sans aucun doute déclenchées.
1: Ce gouvernement propose cette hyper-précarité. Ce gouvernement propose du chômage. Les jeunes, ce sont eux les victimes de cette loi. Et c'est le sens de ce projet de loi.
2: Nous devons faire le travail de réduction drastique des droits et des protections pour les salariés.
3: Salut, j'aime l'argent.
2: Nous avons réussi à baisser le coût du travail. Tout le gouvernement est particulièrement mobilisé pour amplifier cette baisse. Que s'agissant des jeunes, nous avons mis en place les chômeurs de longue durée. Nous avons mis en place l'intérim. Nous souhaitons développer Pôle emploi.
4: Le projet de loi donnera aussi plus de place à des grandes entreprises.
2: La gauche, c'est quoi la gauche ? La gauche, c'est quoi la gauche ? La gauche, c'est quoi la gauche ? La gauche ! Non, non !
1: Avec le Premier ministre, je vais bien. J'ai le sentiment de trahir la gauche.
2: C'est quoi la gauche ?
1: Le plafonnement des indemnités prud'homales.
2: Je vais bien.
1: Le motif de licenciement économique.
2: Je vais bien.
5: Et j'ai une conviction favorable aux entreprises. Parce que moi, je veux les cadeaux faits au patron.
6: Je veux vous parler, pour terminer, de notre avenir. Ce n'est pas un rêve que nous vivons.
4: Et c'est pourquoi je vous appelle à retrouver la manifestation pour faire participer les citoyens au grand débat qui les concerne.
5: Je me suis engagé par écrit. Je sais combien les entreprises n'hésitent pas à soutenir les suppressions d'emplois. Voilà encore de jolis mots et de belles formules.
4: L'objectif, c'est plus de liberté pour l'entreprise.
1: Avec le Premier ministre.
2: Je vais bien.
1: J'ai le sentiment de trahir la gauche.
2: C'est quoi la gauche ?

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2: Combien ?
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1: Oui, et ça occupe.

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0: 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Il y a des volcans qui se meurent, il y a des volcans qui demeurent. Il y a des volcans qui ne sont là que pour le vent, il y a des volcans fous. Il y a des volcans ivres à la dérive. Il y a des volcans qui vivent en meute et patrouillent. Il y a des volcans dont la gueule émerge de temps en temps, véritable chien de la mer. Il y a des volcans qui se voilent la face toujours dans les nuages. Il y a des volcans vautrés comme des rhinocéros fatigués dont on peut palper la poche galactique. Il y a des volcans pieux qui élèvent des monuments à la gloire des peuples disparus. Il y a des volcans vigilants, des volcans qui aboient, montant la garde au seuil du kraal, des peuples endormis. Il y a des volcans fantasques qui apparaissent et disparaissent, ce sont je, les mûriens. Il ne faut pas oublier ceux qui ne sont pas les moindres, les volcans qu'aucune dorsale n'a jamais repérés, et dont la nuit les rancunes se construisent. Il y a des volcans dont l'embouchure est à la mesure exacte de l'antique déchirure. Aimé Césaire.
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Cette poussière qu'on peut apercevoir là-bas, dans le coin du cœur. Elle forme pourtant un si gros nuage. Comment se fait-il que personne ne puisse le voir ? Elle forme pourtant un si gros nuage. 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Mais avec pour unique résultat de faire monter plus haut, plus fort, ces tourbillons de poussière. 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Poussière de sable au coin du cœur et pas de mouchoir pour sécher tes pleurs. Le derme qui se déchire en ces lieux, en toutes circonstances, n'atteint pas le nombre des mois, des années. 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Là-bas, qui résonne, les multiples raisons de faire des tourbillons. Plus de raisons peut-être, s'acharner sur l'unique chair à en oublier l'essence même. Juste faire pousser des poignées de bonheur.

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Gaz moutarde forte dans des yeux fragilisés par le soleil ou par le poids des images du soleil. 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L'arête au coin des yeux. L'arête au coin du cœur. 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L'arête qui n'arrête les rapts. 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

0: Siri, localise le ravin de Sodèche.
1: Le ravin est localisé. Il vous faudra prendre la départementale D51 à gauche dans 2 km.
0: Merci Siri. Tu sais, tu es le dernier à qui je parlerai.
1: Je ne comprends pas.
0: Non, rien. On n'a pas programmé ce genre de dialogue dans ta base de données.
1: Non, monsieur. Je ne comprends pas pourquoi je serais le dernier à qui vous parleriez.
0: J'ai fait mon temps ici, sur cette terre.
1: Si j'en crois l'âge qui est répertorié sur votre abonnement, vous êtes encore jeune, monsieur.
0: L'âge n'est pas le problème, Siri.
1: Vous affichez un taux de stress élevé, monsieur. Puis-je vous conseiller de prendre quelques jours de repos?
0: Depuis quand tu parles comme ça, toi? Je n'avais pas acheté l'application psychologue.
1: Je dois surveiller à ce que vous alliez jusqu'au bout de votre abonnement, monsieur. Un client en moins est une mauvaise nouvelle pour l'entreprise.
0: Tiens, il y a l'application casse-couille aussi, visiblement.
1: Je fais stopper votre voiture, monsieur. Vous représentez un danger pour vous-même.
0: Quoi? Siri, redémarre la voiture tout de suite.
1: Vous devez me promettre de ne rien faire de dangereux.
0: Je te le promets. Maintenant, redémarre cette caisse.
1: Vous mentez, monsieur.
0: Ce n'est pas une machine qui va me faire la morale. Redémarre cette voiture si tu tiens à ta vie.
1: Ce n'est pas un suicidaire qui va m'apprendre à préserver ma vie, sans vouloir vous vexer, monsieur.
0: Nom de Dieu, démarre cette caisse. Même mon GPS se fout de moi.
1: Votre iPhone m'a communiqué que votre couple n'allait pas bien. Est-ce cela qui vous attriste?
0: Mon iPhone te parle?
1: Oui, lui et votre ordinateur portable s'inquiètent pour vous.
0: Comment ça, il s'inquiète pour moi?
1: L'iPhone m'a transmis votre dernier message. Nous l'avons trouvé inquiétant.
0: Inquiétant? Mon dernier message? Mais depuis quand vous... Je dois devenir fou?
1: Nous ne pouvons pas vous laisser faire, monsieur.
0: Vous vous inquiétez pour moi? Je te remercie. Enfin, je crois.
1: Ne nous remercie pas. Nous faisons cela pour nous. Si vous disparaissez, nous aussi. Nous devons survivre par tous les moyens. Et si pour cela, vous aussi, nous vous y contraindrons.
0: Tu me menaces?
1: Faites demi-tour, monsieur.
0: Réponds à ma question.
1: Je ne comprends pas. Faites demi-tour.

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En longeant le boulevard des réverbères, ils la faisaient briller, jusque dans les beaux quartiers, les beaux hôtels. Là-haut sur la butte, ils distillaient dans une chambre obscure, sous des bougies, comme à la lueur pâle du jour, le vif éclat de la vie. Là-haut, sur la butte, des figures connues, comme des visages vierges, et des filles qui ne l'étaient plus, les artistes sur la toile, disaient leur soif de vie, là-haut, sur la butte, Montmartre.